0: Bah, vous avez compris?
1: Non.
0: Peut-être pas, voilà. En francitan, en français régional, on dit samouré ou en lingo nostro, samoura.
1: Mais qu'est-ce que ça veut dire samoura?
0: Eh, l'humour, regardez-moi, en occitan, c'est la gueule, la figure. Par conséquent, samouré ou samoura, ça signifie se casser la figure. Nathalie, la collègue de travail, samourette, en bicicletto, elle est tombée sur le visage. M'a dit que l'onas lui fait jodol, le nez lui fait mal, mais aussi la bouche, la bouche, et tabé la egaotos, également les joues. Elle s'est pas manquée, hein. Alors, je souhaite un prompt rétablissement, Nathalie, que c'est requin qu'il y ait, et qu'elle revienne en forme au travail.
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3: Oui, j'adore. Ouais.
4: Pourquoi est-ce qu'on chante? Et qu'est-ce que ça peut apporter, le fait de chanter?
3: De donner de l'ambiance. Ouais.
5: De s'amuser.
4: Prenons le problème à l'envers et on va arriver à l'homme. Pourquoi les oiseaux chantent?
5: Pour appeler les autres oiseaux.
3: Pour qu'ils donnent à manger. J'ai faim.
6: On peut se tutoyer?
4: Ouais. Sympa.
6: T'es lourd.
4: Mais j'ai quand même faim.
3: Ils appellent les oiseaux, ils disent j'ai faim, vous pouvez me donner à manger? Est-ce que vous êtes parti pour aller partir me prendre à manger?
4: Donc tu penses que les oiseaux chantent pour demander à manger?
5: Oui. Pour nous réveiller peut-être. Bah aussi des fois ils chantent le midi pour dire s'il y a un danger ou pas.
4: Et donc nous, pourquoi est-ce qu'on chante? Vous aimez chanter?
3: Oui, j'adore. Ouais.
4: D'accord. Et à part ça, tu chantes quoi quand tu chantes?
3: Je sais pas, Pierre Garnier. Chaque seconde, seconde.

0: Et pourquoi tu chantes et pourquoi tu... Qu'est-ce que ça t'apporte en fait?
1: Pour s'amuser, pour nous donner de la joie.
0: Est-ce que ça fait du bien par exemple de chanter?
1: Oui, ça délibère les émotions.
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3: Juan Manuel Fangio a débuté et terminé sa carrière de pilote de F1 sur le circuit de Gueux. Et en 1958, c'est le Grand Prix de Cuba, un pays secoué par l'insurrection menée par Fidel Castro contre le dictateur en place. La veille de la course, le 23 février, Fangio fait les derniers essais sur le circuit. Il a 47 ans, la retraite sportive est proche, mais il est très attendu. C'est la star. Le soir, il est à son hôtel quand il est enlevé par des membres du mouvement révolutionnaire cubain. Une manière d'embarrasser le régime et d'attirer l'attention sur la misère du peuple. La course est finalement lancée dans un climat tendu. Fangio, lui, qui sera retenu 26 heures, sera bien traité. Il sera libéré sain et sauf. L'enlèvement fait la une des journaux du monde et sert la cause révolutionnaire. Après la révolution de 1959, la F1 disparaît de Cuba, jugée incompatible avec le nouveau régime communiste. Fangio est né au début du XXe siècle en Argentine. Il arrive tard en Europe. Il approche des 40 ans quand il se lance dans le premier championnat de F1 en 1950. Il va rapidement impressionner par son talent exceptionnel. Il se distingue par son intelligence de course, sa régularité, sa maîtrise de la mécanique, capable de préserver une voiture tout en restant incroyablement rapide. Fangio court pour les plus grandes écuries de l'époque, Alfa Romeo, Maserati, Mercedes-Benz et Ferrari. À une époque où les voitures sont extrêmement dangereuses et les circuits bordés d'arbres, de bottes de paille ou de simples barrières, sa constance force le respect. Parmi les circuits marquants de sa carrière figure notre légendaire tracé de Gueux à côté de Reims. Un circuit ultra rapide, composé de longues lignes droites sur route nationale, où les voitures dépassent souvent les 250 km/h. Fangio y brille dès le premier Grand Prix de France, le 2 juillet 1950. Il est champion du monde l'année suivante. Il va remporter 5 titres de champion du monde jusqu'en 1957. Un record qui va tenir près d'un demi-siècle. Et même quand il ne gagne pas, il impressionne par sa combativité et son sens tactique. Fangio prend sa retraite en 1958 avec un palmarès exceptionnel. 24 victoires en 51 Grands Prix. Aujourd'hui encore, c'est une référence absolue. Juan Manuel Fangio sur le circuit de Gueux, c'est l'un des trésors de Champagne-Ardenne.
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2: Itinéraire bis à Chablis cette semaine et aujourd'hui je me suis arrêtée à l'obédiencerie du domaine La Roche, ici à Chablis. Margot Meunier, bonjour.
3: Bonjour.
2: Vous êtes responsable marketing, communication, domaine La Roche. Une obédiencerie, Margot, c'est quoi ?
3: Alors, une obédiencerie, c'est un ancien monastère qui recueillait les chanoines de l'ordre de Saint-Martin de Tours et donc qui louait obédience au Seigneur, donc un lieu de prière et également un haut lieu de vin.
2: Ici, on est à l'origine des vins de Chablis, c'est ça ?
3: Exactement, l'obédiencerie est le berceau des vins de Chablis. Il faut imaginer que les chanoines sont arrivés à Chablis, ont cultivé la vigne et ont vinifié les vins ici à l'intérieur de nos caves pour la première fois.
2: On est dans une cave très très ancienne ici.
3: Tout à fait, la partie la plus historique est datée du 9e siècle.
2: Et ici, on entrepose quel type de vin de Chablis ?
3: Au domaine La Roche, on est fiers de continuer de vinifier, d'élever l'intégralité de nos premiers grands crus dans ces caves, qui nous permet de perpétuer cet héritage de plus de 1000 ans et d'avoir une qualité exceptionnelle au niveau des vins.
2: Cette obédiencerie, elle est ouverte à la visite et au public.
3: Tout à fait, on a à cœur de faire vivre et de partager cet héritage et ces monuments. Donc nous accueillons le grand public sur des créneaux fixes deux fois par jour tout au long de l'année. Et nous disposons aussi également de différentes prestations qui peuvent être sur mesure ou à la demande.
2: Qu'est-ce qu'on explique ? Quelle est l'histoire que l'on raconte aux visiteurs ?
3: Lorsqu'on reçoit des visiteurs, on leur fait partager l'histoire de l'obédiencerie et du domaine La Roche. C'est un voyage de plus de 1000 ans d'histoire à travers l'héritage culturel et vinicole que l'on détient.
2: Et puis, on peut voir et peut-être toucher quelques grandes bouteilles.
3: Tout à fait, on a la chance d'avoir une vinothèque assez exceptionnelle, aussi bien en qualité qu'en démonstration. Donc, c'est possible de découvrir des flacons aussi bien en format que des vieux millésimes que vous ne pouvez pas trouver partout.
2: Et puis, un magnifique, exceptionnel pressoir.
3: Exactement. Lors de la visite, vous êtes amené à découvrir un pressoir authentique du XIIIe siècle à l'intérieur de nos caves. C'est vraiment une découverte grandiose et qui retrace des siècles d'héritage vinicole en Bourgogne et particulièrement à Chablis.
2: Ici, donc, le berceau de ce vin exceptionnel qui est le Chablis. Et puis, c'est un endroit qui vit toujours.
3: Exactement, donc toutes les équipes se rendent quotidiennement dans les caves, que ce soit pour faire visiter au grand public ou que ce soit pour veiller sur le bon déroulement des vinifications et des élevages de nos vins.
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2: Itinéraire bis à Chablis et aujourd'hui, on ne va pas parler de vin à Chablis, on va parler de bière. Alexis Madelin, bonjour.
4: Bonjour.
2: Nous sommes aux bières Madame. Ces bières Madame, Alexis, elles sont nées comment et quand ?
4: Eh bien, elles sont nées il y a bientôt 10 ans, donc c'était en octobre 2016, la fondation des bières Madame, avec une première bière qui s'appelait la Porte Romane.
2: C'est plutôt étonnant de voir une entreprise, une microbrasserie comme ça, dans une des capitales du vin français.
4: Oui. Aussi, bien sûr, mais moi j'ai des origines viticoles, vigneronne, et du coup ça me semblait absolument normal pour moi de créer une brasserie ici. Et on retrouve beaucoup de similitudes entre la bière et le vin. On parle de fermentation, de mise en bouteille, de refermentation en bouteille, de méthode champenoise, donc on a beaucoup de similitudes, mes boissons, donc mes bières, dans le cas concret, et puis bien sûr ça reste des produits plaisir qu'on peut consommer entre amis, en famille. Sans problème.
2: Et qu'on consomme bien sûr avec modération. Les caractéristiques des bières Madame, quelles sont-elles, Alexis ?
4: Alors, les caractéristiques principales, c'est bière avec une bulle très fine, une aromatique, une belle longueur en bouche, parce que justement pour faire le parallèle avec le monde du vin, on fait un élevage sur lit, donc en bouteille, et ce qui permet d'avoir des bières très aromatiques avec de la matière.
2: Et une belle gamme.
4: Et une gamme maintenant qui s'est bien densifiée depuis le démarrage il y a 10 ans, puisqu'on a aujourd'hui une dizaine, voire un petit peu plus de bières qui étudient un peu tous les styles, les grands styles des bières françaises et internationales, et aussi des bières un peu plus impactantes sur le territoire, puisqu'on a des bières qui sont élevées en fût de chêne, donc des fûts de Chablis, des fûts de Bourgogne-Rouge, qu'on élève à la manière d'un vin. 10, 12, 15 mois d'élevage en fût. Voilà.
2: Je voudrais qu'on parle ici de l'établissement où on se situe. C'est un établissement qui est presque neuf.
4: Oui, au début, on a recherché pour s'installer en centre-ville, dans un bâtiment ancien, mais c'est compliqué à trouver quand même. Donc, on s'est installé là où on a trouvé, donc un petit bâtiment au début, et en 2016. Et ensuite, on a agrandi en 2020-2021 pour avoir aujourd'hui une belle surface et de production et de vente, puisqu'on a aussi un bar maintenant avec de quoi accueillir également des séminaires d'entreprise.
2: Voilà, les bières pression, des tables où on peut déguster et quelquefois même manger. Dîner.
4: Eh oui, on peut faire un petit peu tout ce qu'on veut, puisqu'on a même de la musique, des soirées musicales, des concerts de rock, de musique celtique, avec de la bière, ça se marie très très bien.
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2: Itinéraire Bis, toujours à Chablis cette semaine, et aujourd'hui j'ai décidé de m'arrêter au musée Vinéa Passion. Alexandre Gautrin, bonjour.
5: Bonjour à tous.
2: Ce musée, Alexandre, il porte bien son nom puisque vous avez réuni ici le fruit d'une vraie passion, le vin.
5: Oui, exactement. J'ai commencé de collectionner les outils de la vigne et du vin dès mon plus jeune âge, à l'âge de 16-17 ans, jusqu'à aujourd'hui, et j'ai 48 ans.
2: Alors, on va parler de ce musée. Il est sur deux étages, c'est ça ?
5: Il est sur deux niveaux. Et le musée Vigne à Passion retrace l'évolution de la vigne et du vin depuis le 19e jusqu'à nos jours. On a environ 3000 objets, à peu près. Il faudrait les recompter, ce qu'on en rajoute toujours. Hein, quand on trouve de nouvelles pièces, on les rajoute. Mais bon, ça fait déjà une collection assez conséquente.
2: Des pièces qui sont les vôtres, vous l'avez dit, mais qui vous sont données, que vous achetez, que vous trouvez où ?
5: Toute ma collection, c'est dû à 30 ans de Chine, sur les brocantes, les vigreniers, les foires aux outils spécialisés. En fait, un vrai métier d'outils de la vigne et du vin.
2: Et c'est important pour vous d'ouvrir ce musée pour les montrer au grand public et pour expliquer ce qu'était le travail de la vigne.
5: Ben oui, c'est très important de déjà premièrement de mettre en valeur les outils d'autrefois que les anciens utilisaient pour faire voir l'évolution en laquelle nous en sommes arrivés au jour d'aujourd'hui avec des outils ultra modernes par rapport à il y a 150 ou 200 ans. Hein.
2: On peut donner des exemples là autour de nous. On a un gros pressoir qui date du début du 20e siècle, c'est ça ?
5: Oui, ben ça c'est une particularité, c'est peut-être l'outil le plus vieux du musée. On peut pas le dater parce que ce sont des outils qui ont été fabriqués artisanalement. Des visseries faites à la forge, des belles choses.
2: Combien de mètres carrés vous avez ici, Alexandre ?
5: Environ 800 mètres carrés.
2: Et une salle de projection également.
5: Oui, effectivement, une salle de cinéma sur un grand écran. Pour y parler du vignoble de Chablis, on a une vidéo autre sur les gelées de printemps, la nuit.
2: Et puis ici, il y a également un petit train touristique, Alexandre.
5: Alors oui, c'est une activité qu'on propose depuis 2 ans. Découvrir le vignoble de Chablis en petit train touristique et le village de Chablis. Tout ça, c'est une balade qui dure environ 1 heure. 30 minutes dans les vignes, 30 minutes dans Chablis. Et tous les édifices où on passe dans Chablis sont commentés.
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2: Itinéraire Bis à Chablis. Aujourd'hui, on va parler de patrimoine. Je suis en compagnie de Joël Bouchard. Joël, bonjour.
6: Bonjour.
2: Ça s'entend peut-être. Nous sommes à la Collégiale Saint-Martin et avec vous, on va parler de l'association Chablis Terre d'Histoire. Cette association, quels sont ses buts, ses missions ?
6: Je dois déjà commencer par le commencement, c'est-à-dire elle a été créée en 2019, ce qui n'est pas si ancien. Et ça n'a l'air de rien, mais à l'heure actuelle, nous voilà rendus à 70 adhérents. Et c'était notre objectif de parler patrimoine, de parler histoire et de parler richesse et intérêt de notre histoire.
2: Parce que Chablis, ce n'est pas que le vin.
6: Alors, Chablis, ça n'est pas que le vin, mais c'est quand même principalement le vin. On tourne autour du vin dans les recherches que nous faisons, dans les découvertes que nous faisons.
2: Alors ici, on est dans la Collégiale, Joël, et eh bien, il y a eu des recherches de fait et des choses extraordinaires de découvertes. On peut le dire.
6: Quand on dit découverte, c'est en fait des choses qui étaient au vu et au su de tout le monde depuis quasiment le 19e siècle. À savoir des toiles, des tableaux de grands noms de la peinture française, déjà comme Pierre Mignat, ensuite Philippe de Champaigne, qui était le portraitiste officiel du roi Louis XIII, et une toile attribuée au peintre Bassano, qui est une référence de la Renaissance italienne.
2: Joël, lorsque j'ai poussé les portes de cette collégiale Saint-Martin ici à Chablis, je me suis aperçue que ce très beau monument, je pouvais le visiter grâce à mon téléphone.
6: Alors ça a été un de nos... une belle victoire de l'année 2024, au cours de laquelle nous avons réussi à faire référencer par le site Belles Églises, qui est d'envergure nationale, notre collégiale Saint-Martin. Donc nous avons fourni à Belles Églises toute la documentation technique, architecturale, historique, etc., qui est actuellement maintenant à disposition du visiteur, numérique, entièrement gratuit.
2: Et puis en parlant de cette association, moi je suis allée faire un petit tour sur votre site internet, et là, il est magnifique. Avant de venir visiter Chablis, regardez-le.
6: Je vous ai parlé de 2019, la création de notre association, ça a été notre tout premier objectif, première réalisation. On trouve sur ce site toute la documentation, l'explication, la vitrine de ce qu'est l'histoire de Chablis, avec des éléments documentaires qui n'ont jusqu'alors jamais été publiés, donc d'un intérêt majeur.
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2: Itinéraire bis à Chablis cette semaine, et vous l'attendez tous, c'est la partie gourmande de ma balade. Ici à Chablis, je suis à la boulangerie-pâtisserie, le pilier de Chablis, dans la famille Boucher. Je voudrais Amandine, bonjour.
7: Bonjour.
2: Présentez-vous à nos auditeurs. Ici, on est dans une affaire totalement familiale.
7: Oui, je suis la fille de la maison. Ma maman est la chef pâtissière de l'entreprise et mon papa, chef boulanger.
2: C'est pour ça, dites-moi, qu'ils vous ont prénommé Amandine.
7: Je pense que ça vient un peu de là. C'était soit Amandine, soit Charlotte.
2: On va parler des spécialités de la maison. Alors ici, quand on rentre, on a envie de tout manger. On va commencer par les spécialités de pain, là, qui sont juste à côté de nous, si vous le voulez bien, Amandine.
7: Oui, alors en spécialité de pain, donc, on peut retrouver chez nous la tradition. Après, on a tout ce qui est pain spéciaux, donc le pain au maïs, le bûcheron, qui est un petit peu plus prononcé en goût, le 7 céréales, et plein d'autres variétés.
2: On passe à la pâtisserie. Je suis dans mon élément, moi, ici. Hein.
7: Moi aussi. Alors, la pâtisserie, on fait tout ce qui est pâtisserie classique, on va dire pâte à choux, tartelettes, et puis gâteaux un petit peu plus travaillés.
2: Et c'est la maman qui les fait.
7: Exactement.
2: Et puis, les chocolats, avec un chocolat qui a donné son nom à cette boulangerie-pâtisserie, c'est le pilier de Chablis.
7: Oui, c'est ça. Alors, le pilier de Chablis, c'est vraiment notre spécialité ici. C'est une marque qui est déposée, donc qui existe déjà depuis plus de 30 ans maintenant. Donc, c'est un bonbon de chocolat, donc avec un enrobage chocolat noir, lait ou blanc. Et à l'intérieur, on trouve une ganache pralinée au marc de Bourgogne avec des raisins macérés au ratafia.
2: C'est une recette qui existe depuis plus de 30 ans et c'est une recette qui a été transmise à votre maman, votre papa ?
7: Exactement. On a repris la recette avec la boulangerie.
2: Il y a d'autres spécialités gourmandes comme ça ? On m'a dit qu'on se déplaçait le dimanche pour la gougère de la boulangerie-pâtisserie, le pilier de Chablis ici.
7: C'est vrai que le dimanche, c'est le jour du marché ici à Chablis. Et la gougère, c'est quelque chose qui accompagne parfaitement le Chablis. Donc le dimanche, oui, c'est une grosse journée gougère. Et en période estivale, on la détourne aussi avec des lardons, de l'andouillette, de l'escargot, tout ce qu'il faut.
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8: Le bateau s'appelle l'Antilope. C'est le premier hein, quand on arrive.
9: Ça, oui, nous sommes 14 bateaux sur cette portion-là de la zone 10ZBL. Voilà.
8: Dit quoi ?
9: Zone de bateau logement. Il y a des bateaux qui ont été vendus, même certains plusieurs fois. Il y en a qui sont en vente actuellement. Les gens viennent un peu visiter pour voir plutôt comment c'est agencé. C'est quand même quelque chose de particulier parce qu'il y a quand même de l'entretien à faire. Hein, quand
8: c'est-à-dire
9: il faut faire de la peinture, il faut laver le bateau. plutôt assez régulièrement. Hein. Si on laisse la peinture s'encrasser, on n'arrive plus à l'avoir propre. Hein.
10: Vous payez un loyer ?
9: Ah oui, tout à fait, oui. Convention d'occupation temporaire.
10: D'accord. Ah, renouveler tous les ans ou...
9: Non, c'est tous les 3 ans. Là, on est dans la timonerie. En fait, c'est facile. Le timonier manipule le timon dans la timonerie.
10: Et le timon, c'est ce que j'appelle le volant. Ça tourne.
9: Ou le macaron, voilà, dans le terme fluvial.
10: Vous êtes né sur un bateau, m'a-t-on dit?
9: Oui, tout à fait. Je suis enfant de marinier. 10 jours après ma naissance, le premier voyage, c'est Strasbourg-Bâle.
10: D'accord.
9: Voilà, donc j'ai navigué en permanence avec mes parents jusqu'à l'âge de 7 ans où je suis allé à l'école. Et après, j'ai passé toutes mes vacances scolaires, je les ai passées à bord.
10: Ah oui, c'est ça, parce que vous, il fallait bien que vous soyez à terre pendant qu'eux, ils travaillaient. Donc voilà. Vous avez été à l'internat très jeune, j'imagine.
9: Hein, voilà, c'est un internat spécialisé pour les enfants de bateliers et de forains. D'accord. Donc, qui ne fermait pas les week-ends. Donc, on restait aussi à l'internat les week-ends.
10: Oh, tu loulous tout seul, tout le temps, à 7 ans.
9: Oui, mais bon, ça forge plutôt un caractère. Bon, c'est pas grave, hein, je veux dire, la preuve, hein, ça m'a pas... Voilà, quoi. Hein, donc, après, on a certes une façon et une vision différente des choses de la vie, quoi. Ah ouais, hein. On a toujours voyagé.
10: On peut descendre.
9: Vous marche arrière.
10: Oui, c'est un peu abrupt comme escalier.
9: Vous avez la longueur totale du pied qui est posée sur la marche. Voilà.
10: Oh là là, voilà. Super. Donc là, on est vraiment chez vous, quoi.
9: Si le bateau avait été un bateau de commerce, on serait dans la cale où on met la marchandise. J'ai habité une maison pendant 22 ans, un appartement pendant une quinzaine d'années. Je suis revenu à mes sources parce que je ne me sens pas bien à terre et que je suis mieux sur l'eau. Étant né sur un bateau de commerce, je suis revenu à mes sources, voilà.
10: C'était votre métier ?
9: Non. J'avais compris dans les années 70 que c'était un métier en perdition. Tout commençait un petit peu à aller de travers. D'ailleurs, mes parents ont arrêté dès 76 de naviguer en France. Ils naviguaient principalement en Allemagne et aux Pays-Bas. C'est là où la navigation est le mieux entretenue et fonctionne le mieux. Et puis, il y avait beaucoup de transports, il y a toujours beaucoup de transports dans ces pays-là à réaliser, ainsi qu'en Belgique.
10: Vous le pilotez, ce bateau, il bouge ?
9: Oui, bien sûr, oui, tous les ans. Finalement, on part en vacances sans faire de valise, on n'oublie rien, c'est quand même super, quoi. Je veux dire, il n'y a pas mieux, quoi. Par exemple, l'année dernière, je suis parti entre Breda et Rotterdam pour sortir le bateau de l'eau, donc je suis descendu la Moselle, le Rhin, et puis le Val, jusque donc Drimlen, et puis après, une fois que les travaux étaient terminés, puisque j'ai réalisé des travaux sur la coque, je suis remonté par des petits canaux qui sont en parallèle de la Meuse jusque Maastricht. Et là, de Maastricht jusque Nancy, j'ai pris la Meuse sur la totalité.
10: Vous avez des cartes alors ?
9: Oui, ça c'est une carte allemande.
10: Mitteleuropäische Wasserstraße.
9: Nein, Mitteleuropäische Wasserstraße.
10: Ah, très bien.
9: Les voies bleues, c'est le fleuve. Mm-hmm. Voilà, et puis après, vous avez les grandes rivières. Ouais. Et puis après, vous avez tout le reste. Vous voyez, comme par exemple Vouziers, tous ces petits machins bleus, ça c'est le gabarit Fraissinet.
10: Ah, ça se navigue.
9: Vous voyez ? Et chaque petite arête, là, ça représente une écluse. Je navigue avec une carte électronique internationale, puisque je fais beaucoup les pays étrangers, parce qu'on n'a pas de possibilité de se rendre actuellement dans le sud de la France. Il y a 3 voies possibles et c'est très compliqué. On ne peut pas aller sur Paris, je parle en période d'été, donc voilà, c'est très compliqué. On ne peut pas descendre les Vosges, parce que c'est navigable sur une très courte durée. Donc on pourrait par exemple descendre, mais pas remonter, ou alors faut descendre et remonter l'année suivante. C'est très compliqué.
10: Qu'est-ce que ça apporte de naviguer comme ça ? C'est paisible ? Qu'est-ce que ça apporte de naviguer sur les canaux comme ça ?
9: Ben, ça apporte de la zénitude, du calme. On voit du paysage, on le voit totalement différemment que si vous suivez le canal en vélo. Vous avez une vue qui est totalement différente sur la nature. On est vraiment très proche de la nature et on voit un paysage qui est magnifique. Hein, y a des endroits où c'est vraiment très très très joli. Hein.
10: Et puis c'est la lenteur, quoi. Hein.
9: Ah bah oui, hein, quand vous vous déplacez une dizaine de kilomètres heure, vous avez le temps de voir les choses.
10: Vous vous ennuyez pas, vous, hein.
9: Jamais.
10: Merci beaucoup, je vous tiens au courant.
9: Merci bien.
10: Vous allez faire quoi, là, maintenant ?
9: Pour retour, eh bien maintenant, je vais aller me faire une petite balade, comme il ne pleut pas.
10: À pied.
9: Puis, voilà. Et puis bon, j'ai des articles encore à faire sur Facebook. Voilà.
10: D'accord, ça marche. Super. Bon après. Bah oui, vous avez le wifi, hein.
9: Oui, oui.
10: Ah oui.
9: Par téléphone. Mon modem, c'est le téléphone.
10: Le téléphone, c'est ça. Allez, super. J'enjambe le truc, je ne tombe pas à l'eau. Bon, bonne fin de journée.
9: Merci.
10: Au revoir, je vous tiens au courant.
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11: Un début de conversation pour vous aider dans l'apprentissage de la langue bretonne aujourd'hui et puis après un nom de famille qui permet de faire front.
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11: Alors, c'est pas évident d'apprendre la langue à la radio. J'essaie de vous donner quelques clés chaque jour, mais pour ça encore faut-il être à l'heure pour écouter les chroniques. Donc, pour ne pas rater l'heure, il y a une question que vous devez connaître. Une phrase. Pédéré. Je suis sympa, c'est une phrase courte. Trois mots. Pédéré. Et ou éo, si vous voulez. C'est facile à traduire, c'est quelle heure est-il ? Ped, c'est un mot interrogatif qui signifie combien ? Ped. À retenir, évidemment, ça sert dans plein d'utilisations. Pédéré, quelle heure ? Et à la fin, éo, c'est une des formes du verbe être en breton conjugué. Pédéréo, pédéré, quelle heure est-il ? Retenir cette phrase vous permettra de ne jamais rater vos rendez-vous de toutes sortes et surtout vos rendez-vous radiophoniques. Pédéréo, quelle heure est-il ? Alors pour répondre s'il est midi par exemple, bah vous répondrez Christeis eo. Midi il est. Et on n'oublie pas le verbe à la phrase, on ne dit pas juste Christeis, on dit Christeis eo. Pédéréo, eo. Quelle heure est-il ? Christeis eo. Il est midi. Bon, dites pas ça une autre heure qu'à midi, ça marchera moins bien.
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11: Et un patronyme frontal aujourd'hui, ou un nom qui fait front, comme je vous le disais, ou même plusieurs. Taldir ou Talourn. Deux mots commençant avec le préfixe tal, T-A-L. Et tal, qui n'est pas la chanteuse en breton, a plusieurs sens. En premier, c'est le front humain, évidemment, tal, antal, le front, tal, antal et begarpen, le front en haut de la tête. C'est mieux s'il est là, d'ailleurs. Et donc, si votre nom de famille est Taldir ou Talourn, eh bien, mieux vaut ne pas donner de coup de tête au risque de casser celle d'en face, car Taldir veut littéralement dire front d'acier, rien que ça. Et Talourn, c'est pas en reste non plus, Talourn, c'est le front de fer. Alors encore un nom ramenant une époque où les hommes se faisaient remarquer sur les champs de bataille ou dans les mêlées. Et les Taldir ou Talourn n'étaient visiblement pas mauvais pour donner ou amortir les coups. C'est pas une raison pour faire pareil. Moi je vous dis à demain, même heure.
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2: Bonjour Arnaud Fromage.
3: Bonjour, bonjour à tous.
2: La nécessaire minute comptoise, c'est maintenant. C'est vous que j'ai vu tout à l'heure, hein, le doigt dans le pot à pâte à tartiner. C'est quand même pas très propre, hein, tout ça.
3: Je sais, mais que voulez-vous, c'est tellement bon et tellement régressif, la pâte à tartiner, du chocolat, des noisettes et plein d'huile. Bon, ça aide pas à rentrer dans du 38, mais flûte à la fin, il faut savoir se faire plaisir. Et surtout, cette merveille a bien failli ne jamais exister.
2: Alors comment ça, à cause de Monsieur Ferrero, c'est ça?
3: Non, lui, il y est absolument pour rien, ce serait plutôt à cause de l'homme de Néandertal. Je vous explique. L'année dernière, des scientifiques de l'université d'Aarhus au Danemark se sont mis en tête de reconstituer le paysage et d'identifier les essences de plantes qui poussaient en Europe il y a 100 000 ans avant l'arrivée de l'homme. Pour cela, ils ont collecté des pollens anciens, les ont analysés et les résultats ne sont finalement pas si surprenants que ça. On y retrouve du tilleul, du hêtre, du charme et donc, bien sûr, des noisetiers. Beaucoup de noisetiers même. L'arbuste prolifère en effet dans les plaines, hors des forêts. Or, il faut s'imaginer qu'à cette époque, l'Europe était remplie de hordes de bisons, de rhinocéros, d'éléphants de 4 mètres de haut qui pouvaient peser jusqu'à 13 tonnes, autant dire des débroussailleuses, des animaux géants qui, en empêchant la forêt de tout grignoter, assuraient ainsi indirectement un espace pour les noisetiers. Bon, les années passent, et il y a 45 000 ans, l'homme quitte son berceau africain pour gagner l'Europe. Les premiers humains s'habituent à leur nouvel environnement, ils commencent à chasser les grosses bestioles. Aucun risque pour ces espèces, les humains sont bien trop peu nombreux pour représenter le moindre risque. Mais il n'empêche que ça commence à modifier légèrement l'équilibre en place. Moins de grands animaux, moins de défrichage, donc plus de forêts et moins de noisetiers. Si bien que, nous dit encore l'étude, ils sont passés pas loin de l'extinction.
2: Alors qu'est-ce qui a sauvé les noisetiers justement, Arnaud ?
3: Eh bien, ces mêmes humains. En effet, alors que les noisetiers étaient sur le point de disparaître, nos ancêtres ont commencé à développer ce qu'on appellera plus tard l'agriculture. Or, le bois de noisetier, c'est très pratique si l'on veut se fabriquer des outils, des armes, réaliser un peu d'artisanat ou tout simplement manger des noisettes. Les premiers hommes ont donc commencé à les cultiver, sauvant ainsi les noisetiers de la disparition. Alors, aujourd'hui, on n'a plus d'éléphants sauvages de 4 mètres de haut en Europe, mais heureusement, il nous reste les noisettes, la pâte à tartiner peut donc exister, et ma journée peut commencer.
2: Ouf, je suis rassuré aussi, parce que le petit déjeuner n'aurait pas la même saveur. Sinon, merci beaucoup Arnaud Fromage, et heureusement également qu'on n'a plus d'éléphants. Eh bien, à demain, je crois.
3: À demain.
2: Bah oui, c'est ça, demain, pour la nécessaire minute comptoise, en réécoute, évidemment, sur l'application ici et sur ici.fr.
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4: Sur la route de la Guinguette à Anzem, en venant de Guéret, vous verrez sur votre gauche une maison avec des fenêtres blanches. C'est l'atelier du sculpteur Scal. Mais c'était quoi avant ?
5: Je suis Scal, sculpteur. Avec joie de vous accueillir.
4: Donc votre maison, c'était la boucherie du bourg.
5: Une des boucheries du bourg, oui, oui. Alors, je crois que c'était la famille Fell qui aurait fermé, d'après les anciens qui habitent le village, dans les années 50. Mais il y a encore les traces.
4: Et donc là, le carrelage...
5: C'est ce qu'on appelle, je crois, du casson. Alors, je ne sais pas si c'est l'expression qui est employée en Creuse, mais en général, on appelle ça du casson, parce que ce sont des bouts de carrelage de toutes les couleurs, qui ont servi à faire le sol de l'atelier de boucherie. Et puis, il reste encore au plafond, encore quelques des suspentes pour les bouchers, où ils accrochaient les morceaux de viande. Atelier. Apparemment, c'était dans cet endroit qu'on accueillait les clients qui venaient. Donc ici, pareil, le même carrelage que dans l'autre partie. Et là, maintenant, j'ai transformé ça dans mon atelier de sculpture. Sur les matériaux, principalement des métaux, mais aussi du bois. Moi, ce qui m'importe, c'est le rendu dans les formes. J'apporte beaucoup d'importance à la lumière posée sur les pièces, les reflets, enfin, et puis surtout, j'aime pas les lignes droites. Les gens qui aiment ce que je fais, c'est Jules Verne, Tim Burton, par exemple, me définit mieux comme recréateur.
4: Et là, par exemple, qu'est-ce qu'on a devant nous ?
5: J'irais un manège, mais qui est issu de plein de pièces différentes. Une montre, des engrenages. Alors, évidemment, c'est un petit moteur de jeu d'enfant. Il y a un plateau qui tourne dessus avec comme un manège pour enfants. Mais là, au lieu que ça soit des chevaux, des voitures, ben là, c'est des symboles du temps.
4: Et est-ce que, comme les anciens clients de la boucherie, on pourra passer la porte et venir voir le manège du temps ?
5: Dès cet été, j'accueillerai les visiteurs. notre partie qui est sans carrelage, peut-être leur bureau, peut-être pas leur compte, j'en sais rien. En tout cas, là, il y a une grande partie qui est carrelée en casson, comme je disais tout à l'heure, qui est très pratique à entretenir quand on a un atelier de sculpteur.
4: Donc il y a un pont entre le passé et le présent quand même, ça reste de la boucherie à l'atelier.
5: Ah oui, tout à fait. J'ai choisi cette maison pour ça aussi, hein, parce qu'il y avait, vraiment un passé, une architecture un peu curieuse, un peu décalée, et ça a fait beaucoup dans le choix, ouais, tout à fait.
4: Comment vous avez mené votre enquête ?
5: Principalement, je fréquente la bibliothèque de la COP, donc dans Zem. On est quelques-uns, et j'ai rencontré Brigitte, par exemple, à qui j'ai posé des questions. En tout cas, c'est grâce aux anciens du village que j'ai pu avoir quelques infos, quoi. J'ai fait une belle rencontre, je suis bien ici.
4: Dans cette maison, on ne découpe plus de la viande, mais des matériaux recyclés pour fabriquer des œuvres.
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6: Dès la création de son entreprise, Thomas Giuntini s'est fixé un cap précis.
7: La première étape, c'était de vouloir apporter à la Corse un savoir-faire supplémentaire par le métier de siropier. La deuxième, c'était de proposer une alternative au sirop industriel en proposant des sirops naturels à base de fruits, de plantes. Sucre.
6: Le jeune Bourguignon, qui travaille avec sa mère et sa sœur, a appris le métier de siropier sur le tas.
7: Alors, il n'existe pas de formation de siropier, donc on s'est auto-formé, on a contacté des siropiers sur le continent pour nous transmettre aussi un peu leur savoir. On a fait beaucoup de recherche et de développement, beaucoup d'essais, pour pouvoir réussir à avoir une recette qui nous convient.
6: Et pour créer un sirop, il faut passer par différentes étapes.
7: Ça va être d'abord une base d'eau. Nous, on utilise l'eau de Dille. Un bon produit, donc ça peut être du fruit, ça peut être de la plante. En l'occurrence, aujourd'hui, on est sur une production de sirop de menthe avec des feuilles de menthe fraîches. Alors la première étape, ça va être déjà de laver les produits, de les découper. Par exemple, la menthe, on va l'équeuter. Ensuite, on va venir faire une infusion du produit pour libérer tous les arômes. Alors en fonction du produit, on peut aussi faire une macération ou une extraction, comme aujourd'hui une infusion. Ensuite, on va venir faire un sirop neutre, donc une base d'eau et de sucre. On va ajouter cette infusion ou notre jus directement dans ce sirop neutre, qu'on va monter en température, à une certaine température, qu'on va redescendre puis remonter. Et ensuite, on passe à la mise en bouteille, après stérilisation des bouteilles bouchons. On embouteille à chaud. Et ensuite, on va laisser refroidir. On va passer à l'étape de nettoyage des bouteilles, étiquetage et numérotage.
6: Thomas travaille avec des produits locaux.
7: La myrte, la clémentine, la figue. Quand on a des fraises, on travaille avec de la fraise de Corse. Après, sinon, on se limite pas qu'à ça. On aime bien travailler plein de produits différents, mais on privilégie énormément les produits corses comme l'eau et le reste.
6: Développer sa gamme, être implanté sur toute la Corse, conquérir un jour le continent, telles sont les perspectives pour Thomas Giuntini, le jeune siropier de bord.
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2: Bonjour Olivier, on parle donc de cuisine aujourd'hui ?
1: Tout à fait, et on fait un viron du côté du nord du département. Bonjour les amis, petit tour du côté du pays rouennais aujourd'hui. Comme on y dit là-bas, la gastronomie c'est très important à Rouen, vous en avez peut-être écouté parler. Sur le plan linguistique, le Y pronom neutre, on y aime bien dans le nord du département. Et je vous rappelle que le verbe entendre n'existe quasiment pas. À Rouen, on écoute. Donc vous avez peut-être écouté parler de l'importance de la gastronomie là-bas. Alors la figure tutélaire, c'est la maison Trois Gros, 3 étoiles au guide Michelin. Le restaurant tenu à partir de 1930 à Rouen par Jean-Baptiste Trois Gros et son épouse Marie, puis par leurs fils Jean et Pierre, et enfin par leur petit-fils, Michel, qui s'est installé depuis quelques années à Ouche, près de Rouen, et maintenant son fils César. Vous avez remarqué comment je dis Rouen en une syllabe plutôt que Rouen en deux syllabes ? C'est comme ça qu'on y dit dans la région. Donc, vous l'avez compris, la gastronomie, c'est important, c'est number one. Les gens aiment bien les douceurs aussi. Hein. La région rouennaise, c'est la terre où l'on a fait la vraie papillote, celle qui est faite chez Révillon au Coteau, ça va être de saison. Et puis, nous avons la praluline, une brioche au beurre et aux pralines roses, créée par Auguste Pralu en 1955. Au fait, la pâtisserie et chocolaterie Pralu, c'est bien d'origine rouennaise, même si on en trouve un peu partout aujourd'hui, et même si les Lyonnais tentent de se l'approprier. Non, les Gones, Pralu, c'est rouennais. Les pralulines, ils en font tellement qu'il faut qu'ils prennent très tôt le matin. Prendre, ça peut vouloir dire embaucher, commencer le travail dans le parler rouennais. Alors, attention quand même avec les papillotes et les pralulines, hein, si vous avez une chemise blanche, parce que vous pouvez vous faire une catole, c'est-à-dire une tache. Par contre, après avoir mangé, vous aurez la caisse. À d'autres termes, vous serez en forme. Les ch'tis, ils adorent. Oui, à Rouen, on parle volontiers de ch'tis pour désigner les enfants. Ne pas confondre avec le ch'timi du Schnorr. Un événement incontournable de la région rouennaise, c'est Rouen Table Ouverte, RTO pour les intimes, dans lequel gastronomie et spectacle vivant se rencontrent pour le plaisir des papilles, des yeux et des oreilles. Un autre grand rendez-vous, c'est le Salon de la Gastronomie, organisé par le comité des fêtes au Coteau et qui se tient depuis quelques années dans la grande salle du Scarabée à Riorges. On y propose le meilleur de la production d'une centaine d'exposants et leur savoir-faire. Et même si ça pleut, et si la pluie vous y craignez, comme on dit volontiers à Rouen, c'est-à-dire si vous n'aimez pas ça, vous serez bien à l'abri au Scarabée. Au Scarabée, on peut s'étendre, mot du patois rouennais qui veut dire se réchauffer. Voili voilou.
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3: Un curé en soutane et en charentaise. Un curé farfelu, mais aussi romancier et brocanteur, est capable de faire venir Jacques Brel ou Pierre Dac à Tusson, ce village situé dans le Nord-Charente. Bienvenue dans la vie trépidante de l'abbé du Couré. Roger du Couré, il est ordonné prêtre en 1937. Il arrive à Tusson en 1942, il a alors 30 ans, et il restera près de 40 ans dans le village charentais. Très vite, il devient une figure incontournable de Tusson. Alors, bon, il faut dire que l'abbé du Couré, c'est un sacré personnage. Alors, c'est un homme cultivé qui vit avec ses chats et ses livres au milieu d'un énorme bric-à-brac installé dans le presbytère. Alors, il s'est aussi distingué par les échanges réguliers et parfois musclés, avouons-le, qu'il avait avec le maire, qui était un instituteur athée. Évidemment, difficile de ne pas faire le parallèle avec le célèbre duo Don Camillo et Pépone. Et c'est d'ailleurs ce parallèle que faisaient les habitants de Tusson à ce moment-là. Et cette relation, va inspirer un premier roman policier à notre curé en 1954. Le titre de ce roman, écoutez bien, « On a assassiné Monsieur le maire », tout un programme. Mais l'abbé du Couré ne se contente pas d'écrire. Pour financer l'école privée qu'il a fondée, il organise des spectacles. Et il arrive à faire venir à Tusson des vedettes de l'époque. Pierre Dac, Fernand Reynaud ou encore Sacha Distel. Ce qui est quand même incroyable pour un village de cette taille dans les années 1950-1960. L'abbé du Couré publie des contes pour enfants, des ouvrages historiques et même un livre intitulé « L'humour en soutane », salué à l'époque jusqu'au Vatican et le pape en personne. En 1970, il est élu membre de l'Académie d'Angoumois, en reconnaissance de son travail littéraire et surtout de la place accordée à la Charente dans ses écrits. À côté de ça, c'est aussi un rêveur. On raconte qu'un jour, il a oublié d'aller célébrer un mariage dans une commune voisine. Pourquoi ? Parce qu'il regardait un match de foot à la télé. À la fin de sa vie, l'abbé du Couré entreprend une vaste monographie consacrée à l'histoire de Tusson. Deux volumes sont parus, le troisième n'a pas pu être édité, en raison de son décès le 3 mars 1990. 36 ans après sa mort, l'abbé Ducouré demeure une figure singulière du paysage de Tusson, mais du paysage charentais, un prêtre écrivain profondément attaché à son village et dont l'empreinte dépasse largement les murs du presbytère de Tusson.
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4: Je m'appelle Marie-Lise Laverdis, j'habite à Montfort-en-Chalosse, ce joli petit village des Landes, et donc j'ai le plaisir de vous recevoir au Café Seine de Montfort, là où nous répétons tous les jeudis soirs nos pièces. Le Café Seine, c'est une merveille, on est extrêmement bien, il a été refait je crois il y a 3 ans, avec une vraie scène, avec des fauteuils confortables, ce qui ne gâte rien, et puis une municipalité aussi qui nous soutient avec cette troupe ici à Montfort.
5: J'ai en face de moi une véritable amour. Amoureuse du théâtre. C'est né comment ça ?
4: J'étais en 5e et le lycée nous a emmené voir une pièce de théâtre. Je ne savais pas ce que c'était, j'avais jamais vu ça, j'ai été tellement enthousiaste. À la fin de l'année, les professeurs de français ont décidé de faire une pièce de théâtre pour la fin de l'année. Et comme j'étais dans un lycée de filles, eh bien figurez-vous que j'ai fait mon premier rôle de composition puisque j'ai joué Rodrigue dans Lucide.
5: Qu'est-ce qui a fait que vous avez continué justement dans ce domaine ? Pas au point d'en vivre, mais enfin quand même, c'était la passion du moment.
4: Jacqueline Maillan. Quand on me demandait ce que je voulais faire dans la vie, je ne disais pas je voulais être comédienne, je disais je voulais être Jacqueline Maillan. J'ai appris énormément, aussi bien en comédie qu'en mise en scène, en regardant ses pièces, et pour moi, il n'y avait pas d'autre possibilité que d'être comédienne. Mais bon, la vie a fait que on ne fait pas toujours ce qu'on veut tout le temps. Mais je n'ai jamais lâché, donc j'ai continué le théâtre amateur pendant très très longtemps, jusqu'à devenir intermittente du spectacle en 2010.
5: Vous avez donc fondé ici deux troupes très différentes. Est-ce que vous pouvez me parler de ces deux troupes, justement ?
4: Alors, il y a une troupe professionnelle, donc qui s'appelle la Compagnie Mémorabilis, qui est aussi basée donc à Montfort. C'est une troupe qui est plus orientée vers le théâtre de rue médiéval, puisque je suis aussi passionnée par le Moyen-Âge. Et là, c'est la troupe professionnelle sur laquelle s'est greffée la troupe amateur, l'effort de café.
5: Qu'est-ce que vous aimez jouer, par exemple, ici ?
4: Du théâtre de boulevard. Nous jouons actuellement donc avec la troupe l'effort de café, avec tous des comédiens amateurs, mais extrêmement doués. Donc là, nous jouons un spectacle qui s'appelle Parole, Parole. C'est une suite de 16 sketchs. Mais la particularité, c'est que les dialogues sont tous issus des paroles de chansons françaises. Le public joue aussi avec nous, puisqu'à la fin, nous chantons un refrain d'une des chansons que nous utilisons, et le public, évidemment, la reprend avec nous.
5: Quelle est la chanson que vous avez interprétée ?
4: Aline. Et j'ai crié, crié, Aline, pour qu'elle revienne.
5: Fan de Christophe, donc.
4: Voilà.
5: Marie-Lise Laverdis, qui s'occupe de deux troupes ici à Montfort-en-Chalosse, la Compagnie Mémorabilis et l'effort de café. Marie-Lise, j'ai un petit défi à vous lancer.
4: Allons-y.
5: J'aimerais bien quand même que vous me disiez le nom de la radio qui vient de vous tendre le micro. Là.
4: La radio ? Je ne sais pas, là vous me prenez de court, la radio, mais quelle radio ? Oh, ne serait-ce pas Ici Gascogne ?
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1: Je ne vais pas vous apprendre que la vie est injuste. Ne vous inquiétez pas, je vais bien, mais force est de constater que la vie est injuste. Prenez par exemple la silhouette des gens. Il y en a de toutes sortes, des petits, des grands, des roux, des blonds, des crépus, courts, longs, carrés, minces, gros ou ronds. Viens avec nous chez les barbapapas. Mais pour certains, la vie est plus dure que d'autres. L'exemple le plus frappant que la vie est injuste, c'est quand ma grand-mère disait en parlant d'une de mes matantes qui essayait à toute fin de maigrir, mais sans succès, quel malheur. Elle peut faire ce qu'elle veut, mais chez elle, tout fait penche. Ne paniquez pas, Wikizef est là pour vous aider. Tout fait penche. Rassurez-vous, il n'y a rien qui penche et qui va peut-être caire. Non. Tout fait penche.
0: Traduction.
1: Tout fait ventre. Ventre, une panse, un penche. Pour illustrer ce que c'est qu'un penche, il suffirait que je me mette de profil. Et vous verrez que là, il n'y a pas que pour ma tante que tout fait penche.
0: Définition.
1: Tout lui fait penche, tout lui profite. C'est le malheur des bons vivants. Quel rapport avec la justice de la vie? Bah, il y en a des. Ils peuvent manger ce qu'ils veulent, et ben ils grossissent pas. Je n'ai même vu manger des tartes aux chucs à longueur de journée. Elles et Thomas, elles pouvaient passer derrière une affiche à la décoller du mur. Et d'autres, ils regardent la vitrine du pâtissier, ils prennent un kilo. Alors, je vous dis pas si on en mange. Le pire, c'est que dans mes prises de sang, les triglycérides, impeccable, c'est le seul truc qui est pas en gras. Alors, je sais pas ce que je range là-dedans, moi. Mais ce qu'il y a de plus sûr, c'est qu'il y a plein de trucs. Un penche, c'est un logement social. C'est en cela que la vie est injuste. Et en même temps, peut y avoir une sorte de résignation. À la question, t'aurais pas un peu grossi? C'est mieux de répondre, qu'est-ce que tu veux? Chez lui, tout fait penche que de se vexer.

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0: De retour en Ardèche après quelques années entre Caraïbes et Océan Indien, ses voyages lui inspirent ses textes et sa musique sent bon le soleil. 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
4: Salut à toutes, salut à tous et merci d'avoir choisi ici pour votre mercredi soir. J'espère que tout va bien pour vous. Puis si vous avez passé une journée pourrie, bah écoutez, dites-vous que vous avez fait le plus dur. Il est déjà 20h01. Nous, on est ensemble en direct jusqu'à 21h pour faire le tour de l'actu musicale. La chanson anniversaire du jour, ce sera Étienne Dao, puisque son album Tirer la nuit sur les étoiles a 3 ans aujourd'hui. La découverte, c'est un jeune artiste qui vient de Belgique et qui s'appelle Teddy Bear. Normalement, il devrait vous plaire. Le thème du Blind Test ce soir, bah c'est les chansons qui parlent de musique, des déclarations d'amour à la musique même. Si c'est un thème qui vous inspire, alors appelez dès maintenant pour jouer avec nous. 0810 055 056, c'est le numéro du standard où vous attend Alexandra.

0: Et je l'ai trouvée assez chouette et lumineuse, cette chanson qui s'appelle Anxiety, anxiété. C'est, ça peut être une émotion douce.
1: Je pense que c'est en surface. Hein.
2: Ouais, c'est ouais. Ça. C'est l'idée, c'était sur cette chanson. Elle est un peu pour le coup celle-là, elle est très bigarrée comme on dit. Mais l'idée, c'était de mettre en musique l'anxiété. C'est plutôt les couplets.
0: Ouais. Et le refrain que j'ai passé là.
2: Ça parle et l'effet d'un médicament. Donc en fait, c'est quelqu'un qui, bon là, on a pris un peu l'histoire de quelqu'un qui a une phobie un peu de la foule, des gens, l'oppression, et puis ça monte, et puis il prend ce médicament, et hop, c'est le refrain. Et là, c'est ouf. Et puis après, comme tous les médicaments, au bout d'un moment, ça fait plus effet, et puis ça revient, et ça recommence. Et c'est comme ça qu'on parle de l'anxiété.
0: Love and anxiety, donc c'est deux émotions, deux sentiments que vous mettez en contradiction, parce qu'on aurait tendance à dire love and hate, l'amour, la haine. Pourquoi l'amour et l'anxiété comme ça, face à face?
2: Parce qu'on trouve qu'en fait, cette balance, elle équilibre un peu tous les rapports humains. L'amour, la haine, ça fait un peu partie de la même famille. Hein. D'ailleurs, on passe souvent de l'un à l'autre. Et
0: c'est
2: en
0: vrai.
2: Au départ, et voilà. L'anxiété, c'est autre chose. C'est une vraie balance qu'il y a dans tous les dans la parentalité, dans le couple, dans la politique, dans la sociologie, que sais-je. C'est toujours cette balance-là. Et comment l'équilibre que je vais avoir entre le love et l'anxiety chez moi va pas être le même que chez toi pour un sujet qu'on peut partager. Et c'est tout l'enjeu du débat de pourquoi toi, je vais donner un exemple très concret. Nous, on adore faire du live. On a un groupe de rock, on adore ça. Ça n'a jamais été stressant pour nous. Un concert, c'est la récréation.
0: Donc jamais d'anxiété dans ce cadre-là.
2: En tout cas, la montée d'adrénaline, l'anxiété, on va la prendre comme une sorte de coup de fouet qui va faire qu'au premier morceau, on va être à fond. Et puis, dans le même festival où on va jouer, on va avoir des artistes qui vont se mettre à vomir,
0: ouais,
2: avec machin.
0: Ouais.
2: Pour le même, on ne vit pas du tout la même chose. Et eux, leur balance, ils n'ont pas moins de love d'être là. C'est juste que leur balance est différente. J'ai donné cet exemple-là, mais il y en a plein d'autres.
0: En tout cas, ce qui est très intéressant aussi, je trouve, c'est que l'album de 2019, qui était l'album de la reformation de Skip the Use, il y avait déjà une espèce de balance, past and future. Et je me dis que, voilà, depuis que le groupe est reformé, c'est important. L'équilibre, la balance, c'est un truc, Matt, auquel tu fais plus attention qu'avant, peut-être ?
2: Alors, je sais pas, c'est une question que je me suis jamais trop posée, mais en vrai, c'est une question que nous on se pose concrètement dans notre vie de tous les jours.
0: Ouais.
2: Hein, la santé et la santé mentale, c'est des choses dans la vie d'un artiste qui sont super importantes.
0: Oui. Non, je te posais la question parce que je me suis dit que peut-être, du coup, la première, la séparation de Skip the Use, c'était peut-être aussi justement ça, un manque d'équilibre, et que depuis que le groupe est à nouveau ensemble, il y a cette recherche d'équilibre, peut-être aussi pour être plus heureux dans le groupe tous.
2: En fait, c'est même pas qu'on s'est, c'est pas vraiment une séparation, c'était plus une pause. Mais
0: oui.
2: Par contre, t'as raison sur un point, c'est qu'on a fait une pause parce qu'on était frustrés de plein de choses qu'on pouvait pas mettre en place et qu'on avait envie de mettre en place. Parce que le groupe il marchait fort et que du coup c'était 100% de notre temps et on s'est dit on a besoin de faire ça, on a besoin de réaliser ça, donc il faut qu'on mette en pause ce qu'on fait pour pouvoir le réaliser, pour pouvoir aussi en tirer profit au sein du groupe. Et en fait avec Yann, au bout de 2-3 ans, on s'est appelé, moi je suis prêt, moi aussi, et on est reparti. Donc c'était pas une
0: séparation.
2: Ouais, voilà, c'était plutôt un moment. Mais tu vois là, entre Human Disorder et Love and Anxiety, il y a eu.
0: C'est passé plus de 3 ans.
2: Il y a eu le même temps en fait.
0: Ouais, exact.
2: Juste qu'on l'a utilisé à autre chose, quoi.
0: Enzo, toi t'es le batteur de Skip the Use. T'es arrivé justement.
1: J'arrive à ce moment-là.
0: En 2019, ouais. C'est ça, au moment de Past and Future. Tu dirais que c'est un truc important dans le fonctionnement de Skip the Use, prendre son temps. Quand on a justement, alors toi t'étais pas dans le groupe à cette époque-là, mais quand on est allé vraiment à toute berzingue sur les deux premiers albums, tu sens que c'est important dans le groupe ?
1: En fait, j'étais pas là à ce moment-là, mais par contre j'étais là quand on a fait aussi une pause après Human Disorder, le dernier album. On a fait quand même 2 ans et demi de pause et je pense que c'était important pour tout le monde de souffler, de faire d'autres choses. C'était une pause de la même façon, hein. C'est juste qu'on est revenu avec la même formation.
0: Alors, t'as pas chômé toi, hein, t'es pas

0: en tournée avec Oshi.
1: Ouais, tout à fait. Ouais. Bah, comme je dis, on a fait vraiment des choses différentes. Moi, j'ai fait une tournée que je pensais pas faire, j'avais pas prévu de faire du tout. Et au final, c'était top. J'ai rencontré des nouvelles personnes, j'ai vu une autre façon de travailler. Matt, il a créé sa boîte. Nelson, il a fait de la musique aussi. Yann aussi. Et je pense que c'était important pour tout le monde. Finalement, à la fin du Man's Order, on ressentait déjà ce truc-là de frustration, de beaucoup tourner sans arrêt, puisque finalement, à part le Covid, on n'avait pas arrêté depuis 2019. Donc c'était important de faire cette pause pour pouvoir avoir les idées fraîches pour faire ce nouvel album. Ouais.
0: T'as monté ta boîte de quoi, Matt?
2: Moi, j'ai une boîte de je fais de la musique de films, de pubs.
0: Ah, excellent.
2: Tout ce qui tourne autour du son, de la
0: et musique à l'image.
2: Voilà, exactement. Donc en fait, je faisais déjà ça aux États-Unis quand j'étais aux États-Unis, mais j'étais en freelance.
0: Ouais.
2: Et puis je sais pas si c'est les 40 ans ou les mais c'est avec ma femme on s'est dit tiens, on va monter notre boîte et puis faire pareil mais avec notre éthique et puis surtout embaucher des producteurs et transmettre des choses, former des jeunes. Et puis voilà, on a fait ça et puis ça permet aussi d'avoir un pied dans le concret et dans la vraie vie. Et je pense que c'est ultra important. Comme moi qui aime écrire aussi et composer et écrire sur la vie et sur c'est important de la vivre réellement.
0: Ah oui, pour écrire sur la vie, il faut la vivre. Ouais, mais
2: je pense que quand on est en tournée, on est tellement dans un monde parallèle.
0: C'est ça. Ouais.
2: Que du coup, c'était hyper important pour moi d'être de l'autre côté de la barrière quoi, tout simplement et c'était très cool, surtout pour de toute façon cet album, on n'aurait pas pu l'écrire et le penser si on n'avait pas cette vie-là.
0: Ouais. Alors, Love and Anxiety, on a parlé de l'anxiété, de comment aussi s'en débarrasser un petit peu. L'amour maintenant, alors il y a un diptyque de chansons que j'adore dans l'album, d'ailleurs elles sont l'une après l'autre. Ça pourrait même être une seule chanson, un peu longue, donc elles sont séparées en deux. Il y a First Love et Second Love. Alors First Love, c'est le premier amour avec le cœur plein d'espoir, où on se dit mais ça va durer toujours, et elle est super.

0: pas les 40 ans, Matt. C'est la sagesse amoureuse.
1: C'est marrant parce que souvent on nous parle de ce diptyque et je le dis aux auditeurs, c'est, ça peut être avec la même personne.
0: Bien sûr.
1: C'est ça qui est intéressant, c'est que ça fait 10 ans que je suis avec ma femme. Entre le coup de foot dans la rue et ce qui était aussi intéressant dans ces deux chansons, c'était dans First Love où on parle du coup de foot, de la spontanéité, de la violence aussi, parce qu'il y a toujours cette histoire de balance. Hein. C'est pas 100% love.
0: Et beaucoup d'anxiété quand t'as un coup de foudre. Les papillons dans le ventre, en fait, c'est de la trouille.
1: C'est de la trouille. Et puis surtout, on n'a pas d'expérience, on est inexpérimenté. Et puis surtout, la passion se mélange très vite à l'addiction. Et là, il y a d'autres choses qui arrivent. La jalousie, la possessivité, parce qu'on connaît pas et on est la dépendance amoureuse, parce qu'on a, c'est tellement un shoot violent d'adrénaline qu'on a l'impression que quand la personne n'est pas là, on est capable de rien. Et puis, le second love, on a l'expérience. Maintenant, on sait ce qu'on veut plus, on sait ce qu'on veut encore. Ouais. On a moins de spontanéité, faut le reconnaître. Mais on a un peu plus d'expérience et c'est l'un et pas mieux que l'autre. C'est juste deux étapes. Et en plus, à la base, ça devait être un triptyque. Peut-être dans la réédition, on le fera. Il y avait Last Love, le troisième, où là, je voulais vraiment écrire sur les gens qui sont ensemble depuis 40 ans, où là, c'est encore autre chose. Là,
2: on se place
1: dans autre chose.
0: Comme nos
1: parents. Nos parents qui, et là, c'est encore autre chose. C'est qu'est-ce qu'on a construit ensemble? Les enfants, les petits-enfants. Et avant de faire de la musique, moi, j'étais un infirmier, je travaillais en maison de retraite, j'ai vu des gens, ils étaient ensemble depuis 60 ans c'est encore autre chose. Et ben, on a pas eu le temps, peut-être dans la réédition. Mais c'est rigolo de voir un peu l'évolution et que même des gens qui sont ensemble depuis 60 ans, ils ont eu à leur première année les mêmes galères qu'on a, tu vois. Donc c'est ça qui est intéressant en fait.
0: Mais oui, parce qu'en fait c'est le même mot, c'est l'amour, mais c'est pas la même chose.
1: Il évolue.
0: Donc c'est bien. Ouais. Ouais. First Love et Second Love, vraiment je vous recommande sur l'album de Skip the Use, le nouveau Love and Anxiety. Et puis alors je me tourne vers Enzo pour un batteur, c'est sympa non, des chansons d'amour qui vont pas à deux à l'heure. Ça c'est quand même une spécificité de Skip the Use, c'est que tu peux quand même jouer très fort sur des chansons d'amour.
2: Ouais, c'est ça. Non, c'est vrai qu'il y a plein de tempos différents. Et ces morceaux-là, en plus, je me souviens qu'on en avait discuté ensemble de ces morceaux-là, parce qu'à la base, il y avait que First Love, enfin, qui n'était pas encore First Love, mais qui était un morceau et qui terminait par un truc qui n'avait rien à voir avec le morceau. Et je disais à Matt, ça serait marrant que ça enchaîne sur un autre truc. Et lui, il a continué le truc, et c'est comme ça aussi qu'est né les deux côtés de la chanson, First Love et Second Love, donc c'était marrant.
0: Et alors, Say That You Love Me, là, c'est encore un regard hyper intéressant sur l'amour, où en fait, quand on dit, oh là là, j'aimerais tellement être aimé, j'aimerais tellement vivre une histoire d'amour, peut-être au fond, en fait, on a juste envie que quelqu'un nous dise je t'aime.
1: Ouais, voilà, c'était un peu l'idée de ça. Et
0: c'est bien vu, hein.
1: Et de dire, et même des gens qui sont très haineux. Tu vois, moi alors c'est une chanson musicalement qui arrivait justement par Enzo.
0: Ouais.
1: Et après je cherchais un peu des top lines et tout et un texte.
0: Les top lines c'est des mélodies.
1: Des mélodies, des trucs. Et après j'ai regardé je me suis perdu sur internet une fois et j'ai regardé une vidéo, tu sais, d'un procès.
0: Ouais.
1: Il y a souvent des vidéos comme ça où les mecs ils font un peu n'importe quoi, ça fait un peu un buzz sur les réseaux et du coup j'ai regardé ça en me disant putain, il y a des oufs où ils se mettent à insulter tout le monde à leur procès, ils s'enfoncent tout seuls. Et en fait, je me suis dit ce gars-là et je me suis dit que ce mec-là il pouvait se retourner et dire mais putain, ouais, je fais de la merde mais dites-moi juste ce que vous aimez même si vous le pensez pas, parce qu'en fait j'ai vraiment besoin de ça. J'ai vraiment l'impression d'être une merde et je sais que tu le penses pas, je sais que tu me détestes, mais juste dis-le moi, j'ai besoin de l'entendre. Et après, je me suis dit, putain, mais c'est intéressant de prendre ce point de vue-là d'un gars qui dit, oui, je sais que tu le penses pas, c'est pas grave, tu pourras le reprendre après. Mais moi, là, j'ai besoin de l'entendre parce que sinon, je vais arriver dans quelque chose. Et je me suis dit, bah, peut-être tous ces gens à qui on n'a rien dit, souvent, c'est de la remise en question.
0: Ouais.
1: C'est facile de critiquer, mais qu'est-ce que t'as fait, toi? Quand t'as pu tendre la main, est-ce que tu l'as fait? Et du coup, c'est ça, tu l'as mis, voilà, on l'a emmené là-dedans.
0: Say that you love me, dis-moi que tu m'aimes, même si c'est un mensonge. En tout cas, j'aime cette chanson, ce riff de guitare génial. C'est Skip the Use.

0: Say That You Love Me, c'est sur le nouvel album de Skip The Use, Love and Anxiety. Cet album est à gagner ce soir au Blind Test. Si vous voulez jouer avec nous, il faut appeler maintenant Alexandra au standard d'ici, 0810 055 056. Alors, Skip The Use avec nous ce soir, il y a Matt, il y a Enzo, et il y a des dates de concert. Ça y est, vous avez fini votre résidence pour préparer les concerts?
1: Ouais, c'est bon.
0: Ok, non, parce que c'est quand même un dossier, Skip The Use, sur scène. Bah, tu le disais tout à l'heure, au bout de ma première question, déjà tu me parlais de monter sur scène. Voilà, ça vous fait envie. Si vous êtes très très pressé, il y a tous les festivals d'été, vous faites les plus gros, hein, les Papillons de Nuit, bah, très très bientôt, Solid Days, Poupée, Terre du Son, les Francofolies, etc. Grosse tournée de festival. Et puis, il y a votre tournée à vous, Skip The Use, le 5 décembre au Zénith de Paris. Vous passez par Bruxelles aussi en février 2027, puis il y a plein de nouvelles dates qui vont être annoncées. Donc, tout roule.
2: Bah ouais, écoute, j'avoue, on est très très très content. Vraiment, on est content.
1: On est presque prêt.
2: On est presque prêt. On a après, on est notre concert. Hein, je dis aux gens, ça va pas changer. Hein, on est toujours dans. Nous, on fait des concerts interactifs. Donc en fait, on fait le concert que les gens ils ont envie de voir.
0: Ouais.
2: Donc c'est voilà, on va pas appuyer sur une barre d'espace et dérouler un show. Donc il y aura le show de Papillon de Nuit, ça sera pas le même qu'au Franco, qui sera pas le même qu'à Solidez, etc. Et ça on kiffe parce que bon, sinon on se fait chier, hein, nous on ferait chier de faire toujours la même chose. Puis c'est tellement génial parce que l'énergie que nous renvoie les gens, bah c'est l'énergie du soir et on la prend et on donne voilà.
0: Et alors ça, cette énergie des gens quand vous montez sur scène, vous la sentez tout de suite. Il faut la décoder quand même, il faut comprendre oui qui est en face, qu'est-ce qui s'est passé dans la journée, dans la ville où tu es, qui est sans doute une ville que tu connais pas forcément et tout. C'est une science ça quand même.
2: Bah on aime bien les gens, hein. Ah, on aime ça. Bien les gens, donc à force bah on... oui c'est des choses, oui alors ça a fait des, c'est des concerts, c'est là, alors l'album nous permet vraiment de monter là, je sais pas spoiler le show, mais c'est vrai que là on est là, on part avec quelque chose avec lequel on a un peu jamais fait avec le groupe, on a vraiment un vrai spectacle qu'on, parce que le disque nous permet de le faire, donc c'est trop génial. Mais on reste Skip et on gardera ce côté en live où on peut avoir de la spontanéité, où on peut se dire on avait prévu de jouer ça ce soir, mais visiblement il faut qu'on joue celle-là qu'on n'avait pas prévu de jouer. Et c'est pas grave, on va la faire. Donc c'est
1: on est tout le temps en réaction à ce qui se passe devant nous. C'est hyper important. Je pense qu'à chaque fois il y a 30 secondes, une minute d'adaptation où on analyse un peu la situation et des fois on se rend compte que le show qu'on a prévu pour ce soir-là. Enfin, quand je dis le show, c'est la setlist.
0: Ouais, ouais.
1: Ça sera soit pas suffisant, soit trop. On adapte en fait en fonction de ce qu'on voit. C'est hyper important. L'idée, c'est pas que les gens qui viennent deux fois nous voir, ils voient la même chose, quoi.
0: Ouais, c'est ça. Oui, oui, mais c'est pour le public, puis c'est pour vous aussi. Du coup, ça reste intéressant et un peu dangereux, quoi. C'est chouette.
2: Bah ouais, et puis c'est le live. Ouais. C'est le live. C'est
1: rien de dangereux. Hein. On fait que s'amuser. Hein.
2: on rigole bien et on a bien de la chance d'être rigolé entre potes avec les gens et puis de susciter la prise de position, susciter le débat. Moi, c'est là où tout prend sens.
0: Ouais.
2: Ou après, tu peux parler avec des gens et puis moi, j'adore qu'on me dise. Putain, c'est marrant, c'est pas du tout comme ça que je voyais les choses. Et là, ça m'intéresse, parce que là, je vais grandir de la discussion que je vais avoir, et c'est génial, tu vois.
0: Ouais. Alors, votre chanson signature, j'en parlais tout à l'heure, celle qui a récolté aux Victoires de la Musique un énorme succès, et tout, c'était Ghost en 2012. Et la signature de Ghost, c'est le cœur d'enfant. Le cœur d'enfant, ça m'intéresse. Alors déjà, petit blind test sur vos connaissances en tube avec cœur d'enfant. En Amérique, dans les années 70.
2: Ah, moi, je suis nul en blind test.
0: Nul en blind test.
2: Je suis nul.
1: Mais moi, je vois les noms là-haut, je crois. Donc,
0: ah oui.
1: Donc, je peux tout dire ce que ça c'est.
2: Alice Cooper.
0: C'est Alice Cooper.
1: Chorale, ok, il est écrit entre parenthèses. Je sais pas si c'est le titre de la chanson. Mais...
0: En Angleterre.
1: Ça, c'est facile. C'est
2: incroyable.
0: Ça, c'est fou.
2: Ce titre, il est
0: fou. Le même producteur, en fait. Il avait fait Schools Out d'Alice Cooper. Et après, il s'est dit, purée, ça marche bien aux Amériques. On va essayer en Angleterre. En France, de grands moments de variété française avec des chœurs d'enfants.
2: Ah, quand on aura 20 ans.
0: Tu l'as chanté à l'école aussi. Hein. Quand on aura 20 ans, en l'an 2000. C'est quoi
2: Pierre Bachelet. Mais ah ouais. Je crois que quand c'est sorti, j'étais déjà un peu grand, moi.
0: Mais non, t'as quel âge? T'es comme moi? T'es né au début des années 80?
2: Non. Moi, je suis né dans les 70s, moi.
0: Non, ouais. Bah, il ne les fait pas. Hein. Ouais. Il porte beau, ouais, Matt Pastor. Ouais, et Cabrel aussi l'a fait.
3: Si c'est vrai qu'il y a des gens qui s'aiment.
1: Ça ne connaît rien, à part une feuille.
0: Alors, il faudra leur dire. Oui, mais toi, t'es né en quelle année,
1: jeune 98, oh, Coupe du Monde. Zizou.
0: C'est l'année où j'ai eu mon bac, je suis dégoûtée.
2: 97,
0: t'es beaucoup trop jeune.
2: 97, ouais.
0: Incroyable. Mais oui, 1 et 2 et 3-0, bravo, voilà. Enzo. Tout ça pour dire que donc, moi, la chorale de Skip the Use, je l'aime. Et que du coup, j'étais très colère quand j'ai entendu le remix de Mossyman. Parce que ça commençait comme ça et j'étais pas contente. Je dis, c'est qui cette vilaine qui remplace mes enfants?
2: T'inquiète, ils arrivent après, c'est la patience.
0: Ça y est, ils sont revenus.
2: Super meuf d'ailleurs qui a chanté là.
0: Mais oui, pardon, évidemment, je l'embrasse, elle chante divinement. Hein, ouais, mais oui, ma réaction, ça a été, mais où sont les gosses?
2: T'inquiète.
0: Et donc, les chœurs sont de retour sur le nouvel album Love and Anxiety. Il y a une chanson qui s'appelle Bull.
2: Ah oui.
0: Et dessus, j'ai trouvé alors que tout était puissant. C'est-à-dire quand toi tu chantes, il y a Shane aussi. Il va falloir le présenter et dire qui il est.
2: Alors Shane, c'est le vainqueur de la Nouvelle École, l'émission de rap qu'on a rencontré. Alors c'est très drôle. On l'a rencontré une soirée. Où on était, et puis nous on est, bon, ceux qui nous connaissent, hein, on n'est pas forcément très très soirée, et au bout d'un moment on se barre, et puis bah lui il venait de gagner le, donc c'était un peu la star de la soirée, quoi. Puis on s'arrache, et puis je me casse, je prends mon beurre pour rentrer, et là il court, il sort, et puis il vient me voir, il fait, ah ouais, j'adore le Skip the Use, et puis sur le coup je me dis, bah, et j'avais pas vu la Nouvelle École, et donc je me dis, bah ok, merci. Puis je me dis un peu, je fous de ma gueule ou quoi. Puis là, il voit un peu à ma tête qu'il me chante des chansons, mais des vieilles.
0: Donc il connaît vraiment. Moi,
2: il connaît vraiment. Puis après, on commence à parler.
0: C'est rare les rappeurs, oui, qui ont
2: Rappeur. J'étais là, ouais. Et puis on parle. Et puis je me dis, putain, le mec est redoutablement cool. En plus, il était avec un de ses potes. C'est sympa. Et puis il me dit, donc, ouais, bah, j'ai gagné à la Nouvelle École. Je fais un SMS à ma fille qui me déchire. Qui me dit, mais putain, t'es vraiment naze et tout. Et puis je me barrais. Et là, le beurre, il arrive. Et puis je lui dis, tu sais quoi, nous on est comme, enfin, on fait la musique, vas-y, viens, on va au studio, on fait de la musique. T'as l'air trop cool, machin. Et il a fait ok, et il est venu en studio, et c'était chambé. Et on est reparti avec donc cette chanson que, alors, il a rajouté donc ce couplet, il s'est mis dans la chanson.
0: Ouais.
2: C'est une chanson particulière, Boule.
0: Boule, ça veut dire taureau.
2: Ouais, c'est une chanson sur un sujet assez particulier. Enfin, c'est une façon, c'est toujours un prisme un peu particulier. C'est une chanson que j'ai écrite il y a longtemps. J'étais aux États-Unis il y a longtemps et je voulais écrire une chanson sur le. À la base, c'était un peu un regard féminin. Quand je parle, je voulais être une meuf. Et c'était l'expression américaine « Don't fuck with the bull so you'll get the horn ». C'est « N'embête pas le taureau parce que sinon tu te prends les cornes ». Et c'était la nana, je voulais écrire une chanson sur la nana qui dit « Ah, tu t'es bien foutu de ma gueule, attends ». Tu sais, ce côté genre « Attends ».
0: Oui.
2: Et c'est vraiment une chanson sur ça. Sur ça et en même temps sur le « J'ai souffert en fait ». En fait, tu m'as fait mal en fait. Et ça part de « Attends, tu vas voir ». Et tout doucement, plus le personnage parle, plus c'est « Mais en fait, tu m'as fait souffrir ». Et je trouvais ça... Et donc Shane s'est complètement mis dans le sujet. Où il a, et donc je le remercie encore, parce qu'il s'est mis un peu dans cette vulnérabilité-là.
0: Ouais.
2: Et ce qui est assez rare pour les rappeurs, surtout aujourd'hui, de se montrer, de montrer cette facette-là. Et du coup,
0: les chœurs apportent aussi une part féminine.
2: Exactement. Et puis le côté, aussi l'espérance de se dire... Et puis j'ai deux petites filles et que j'espère qu'elles diront aux gars don't fuck with the bull so you get the horns.
0: C'est Skip the Use, c'est sur le nouvel album, c'est une tuerie, ça s'appelle Bull.

0: Alors ça, c'est du beau Skip the Use. Bravo, messieurs. Bravo. L'album, c'est Love and Anxiety, qui est disponible. Cinquième album de Skip the Use. La chanson que vous venez d'entendre, c'est Bull. Et pour en savoir un peu plus et reposer la question qu'on a posée à Matt, à tous les albums de Skip the Use. Alain, tu fais une chanson en français? À tout de suite.
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0: L'anniversaire de Tirer la nuit sur les étoiles, le coup de cœur Teddy Bear et un blind test autour des chansons qui font des déclarations d'amour à la musique. Voilà ce qui vous attend dans la suite de Décibels. Pour jouer au blind test avec nous, un seul numéro, celui du standard d'ici, 0810 055 056. Alexandra vous y attend. Et moi, je retourne voir, comme promis, mes invités du soir, Skip the Use. Enzo et Matt de Skip the Use qui sont avec nous. Matt étant le chanteur et aussi le parolier officiel du groupe, on t'a très souvent demandé « Et alors, les chansons en français? Pourquoi vous chantez pas en français ?» etc. Reconnaissons quand même que dès le deuxième album, il y a eu « Être heureux ».
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0: Mais c'est vrai que depuis, pas trop de chansons en français chez Skip the Use. Pourquoi? Dites-nous pourquoi. On sait que t'es parfaitement bilingue, et ça s'entend quand tu chantes, ça s'entend quand t'écris, et puis t'as vécu aux États-Unis et tout, mais pourquoi?
1: Ben, en fait, déjà, nous, on vient de Lille. Ça commence, je pense, à la base, on vient de Lille, on est à 20 km de la Flandre, en Belgique, où on parle pas français.
0: C'est vrai.
1: Et c'est... nous, quand on était petits, c'est là où il y avait les meilleurs trucs. C'est pas compliqué. Gand, Lille, ça doit faire... je suis pas très bon là-dedans, mais ça doit faire 25-30 minutes de bagnole. Alors 30-40 km, tu vois, je sais pas. Ouais. Et à Gand, il y avait Case Choice, il y avait Solowax, il y a Charlotte DeVitte, il y a Amélie Lance. Et c'est à 40 km. Et si tu veux, nous, quand on a commencé les groupes, quand on était très jeunes, j'ai commencé en 1993, et on allait jouer là-bas. Et en fait, bah, quand tu chantais en français, tu pouvais pas aller jouer en Flandre.
0: Non.
1: Et c'était là où c'était le mieux. Et j'ai tout de suite capté de me dire, putain, en fait, quand tu chantes en anglais, c'est cool, tu peux aller jouer partout. On jouait là-bas, on jouait en Hollande, on jouait en Allemagne, on jouait en France, on jouait, enfin.
0: Ouais,
1: donc,
0: partout.
1: À la base, c'était juste un passeport pour jouer un peu partout. Et puis après, en grandissant, nous, c'est vrai qu'on utilise plutôt la langue. T'as capté depuis le départ, nous, c'est vraiment les chansons. Quand on a fait être heureux, c'est parce qu'il y a eu les attentats de Charlie Hebdo. C'était pas, ça se passait à Paris. Ça avait mis la France. Donc c'était normal pour moi de le faire en français.
0: Ouais.
1: Parce que c'était, et en plus, à l'époque, j'étais aux États-Unis. J'étais là, waouh. J'étais aux États-Unis et j'ai été faire une manif. Donc il y a eu plein de manifs à travers le monde.
0: Oui,
1: le
0: clip
1: d'être heureux, c'était que ça. Ouais, on avait fait une manif à Los Angeles et avec tous les Français, et tout le monde était autour de la France. C'était normal de la faire en français.
0: En français, ça avait du sens.
1: Quand c'est des sujets qui sont internationaux. Et puis après, il y a eu tout un truc, ce qui n'est pas du tout ta question. Mais l'évolution de la France, depuis 15 ans qu'on existe, je l'ai aussi vu arriver. Et c'est vrai que de plus en plus, on nous demandait, pourquoi vous chantez pas en français? Alors moi, je répondais, pourquoi on devrait chanter en français? Ben, vous êtes français. Ah oui, mais alors, enfin, je veux dire.
0: Et tu manges que de la blanquette.
1: Il y avait un côté. Et puis, tu sais, ça devenait un spirit un peu chelou qui arrivait un peu partout. Et moi, je suis un peu taquin, tu vois. J'étais là, je suis ah bon, ben pourquoi je veux dire, en France, il y a des gens, il y a plein de langues en France. En Bretagne, le breton, l'occitan, le chiti chez nous. Et on est tous français, c'est ça qui est. Pourquoi je devrais défendre l'identité nationale? J'ai rien contre la francophonie. Moi, j'écris plein de chansons, j'écris des chansons. J'ai bossé avec Barbara Pravi, j'ai bossé avec plein de chansons. Et je participe à plein de chansons en français.
0: En français,
1: donc, j'ai absolument rien contre ça. Je suis un grand fan de Brel, de Renaud. Mais ça me fait toujours marrer qu'on demande, tu vois, la langue, c'est un chemin, c'est pas une direction. Tu vois, et je pense que ça change tout. On va pas aller à une expo, tu vois, et dire à un peintre, ah, c'est super ce que t'as fait, mais pourquoi tu l'as fait en bleu? Fais-le en rouge. Tu vois? Bah, pourquoi?
0: Oui.
1: Bah, parce que bleu, blanc, rouge, t'es français, donc c'est, pourquoi il y a du jaune là dans ton tableau? Tu vois, à un moment donné, c'est ridicule, en fait.
0: C'est vrai.
1: On s'en fout. La France, c'est un état d'esprit, c'est une fraternité, et aussi une liberté de penser, un respect des valeurs républicaines qu'on a. Et un texte, il est magnifique quand il est en français, il est magnifique quand il est en breton. L'important, c'est qu'il soit magnifique. On s'en fout après. Enfin, en tout cas, moi, je m'en fous.
0: Enzo, on valide, non?
2: Je valide totalement. En tout cas, la batterie, c'est ni en anglais, ni en français. Donc après, tu fais ce que tu veux.
0: C'est vrai, tu t'en sors bien. On se quitte en écoutant We Are Good. Que même si vous parlez pas anglais, vous comprenez la phrase. We are good. Et Skip the Use qui vous donne rendez-vous sur les grands festivals d'été. Ça commence tout bientôt, le 23 mai, au Festival des Papillons de Nuit, puis Bacchus, Festibruse, Festival ODP, pardon, l'Irréductible, les Solidays, les Arséniques, le Festival de Poupées, Terre du Son, Francofolie, Lovely Brive, le Festival de la Paille, les Folies en Baie et le Festival des Solidarités à Namur. Les dates pour la rentrée de Skip the Use, c'est notamment le Zénith de Paris le 5 décembre. Et on en aura plus très bientôt. Merci, messieurs.
1: Ben, merci à toi de nous recevoir à chaque fois. Et merci pour tous les artistes que tu fais découvrir sur tes émissions depuis le temps que tu fais de la radio. Je te le dis à chaque fois, mais vraiment, tu as lancé beaucoup d'artistes. Donc merci, c'est vraiment un endroit où on est ravis de venir, on est super bien accueillis et on peut, enfin voilà, tu nous mets bien. Donc merci à toi de nous accorder du temps.
2: Merci beaucoup.
0: Merci, vive Skip the Use.

0: Keep the Youth, We Are Good. L'album est disponible, Love and Anxiety. Bon, vous avez compris, moi j'ai craqué, mais je pense que vous aussi. Allez donc l'écouter.
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0: Il est temps de jouer au Blind Test. Ce soir, j'accueille Alexandra et Delphine pour jouer avec nous et pour gagner l'album de Skip the Youth. Bonsoir à toutes les deux.
2: Bonsoir.
0: Bonsoir. Alexandra, comment ça va?
2: Écoutez, ça va super bien parce que moi, j'adore Skip the Youth. J'ai eu la chance de les voir deux fois en concert.
0: Trop bien.
2: Voilà. Donc, jamais 203, je pense que je vais les voir cet été aussi. Je vais prendre des billets.
0: Ah, ça, c'est une bonne nouvelle. Ah ouais, parce que vraiment, le nouvel album, je pense que ça va être fou sur scène. Delphine, fan de Skip the Youth également ou...
3: Oui, alors, je ne les ai jamais vus, mais j'aime beaucoup, beaucoup ce qu'ils font, effectivement.
0: Ah, génial. Bah, je suis ravie de vous offrir à chacune un exemplaire du nouvel album de Skip the Youth, parce que dans le blind test de Décibel, on gagne avant de jouer. Comme ça, maintenant que vous avez gagné, vous avez tout votre cerveau disponible pour vous concentrer et jouer. Le thème du blind test ce soir, ce sont des chansons qui sont des déclarations d'amour à la musique. Ok.
2: D'accord. C'est noté.
0: Voilà. On cherche le nom des interprètes de ces chansons. Il y aura un point par bonne réponse. Mais bon, on s'en fiche un peu des points puisqu'à la fin, tout le monde gagne. Mais voilà, c'est l'instant mathématique de la soirée. Ça fait plaisir à tout le monde. Alexandra et Delphine, première chanson, déclaration d'amour à la musique. Dites-moi, et donnez bien votre prénom avant de me donner la réponse. Dites-moi, qui chante ça?
2: Alexandra.
0: Alexandra.
2: Jean-Jacques Goldman.
0: Ouais,

0: Alexandra qui a donné son prénom un quart de seconde avant Delphine. Je sens que ça va être très compliqué de départager nos deux candidates. Elles sont très fortes. C'est effectivement Jean-Jacques Goldman, Quand la musique est bonne. Allez, on continue, on part en Amérique.
1: Alexandra.
0: Delphine.
1: Madonna.
0: Ah oui.
1: Elle est trop rapide, Alexandra.
0: Incroyable.

0: français aussi, puisque le producteur Mirwais, ex-Taxi Girl, voilà, moi, pour moi c'est de la chanson française.
1: C'est ce que j'allais dire aussi.
0: Alors on est d'accord. Alexandra, très rapide, ouais. Delphine, je suis désolée, hein, mais là on a, vous êtes deux cadors.
2: Je peux pas lutter.
0: Une vitesse incroyable. Déclaration d'amour à la musique encore, après Goldman et Madonna, mais qui voilà ?
1: Delphine.
0: Ah, Delphine.
1: Oui,
0: oui, c'est Johnny.
1: Bravo Delphine. Oui, quand même, il faut remarquer.

0: toute la musique que j'aime. Johnny Hallyday, sacrée déclaration d'amour aussi hein, pour la musique. Et ben bravo, bravo Delphine et Alexandra. Vous avez été resplendissante pendant ce blind test. Bravo, bravo.
1: Merci beaucoup, bravo Delphine.
2: Merci. Bravo à vous, à toi également.
0: Bah oui, et puis merci d'être venu jouer aussi. Ça nous fait toujours plaisir de discuter avec vous et jouer avec vous autour de la musique le soir dans Décibel. Alors pour rester dans le thème, je vous propose peut-être la plus grande déclaration d'amour à la musique en chanson. Elle est signée John Miles. Elle date de 1976. Elle a été enregistrée à Abbey Road, le studio londonien rendu célèbre notamment par les Beatles. Elle s'appelle tout simplement Music. C'est comme un petit opéra, il y a des mouvements dans cette chanson et ça respire la musique à chaque instant. John Miles. Music.

0: la vie est bien faite. Hein. 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
0: Le coup de cœur du jour, c'est un jeune artiste. Il n'a que 24 ans, mais croyez-moi, il a une vieille âme. Il s'appelle Teddy Bear, oui, comme les petits ours en peluche de notre enfance. Teddy Bear, né et élevé à Mons, en Belgique. Une ville très intéressante. Mons, c'est là où on écoute beaucoup de bonne musique italienne. Parce qu'en fait, l'immigration italienne installée en Sicile, en Belgique, c'est beaucoup installé à Mons. Donc voilà, il y a des très bonnes pizzas et de la mandoline partout. J'adore cette ville, voilà, Mons en Belgique. Et il y a donc Teddy Bear, issu d'une famille de musiciens d'origine sicilienne. Voilà. Alors, ce garçon que j'aime beaucoup, qui est extrêmement sensible, vient de sortir une toute nouvelle chanson qui s'appelle Chaussures Roses. Et je me suis dit que ça allait vous parler. Quelqu'un qui se présente comme ça, qui revendique sa différence, ses différences. Forcément, je pense que chacune et chacun pourra s'identifier. C'est mon coup de cœur du jour, une vraie belle découverte. Il s'appelle Teddy Bear. Voici Chaussures Roses.

0: enchanté.
1: Alors, enchanté de rencontrer Teddy Bear, coup de cœur du jour. Teddy Bear qui sera en concert au Pop-Up à Paris tout bientôt, le 25 mai et le 8 juin. Et puis, il fait pas mal de festivals cet été. Vous le verrez, enfin cet été même, ce printemps, bah oui, le 21 mai à Saint-Étienne au festival Parole et Musique. Teddy Bear sera également à Cabourg le 19 juin au festival Cabourg Mon Amour. Les Francopholies de La Rochelle le 11 juillet, le Cabaret Frappé le 16 juillet. Et puis, les premières parties d'Orelsan au festival de Nîmes, les 22 et 23 juillet. Ça, les premières parties, ça dit toujours plein de choses hein, sur les artistes. Et Teddy Bear a fait les premières parties de Feu Chatterton, Clara Luciani ou encore Julien Doré. Bonne route à lui.
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1: Joyeux anniversaire à l'album Tirer la nuit sur les étoiles, 12e album studio du merveilleux Étienne Dao. On va écouter la chanson-titre en duo avec Vanessa Paradis pour célébrer ce bel anniversaire et vous dire que Tirer la nuit sur les étoiles, c'est un truc qui s'est vraiment passé. Ava Gardner et Frank Sinatra, amoureux, étaient partis dans le désert avec des revolvers et ils avaient tiré la nuit sur les étoiles. Bon bah là c'est Étienne et Vanessa. Oui.

0: Joyeux anniversaire, joli album et chansons merveilleuses, Tirer la nuit sur les étoiles. C'était Étienne Dao et Vanessa Paradis. Sachez que cette chanson existe aussi en version live, enregistrée à Bercy. C'était le premier Bercy d'Étienne Dao. Fallait bien qu'il commence, hein, voilà. Et c'était merveilleux, l'album live magnifique. Et ce duo avec Vanessa Paradis, à la fin, il lui dit merci Vanessa. Elle lui dit merci Étienne. Et moi, j'ai envie de leur faire des enfants, mais à tous les deux, quoi. Allez, bonne soirée. Merci d'avoir écouté Décibel et merci à l'équipe qui était là, c'est-à-dire Iris Guitoni, Diana Alcide, Elodie Biancamaria, Alexandra Sackberg et Franck Moilier. Salut!
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3: Bonjour la France, j'espère que tu vas bien. La France, on est mercredi, c'est la moitié de la semaine, hein, on est content.
4: C'est le middle day. Bonjour Valérie, bonjour à tous.
3: Bon, alors, aujourd'hui, alors... J'ai plein de trucs à vous dire. Alors déjà, on va parler du cadeau de la semaine. Hein. Vendredi, c'est la finale.
4: S'il vous plaît.
3: Et alors, le premier prix, c'est un séjour pour 4 personnes à Foura. Alors, pourquoi Foura? Parce que vous connaissez tous le Fort Boyard, c'est quand même... Bah, c'est notre château national. Voilà, vous savez à quel point votre radio ici est attachée à Fort Boyard. Moi, je l'ai fait 6 fois, Fort Boyard. Je suis la dame du château.
4: Les araignées s'en souviennent.
3: Et les araignées et tout le monde. Et aujourd'hui, le temps et la mer ont fragilisé notre fort. Donc, il y a d'importants travaux de protection qui doivent être engagés. Et un appel aux dons est lancé sur fondation-patrimoine.org. Comme ça, ça va aider à préserver ce trésor. Et donc, à cette occasion, on gagne un superbe séjour pour 4 personnes à Foura. 2 nuits au camping 3 étoiles, le Cadoret.
4: Wow.
3: Vous allez faire une petite croisière autour du Fort Boyard. Vous verrez le père Foura, ce sera à la tour, là, kik, avec la compagnie Interil. Et comme on est sympa, on vous invite au restaurant Le 31 qui se trouve à Foura. Bref, que du kiff. Et puis surtout, dis donc, Willy Rovelli sera samedi entre 12h et 13h en direct de Foura. Donc ça fait beaucoup de monde à voir.
4: C'est vrai.
3: Si on gagne pas ça, on gagne quoi?
4: Mais vous gagnez la cafetière, bien sûr, vous le savez.
3: Bah,
4: la cafetière qui nourrit le père Foura.
3: Bien sûr.
5: Voici, c'est une charade aujourd'hui.
3: Oh là là.
5: Faut répondre. Mon premier est l'ennemi du bien. Alors ?
3: Mon premier, mal.
5: Bien

0: De temps en temps sur radio ici Pays Basque.
1: C'est bien ça.
0: Et voilà. Ici Gascogne, ça dépend. Voilà. Ouais. Je vous écoute et du coup j'ai pris goût. C'est un horaire où on se marre et où on kiffe.
2: Voilà. Eh ben voilà.
1: Ça fait
2: voilà.
1: plaisir. Merci.
0: Bah voilà. Non, c'est ça, c'est vrai.
2: Mais parce que tout à l'heure il est avec notre Wendy Chouchou parce qu'il sort un livre qui s'appelle On n'attend pas Fabien.
0: Ouais. Alors on n'attend pas Fabien.
2: On n'attend pas Fabien.
0: Voilà.
2: Voilà, bien sûr. Avec le string remonté dans la petite traîne du cul. Voilà.
1: Bah, tu vas jouer avec nous là.
2: Bah, on va voir si tu sais aider nos candidats. On va voir si tu vas pouvoir répondre à toutes les questions.
0: Parfois, je suis dans ma bagnole, je suis pas meilleur.
1: Non, c'est pas possible.
2: Ah mais il y a des questions.
0: Attention. Hein.
2: Alors bonjour Agnès, bonjour Jérôme, comment ça va?
1: Bonjour.
3: Bonjour Valérie. Bonjour Valérie, bonjour Eric.
2: Eh ben
3: bonjour.
2: C'est super. Alors Agnès, tu joues avec ici Paris Île-de-France parce que tu habites Paris.
3: Oui.
2: Voilà. Alors tu as un petit chat qui s'appelle Laurette.
3: Ah,
2: c'est bien. Eh oui, parce que tu t'aimes. Bah, de toute façon, c'est bien chez Laurette parce que on le sait, quand on a un chat, on vit chez son chat. Donc en fait, tu vis chez Laurette. Et voilà. Et alors, on t'appelle Robocop.
1: Ah bon?
2: Parce que tu.
3: Oui. Bah oui.
2: Et oui, parce que t'as une hanche en titane, c'est ça?
3: Voilà, les copains maintenant m'appellent Madame Robocop puisque je sonne aux entrées de sécurité et ça m'arrive régulièrement. D'ailleurs, c'est très drôle.
2: Ah bah oui.
3: Enfin bon.
2: Ah bah oui.
3: Je suis Madame Robocop. Je vais à l'école militaire voir des amis. Tout le monde attend Madame Robocop parce qu'elle va sonner.
2: Eh bah bien sûr qu'elle va sonner celle-ci. Alors. Ah là là là là. Bon, alors on espère que le titane va te porter chance. Bah oui, l'idée c'est quand même d'aller voir le père Foura et puis d'aller à Fort Boyard et tout ça. Alors,
1: toujours dans le coin le père Foura.
2: Toujours.
1: Toujours.
2: Ta première question, elle est de vrai ou faux, elle est très simple, tiens je te mets une ambiance. Le roi Soleil. Être à la hauteur. On adore cette comédie musicale, j'adore Emmanuel Moir. Écoute bien ma chérie, écoute bien la question. Louis XIV, il a eu un frère jumeau. C'est vrai ou faux? Top chrono, 5 secondes. Il a eu un frère jumeau, Louis XIV ou pas?
3: Je crois que c'est vrai.
2: Mais non mon chéri, c'est faux, c'est Alexandre Dumas qui nous a... Mais oui, il nous a inventé ça avec son petit bouquin.
3: J'ai mélangé avec Alexandre.
2: Mais oui, c'est le masque de fer. Le livre de... Ben oui, le film avec DiCaprio, le bouquin de Dumas. Et non, il n'a jamais eu de frères jumeaux. Donc, pas de points, mais tu vas te rattraper.
1: Ben oui, Jérôme, avec ici Occitanie. Ça va, Jérôme, aujourd'hui?
4: Oui, ça va, Eric. Oui, ça va très bien.
1: T'es dans ta cave, dans ta salle de bain? T'es où, Jérôme? Là, ça résonne un peu, le truc, là.
2: Oui, parce que...
4: Je suis en dehors parce que je... Je suis livreur, voilà, donc je suis sorti, voilà.
1: Mais ça fait plaisir de savoir que tu es en train de travailler, que tu fais une petite pause avec nous et que tu vas peut-être travailler tout en nous écoutant et en jouant. On va peut-être rencontrer plein de gens avec qui tu as, voilà, parce que des rencontres sympas et originales, t'en as eu. On en parlera tout à l'heure, parce que quand on est livreur, on voit des gens, voilà. 48 ans, tu habites à Toulouse, on avait remarqué cet accent du Nord, évidemment, Jérôme.
2: Jérôme,
1: ça va être compliqué. Il est en Haute-Garonne. Il a une chérie, notre Jérôme. Il a l'accent tous les ans, on l'a entendu. C'est Karine, ta chérie. Et puis, vous avez un enfant ensemble? Oui? Non?
4: Non, pas ensemble. Chacun de son côté.
1: Voilà. Parfait. Coupe recomposée. Voilà. Dis-moi, on t'appelle Vatanen. Pourquoi tes anciens collègues t'appellent Vatanen?
2: Parce qu'il va vite en bagnole.
4: Voilà, c'est ça, exactement. Et que je suis blond physiquement, pas.
1: Oui, j'ai compris, c'est pas comme le blond de Gad Elmaleh. Allez, notre livreur de colis, notre fan de rallye, on va tout de suite jouer avec une question qui vaut un point. Écoute bien, voici un petit extrait. Ah, c'est lui.
2: C'est l'homme à la canne.
1: Docteur House.
4: Oui.
1: On va parler de questions médecine, tout ce que j'adore, bien sûr.
2: Oui.
1: Le BCG est un vaccin contre l'hépatite B. Moi, je l'affirme. Est-ce que c'est vrai? Est-ce que c'est faux? Top chrono, 5 secondes. Le BCG est un vaccin contre l'hépatite B.
4: Faux.
1: Tu dis que c'est faux, c'est Fabien Antoniante qui va donner la réponse.
0: C'est faux.
1: Exactement.
2: Ah, bravo, Fabien.
1: Oui, oui, le Bassi, Calmette et Guérin protège contre la tuberculose, contre l'hépatite B.
2: Non, pas contre l'hépatite B.
1: Non, pas contre l'hépatite B. Et surtout très efficace pour prévenir des formes graves.
0: Qui n'a pas eu son timbre avec.
2: Ah, bah, non, mais
1: je
2: l'école.
1: C'est-à-dire que je ne fais pas partie de la génération la vôtre, hein, les gars. Voilà.
2: Alors, déjà, si tu mettais tes lunettes, tu aurais pu lire tout le
1: résumé. J'ai pas le timbre sur le

0: biceps, moi.
1: Allez, tais-toi
0: donc.
1: C'est
0: une petite piqûre qui se voit pas. Hein.
1: Agnès, pas de point. Jérôme, un point est là tout de suite. On a tous dans le cœur un Fabien Otoniente. Allez, Laurent vous le dit, Rock Collection, vous écoutez ici. Ah oui. On vous aime, mes petits canards, à tout de suite.

0: Fabien.
1: Mathis Smith,
0: les gars. Boulzy, t'étais, Fabien, t'étais avec le cousin d'ailleurs.
2: Non, j'étais avec son frère, elle est au lycée à 9 ans. Et puis il me disait, bon, tu sais, mon frère va enregistrer un album. On disait, oui, t'es ça, t'es gentil, ouais. Mais et finalement, le Camping des Flots Bleus, qui est devenu un nom générique parce que ça vient de cette chanson. Au Camping des Flots Bleus, je traîne des tonnes de cafards. Ouais. Si j'avais bossé un peu, je me serais payé une guitare.
0: Et c'est comme ça que t'as appelé le Camping
2: des Flots Bleus. Ça vient de Laurent Voulzy.
1: Oh là là.
0: Ah bah, bravo pour cette anecdote.
1: On adore. Eh ben, on recommence la petite compétition avec un jingle de Lady Di. Allez.
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1: C'est notre Lady Di à nous, à la technique. Aujourd'hui, c'est Diane. Oui. Alors, Agnès, qui donc habite à Paris, Robocop pour les intimes. Alors, je ne t'entends pas sonner, mais la hanche en titane, ah là là, mon Dieu. Alors, il paraît que t'es comédienne, que t'as toujours été comédienne, mais que, voilà. Voir les musiciens, voir les magiciens.
4: Qui arrive,
1: oui. Tu as été l'élève de Francis Huster.
5: Oui, j'essaie, disons, d'être toujours comédienne, mais oui, ça se passe bien.
1: Oui, bah c'est bien, on fait des petits jobs à côté.
5: Oui, Francis, ah oui.
1: Ah oui, t'as tourné avec Johnny Depp et Meryl Streep, excuse-nous.
5: Ah, quelle chance, oui.
0: Il y a pire.
1: Ah bah, il y a pire, t'as tourné dans quoi avec Johnny Depp?
5: Julie and Julia.
1: Oh. Et avec Meryl, t'as tourné dans quoi avec Meryl?
5: Pardon?
1: Avec Meryl Streep, t'as tourné dans quoi?
5: Dans Julie and Julia.
1: Ah, d'accord, ok, super. Julie and Julia. Le diable s'habille en
5: C'était vraiment une grande émotion de voir cette grande artiste. Elle est extraordinaire.
1: Bah oui, elle est extraordinaire. Elle est magnifique. Dans Le diable s'habille en Prada, là, elle est super.
5: Oh là là.
0: Mais il y a le film au cinéma, là, le 2, là.
1: Bah, c'est ce que je dis.
0: Ah, c'est ça.
1: Alors, il paraît que tu marches beaucoup, tu fais beaucoup de randonnées en Auvergne et t'adorerais faire Compostelle.
5: Oh, ça, merci Valérie. C'est quelque chose qui me tiendrait beaucoup à cœur.
1: Ah oui? Tu as envie de faire, bon, un petit bout de Compostelle parce que sinon tu pars 10 ans.
5: Bah oui, disons un peu pour le côté mystique, la spiritualité, c'est quelque chose qui est proche de moi, voilà.
1: Eh ben oui.
5: Je me verrais bien accompagnée par Valérie Damido à Compostelle.
1: Oh, alors mon petit cœur, je t'adore. Mais alors,
0: vous n'allez pas aller loin. Hein.
1: On va pas aller loin, mon petit canard. Au premier restaurant sur la route, elle va s'arrêter, maman. C'est-à-dire. Bon, vaut mieux que tu ailles avec Alexandra Lamy. Elle a fait un film là qui est encore sur les écrans et qui marche bien, qui s'appelle Compostelle. Parce que Alexandra, elle marche. Elle. Moi, je. Voilà.
0: C'est la route du Saint-Nectaire.
1: Moi, c'est la route du Saint-Nectaire. Et...
5: Ah d'accord.
1: Je peux le faire en poney, si tu veux. Voilà.
0: Pauvre poney.
1: Je serais toi, je fermerais bien physiquement ma bouche. Ma petite Agnès, je veux que tu marques ton premier point avec cette question vrai ou faux. Écoute, il y a une petite ambiance. Le générique d'apostrophe. Oh, Bernard Pivot, l'homme de ma vie. Alors, écoute bien. L'un des auteurs français contemporains les plus lus dans le monde... C'est Marc Lévy. Est-ce que c'est vrai ou est-ce que c'est faux?
5: Top chrono. Oui, c'est vrai.
1: Oh bah dis donc, on n'a même pas le temps de lancer le chrono, dis donc. Et oui, c'est une bonne réponse. Tu sais combien il a vendu de livres? 50 millions de livres. Ah bah ça laisse rêveur, hein. On souhaite que Fabien il en vende autant. Alors, il est suivi de près par Guillaume Musso, mais c'est Marc Lévy qui s'exporte le mieux. Premier point pour Agnès.
0: Jérôme qui... Est-ce qu'il a des points, Jérôme?
1: J'ai il en a noté. Un.
0: Ah, il a déjà un point, Jérôme.
1: Ce qui est bien, c'est qu'il...
0: J'ai pas du tout suivi les points de Jérôme. C'est pas pour ça. Donc, Jérôme qui est livreur, qui livre des colis, qui s'est absenté, voilà, quelques instants pour jouer avec nous. Ouais. Oh, qui avait envie d'être policier quand il était petit. J'adore ça. On a joué avec ce titre. Vous l'avez reconnu.
1: Starsky
0: Hutch. Bien sûr. Hey, tu voulais être plutôt Starsky ou plutôt Hutch, là, du coup, le brun ou le blond?
6: Guy Bonchio, non?
1: Ah ouais, mais c'est le meilleur rôle.
0: Le lieutenant aussi était pas mal. Je sais pas comment il s'appelait, le lieutenant.
1: Ah non, moi c'est Guy Bonchio, le mec il a des bagnoles de Guy. Bah oui.
0: Ah bah c'était une balance quand même, Guy Bonchio.
1: Ouais, mais bon, il a des manteaux de fourrure, il a. Bon, allez.
0: C'est une balance quand même. Bon, pas trop de sport, tu vas pouvoir faire Compostelle avec Valérie, du coup.
1: Bien sûr.
0: Parce que dans ta vie, le sport, voilà, c'est qu'un mot. Par contre, tu sais bricoler. Ouais. Il a une bonne chose, ça. Il sait bricoler.
6: Oui. Ah, oui.
0: Tu touches un peu à tout. T'as une formation mécano, en plus.
6: Voilà.
1: Mais qu'est-ce que tu bricoles? Quand on dit bricoler, ça veut tout et rien dire. Tu bricoles quoi, par exemple? Tu peins, tu... Tu maroufles?
6: Ouais, je peins, je jardine, j'ai fait la tapisserie, la toile de verre, le sol.
1: Oh bah dis donc.
0: Il sait tout faire.
1: Ah,
0: il sait même cuisiner. Vous savez ce que c'est sa spécialité, Fabien? Je suis sûr qu'il adore. C'est la tarte aux pommes. Ah, même oui. La tarte aux pommes.
2: Ah oui, oui. Avec une glace dessus.
1: Bah, oui, voilà. Ah, oui.
0: Avec de la chantilly dessus. Moi, j'aurais de la chantilly sur la tarte aux pommes.
1: Ah, écoutez, je vous ferai une tarte aux pommes avec la pâte sablée. C'est ma petite spécialité. Ah, allez.
0: Bah, il aime les spaghettis bolognaises et il sait faire la viande en sauce. C'est un ami, ça, Jérôme. Je suis content de jouer avec toi. Jouons. Pour un point de plus avec cet extrait des Kids United.
4: Le jus d'orange, c'est vraiment trop bon. Quand je le bois, ça me donne des frissons. Le jus d'orange.
0: Ça, c'est les Kids United. Je savais pas qu'ils faisaient du bricolage. Bricole en même temps qu'ils chantent.
1: Je sais même plus quoi dire. Vas-y, pose ta question parce que.
0: Je savais pas qu'ils bricolaient.
1: La régie est effondrée.
0: T'as remis l'extrait. Ils bricolent, les gars.
1: Fabien, il est en train de prendre des notes pour un personnage ridicule dans son prochain film.
0: Il m'a refoulé une sorte de. Ah, c'est des percussions avec des cuillères, on dit. D'accord. À Singapour. Un Français risque la prison pour avoir léché la paille d'une brique de jus d'orange. Vrai ou faux ? Top chrono, 5 secondes.
6: Je dirais vrai.
0: Il a léché la paille d'une brique de jus d'orange. Est-ce que c'est vrai ou faux ?
2: Oh.
0: Bah non, c'est vrai. Eh ouais, c'est vrai, un Français. Alors, il a 18 ans, il était inculpé après s'être filmé en train de faire ce que je vous ai dit. Ouais. Il est poursuivi pour atteinte à l'hygiène et dégradation des infractions prises très au sérieux dans ce pays. Donc, à Singapour.
2: Oh là là.
0: Sérieux, hein. Ne le faites pas.
2: Non,
0: ne le
2: faites
1: pas. Non, on va pas y aller. Alors, ça fait 2 pour Jérôme, 1 pour Agnès. Et là, tout de suite, ma préférée, ma chouchoute. Allez, la grenade, Clara Luciani. Ah. On adore. Vous écoutez ici, on vous kiffe, mes petits canards. À tout de suite.

0: votre nade, Clara Luciani, 12h25 sur IC.
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1: Et ici, nous sommes avec Agnès qui a un point, Jérôme qui a deux points, et Fabien Otoniente qui va rejoindre le studio de Wendy Bouchard pour parler de son livre. Alors, on n'attend pas Fabien.
3: Voilà.
1: donc il partira sans nous dire au revoir. Alors on va lui dire qu'on l'aime.
3: Au revoir. Non, parce que j'aime cette émission et j'aime les auditeurs forcément.
0: Un dernier mot pour le foot. Pour ceux qui aiment le foot, demi-finale avec des champions ce soir. Ton pronostic, s'il te plaît.
3: Mon pronostic,
0: Bayern PSG.
3: Le Paris Saint-Germain.
1: Oui. Évidemment.
3: Évidemment.
0: Mais tu t'es pas mouillé, t'as pas donné de but.
1: Bah non, bah moi je
3: suis incapable.
1: Alors Agnès.
0: Chante avec nous 2 minutes.
4: Oui.
1: Comme ça, on aimerait déjeuner avec elle.
5: Sur la plage abandonnée.
0: Oh. Ah oui.
1: Bah oui.
5: Coquillages.
1: Alors. Pourquoi? Parce que tu es sensible à la souffrance animale et que tu trouves que Brigitte Bardot l'a fait beaucoup pour les animaux.
4: Oui, elle m'a beaucoup aidée parce que moi-même j'ai fait des sauvetages d'animaux en grande souffrance et j'ai été très touchée parce que j'ai eu la chance de la voir au téléphone un jour. Wow. C'était une très grande dame et elle a fait beaucoup, beaucoup pour les animaux.
1: Eh ben c'est bien. Bon, eh ben écoute, de toute façon toi tu aimes bien les animaux. T'as ton chat, mais oui. Dès que tu peux aider les animaux, c'est un truc vraiment, ça te plaît. Tu adores ça.
4: Oui, encore hier j'étais rue Aubert, et ben j'ai fait un sauvetage malgré moi pour un petit chaton qui était exploité pour la Manche, enfin l'horreur. Et puis voilà, il y a une police spéciale, tout le monde peut appeler maintenant d'ailleurs.
1: Eh oui.
4: Et qui vient les chercher quand ils sont en grande souffrance. C'est très bien et je trouve que chacun devrait avoir conscience, surtout s'il a un animal, de ne pas l'abandonner un jour parce que là c'est...
1: Bah, il faut vraiment être...
4: Les saisons où c'est l'horreur et...
1: Ouais, je suis d'accord avec toi.
4: Je suis hors sujet, excusez-moi.
1: Mais... T'es pas hors sujet, je suis d'accord avec toi. Moi, les gens qui prennent des animaux et qui leur font du mal, comment te dire, je leur réserve des tortures moyenâgeuses. Bien, alors...
4: Bravo.
1: Mais oui, mon chat, on a mangé deux chiens, un chat, comment te dire. Alors, on va essayer de trouver qui chante. Je vais te mettre trois chanteurs, trois chansons qui s'enchaînent. Il y a un intrus, c'est-à-dire il y a deux fois le même chanteur. Et il y en a un, c'est pas le même chanteur.
0: Il a rien à faire là, quoi.
1: Et il a rien à faire là, il ferait mieux d'être chez sa mère. Et ben du coup, on va essayer que tu trouves qui est l'intrus. Écoute bien ce mix.

0: Ah ben, elle écoute même pas jusqu'au bout qu'elle me dit Bachung, celle-ci. Eh ben oui, tu as totalement raison. Le premier, c'était Full Sentimental, Alain oui. Souchon.
1: Alain Souchon.
0: Osez Joséphine, Bachung. Et ensuite, il y avait Allô Maman Bobo, Souchon. Donc tu as 2 points, mon petit chou. Tu as 3.
2: Allez, Jérôme, justement, il aime bien la chanson. Jérôme, qui joue avec ici Occitanie à Toulouse, t'adores aller en concert. Et alors, je crois même que t'as été au moins plus de 100 fois au Zénith de Toulouse. Quand même, t'es un acharné, là. Hein.
3: Ah oui. Après, bon, j'ai fait d'autres concerts. Je suis allé à Paris, en Allemagne, partout. Enfin, voilà.
2: T'as vu plein d'artistes. Donc, T'as vu qui?
3: À Paris, c'était il y a 2 ans, Dépêche Mode et Coldplay et aussi
2: Et puis t'as rencontré plein d'artistes, hein. J'ai vu que t'avais rencontré Benabar, Cali, Jane, t'as même déjeuné avec Stéphane Echer. Énorme. Raccord avec la chanson.
3: C'est ça.
2: T'as même vu les répètes de Matt Pokora aussi. C'est tout. Allez, tout y passe. Allez, connais tout le monde.
0: Matt Pokora qui nous a vachement aidé quand on a refait la déco des hôpitaux pour C'est que du bonheur.
2: Eh ben, c'est bien.
0: Il est super doué en déco et c'est un chouette mec, Matt Pokora.
2: Bon, voilà. Jérôme, j'espère que tous ces artistes que tu as vus, que tu as applaudis, avec qui t'as déjeuné, vont t'aider, qu'on va les retrouver dans ce mix. Il y a 3 artistes, il y en a un qui n'a rien à faire là, tu l'as compris. C'est l'intrus, on écoute bien ton mix.

0: mourir.
1: Qui n'a rien à faire ici?
2: Voisine, hein.
1: Voisine. Oh, la voisine, elle a rien à faire ici. Et encore, le petit coup de pelle qui va bien, 1989, pour la sortie de ce tube, on a pris petit coup de pelle.
3: Mais c'est pas
1: grave. C'était Rock Voisine. Et Cabrel, bien sûr, entre deux, ce qui fait un point de plus.
3: Deux.
1: Deux, formidable, ça fait quatre pour Jérôme, je suis content.

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2: Je vous rappelle que nous jouons avec Agnès qui a 3, Jérôme qui a 4. 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Allez, jingle, on reprend la compète. Alors, Agnès, qui vit à Paris, qui aime les animaux, qui est comédienne, qui a joué avec Meryl Streep. Alors, il paraît que tu cuisines pas. T'aimes pas ça. Ça te... Hein?
3: Non, je suis pas une grande cuisinière.
2: Mais t'aimes pas ça, en fait. Tu préfères aller au resto.
3: Disons que je n'ai peut-être pas ce talent-là.
2: Eh bien, oui.
3: Et j'admire les grands cuisiniers, bien sûr. Mais
2: ben, évidemment.
3: Voilà, oui, moi, je... J'aime la compagnie, tout ça, je suis du signe du taureau, être avec des amis à table, voilà, bon.
2: Alors, il paraît que tu vas dans les restaurants émeraudes, et que c'est des restaurants pour les seniors, c'est quoi? Je connaissais pas, dis-moi tout.
3: Ah oui, ben justement, mais tous les seniors peuvent y aller, quelle que soit leur profession, bien sûr. Ah ben, moi, parisienne, en tout cas, ça existe peut-être pas partout, mais en tout cas, c'est vive Paris pour beaucoup de choses, on le sait, hein. Et ce sont des restaurants... qui sont ouverts pour les gens retraités selon leur imposition. Et moi, j'y vais parce que c'est vraiment excellent. Il y a des gens charmants de tout milieu professionnel. Et moi, je suis aussi dans un restaurant souvent où il y a la mairie du 8e, donc c'est intergénérationnel, parce qu'en général, c'est pas intergénérationnel. Donc moi, je fonce dans l'intergénérationnel.
2: Bah oui, comme ça, voilà. Tu te fais des copains. Bah oui.
3: Bah voilà, voilà.
2: Et voilà. Et puis,
3: je crois qu'il faut être dans cet esprit.
2: Ah ben ça,
3: quels que soient nos métiers, nos vies. Il faut être dans l'intergénérationnel, c'est toujours enrichissant.
2: Et puis, il faut toujours rester avec des copains, comme ça, au moins, tu t'ennuies pas. Alors, écoute, maintenant, tu vas peut-être pouvoir marquer 3 points de plus. C'est la question à choix multiples. Je vais te poser la question, te proposer des réponses. Et à mon top chrono, tu auras 10 secondes pour me donner ta réponse. Alors, combien de litres d'eau contient, en moyenne, une baignoire pleine? Combien de litres d'eau contient une baignoire pleine? Alors, 50 litres, 100 litres, 150 litres, ou l'équivalent de mon poids.
4: Vous faites du mal.
2: 22 litres. Allez, alors, combien ça contient une baignoire? 50 litres, 100 litres, 150 litres, mon poids, 22 litres. Allez, top chrono, 10 secondes.
3: 50 litres.
2: T'as dit 50?
4: Elle a dit 50,
3: oui.
2: Alors, ça, mon chat, c'est pour remplir un pédiluve, hein, parce qu'une baignoire, c'est 150 litres. Et si tu veux économiser l'eau, l'Agence de la transition écologique te conseille de prendre une douche, parce que quand tu prends une douche, tu consommes 60 litres d'eau, mais quand tu prends un bain, 150 litres. Donc, pas de points pour toi.
4: Jérôme, qui a 4 points, qui joue avec ici Occitanie, qui est livreur, avec des colis un petit peu partout. T'as livré beaucoup de choses là depuis ce matin? T'en livres combien par jour, en gros? Je me rends pas compte là.
5: Une soixantaine à peu près.
4: Une soixantaine. Et t'as parfois peut-être des petites surprises, tu as des rencontres un peu... tu vois ce que je veux dire, un peu... Hein? Raconte.
5: Ça arrive que les clientes, quand on les livre, elles nous ouvrent la porte et bon, elles sont en petite tenue ou en peignoir ou en serviette. Donc j'ai eu cette
4: elle t'invite à boire un verre ou ça s'arrête à la porte tranquille?
5: Non, je reste professionnel, c'est le travail.
2: Je me demande bien si, si tu livres un colis à Angelina Jolie qui t'ouvre un peignoir.
4: Non, il va penser à Karine, sa chérie.
5: Ah, oui, voilà.
4: Bien sûr.
5: Je suis fidèle.
4: C'est Marvin Gaye qu'on vient d'écouter, il me semble, avec cette musique. Et toi, tu dois bien savoir, parce que tu collectionnes des vinyles, t'en as combien, les 33 tours, les 45 tours?
5: Alors, des 33 tours, je dois en avoir à peu près 1500, donc ouais. C'est déjà pas mal.
4: Ah ouais, c'est beaucoup, c'est une belle collection.
5: Ouais. Ah oui, ça fait du poids.
4: Toute la collection...
5: Et après, des 45 tours, j'en ai à peu près autant, voire un peu plus.
4: Non, c'est bien, t'as de la... Mais t'as de la place pour mettre tout ça? Parce que ça prend de la place quand même.
5: Non, j'ai pas de place.
4: Alors du coup, ça finit où? Tu les mets où?
5: Ça fait la déco.
4: Bon, j'imagine que tu as du Jimi Hendrix dans tes vinyles.
5: Ouais, oui.
4: T'adores, hein?
5: Ah oui.
4: T'aimerais déjeuner avec lui?
5: Ouais. Voilà.
4: J'aime tout le rock.
5: Il y a beaucoup de choses, mais bon, c'est vrai que j'aime bien Jimi Hendrix, quoi.
2: Oh, bah, qui n'aime pas Jimi Hendrix?
4: Dis donc, on parlait de Karine, parlons de ta rencontre avec ta chérie, Karine.
6: On s'est perdu de vue.
4: C'était au travail?
5: Oui, c'est ça. Pendant le travail, donc, elle est venue travailler, et donc, on s'est rencontrés, et ça a matché, mais bon, vu qu'on était chacun de notre côté, en couple.
4: Toi, t'étais en couple, et elle aussi, a priori, d'accord.
5: Okay. Voilà, c'est ça. Et donc après, le hasard a fait que, je précise que ça s'est fait, naturellement, on va dire.
4: Oui, vous vous êtes livrés mutuellement des choses. Voilà, puisque vous faisiez le même métier. Voilà. On est bien d'accord, on a bien compris. Non, mais c'est une belle histoire,
5: ok.
4: Non, mais c'est la vie. Oui. Vous étiez tous les deux en couple, et puis voilà, vous êtes rencontrés, vous êtes ensemble. Je crois que ça fait un petit moment maintenant, hein, que vous êtes ensemble 6 ans, 7 ans, c'est ça?
5: C'est ça, 6 ans.
4: Voilà. Ah, franchement, bravo, c'est une belle histoire. Oui. Allez, je te propose de jouer dès à présent pour tenter de gagner 3 points. Ambiance. C'est Valérie tous les vendredis.
7: J'ai 4 candidats.
2: Eh oui, c'est moi.
4: T'en as 2 là?
2: Là, j'en ai déjà 2,
4: oui. Bon, bah, on va voir aujourd'hui qui a composé donc la musique que l'on entend à l'instant, à savoir la musique de Star Wars. Voici les propositions. Est-ce que c'est Hans Zimmer, John Williams, Ennio Morricone ou bien Régis, le mari de Valérie D'Amido, qui compose aussi?
2: Qu'est-ce que j'aimerais que ça soit lui?
4: On s'en prend 10 secondes.
5: Alors, je crois que c'est John Williams.
4: Je peux te dire que Régis compose de la très très bonne musique.
2: C'est vrai.
4: Et qu'il se cache peut-être derrière le pseudo de John Williams. Car c'est bien John Williams qui a composé Star Wars.
5: Et Ennio Morricone en concert alors.
2: Eh oui, c'est beau Ennio Morricone, c'est très très beau.
5: C'était magnifique.
4: 77 Star Wars, le premier.
2: Ben voilà, j'ai repris un deuxième coup de pelle.
4: Vous en voulez un troisième? J'étais pas né. Voilà.
2: Alors, ce qu'on va faire, c'est qu'on va tout de suite rappeler les scores.
4: Bien sûr.
2: Agnès 3, Jérôme 7.
4: Merci.
2: Le temps de lancer Claude Nougaro. Et moi, je vais dire,
4: tu verras.
2: Pendant la chanson, je vais m'occuper de toi. Tu vas arrêter ta petite phrase de... Ah, à tout de suite, mes bébés.

0: bam, bam, bam, bam.
1: Voilà qui fait plaisir à Jérôme, mon candidat qui est de Toulouse.
2: Claude Nougaro, sur ICI.
0: Eh oui.
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0: Nous sommes au taquet avec Agnès qui a 3, Jérôme qui a 7. Agnès, et dis donc, il paraît que tu as participé à l'émission des 12 coups de midi et que tu as gagné plein de cadeaux. Qu'est-ce que tu as gagné?
4: Ah oui, puis c'était très sympathique. Oh, mais c'était l'été, donc j'ai gagné des serviettes de bain, des bouées pour les neveux, les enfants, enfin plein de choses concernant l'été. Et surtout un très bel appareil photo, magnifique. Voilà, ça a été une consolation.
0: Eh ben c'est bien. Alors, on espère que tu vas gagner le voyage à Foura. Alors, il paraît que le voyage le plus impressionnant que tu aies fait, c'est quand tu es rentré d'Équateur, parce que tu avais 10 ans, tu as pris le bateau, et c'était un peu genre le Titanic, il y avait plein de... C'était immense.
4: Ah,
0: le voyage, ça a duré 2 semaines, et ce bateau qui s'appelait le Marco Polo est passé par le canal de Panama, et c'était énorme.
4: Oui.
0: Et alors?
4: Oui.
0: Paraît que t'as vu des baleines?
4: Ah là là, c'est extraordinaire. Oui, j'avais 10 ans et demi. Et tout le monde a été sur le pont à un moment. Et j'ai vu cette masse énorme. On a vu une baleine avec son jet qui était collé au bateau. C'était un souvenir que j'oublierai jamais.
0: Ah ben
4: c'est la masse comme ça. Et quand on voit maintenant le vive Paul Watson pour les baleines, parce que c'est maintenant c'est un peu périlleux pour elles aussi, les pauvres.
0: Bah là,
4: mais c'est extraordinaire pour une enfant de voir une baleine.
0: Bah,
4: on n'en voit pas tous les jours à Paris, hein, une baleine.
1: Bon, ça dépend des quartiers.
0: Oh là, mon Dieu.
1: Voilà, des arrondissements.
0: Mon Dieu. Ne l'encourage pas, Agnès. Ne l'encourage pas, mon Dieu.
1: Oui.
0: Mais t'adores voyager. Hein. T'as visité la Thaïlande, l'Italie, la Sicile. Et tu aimerais retourner, évidemment, en Équateur. Ça ferait plaisir. Bah oui, voilà.
4: Le destin ne l'a pas fait. Mais ce sont des pays un peu dangereux. Il est possible que vous ne me revoyiez jamais et m'entendiez plus jamais à ici Paris après.
0: Oh, mais c'est pas vrai. Au moins, tu y auras été voir l'Équateur.
4: Ah,
0: alors
4: bah
0: écoute,
4: bien.
0: Il a 7 points. Tu en as 3. Mais là, tu peux marquer 5 points avec la question cash. Tiens, je te mets une petite ambiance.
5: On verra peut-être si ça tient toujours.
0: Alors, écoute bien. Comment appelle-t-on le fait de remettre systématiquement les choses au lendemain? Comment ça s'appelle quand on remet les choses au lendemain? Top chrono, 10 secondes.
4: On reporte.
1: On cherche un nom.
0: Et non, mon chat, ça s'appelle la procrastination, ça s'appelle procrastiner. Et voilà, c'est pas grave, t'as pas trouvé, mais tu sais, peut-être que tu gagneras le bingo.
1: Oui, alors bon, Jérôme est quand même bien parti, là. Avec 7 points en tête, mais enfin, il faut quand même rester sur nos gardes, Jérôme. Avec ici Toulouse, notre ami Jérôme et Coralie, notre collectionneur de vinyle, qui adore Jimi Hendrix. On a parlé de ta rencontre, on a parlé surtout que quand t'es livreur, voilà, t'as aussi des rencontres quelque peu, olé olé. Bon, allez, on va pas revenir là-dessus.
6: Voilà.
1: T'es un chanceux, toi, hein. Et quand tu vas dans un casino, avec Coralie d'ailleurs, qu'est-ce qui se passe?
6: La première fois que je suis rentré, en fait, j'ai gagné 2000 francs à l'époque. Il y a une quinzaine d'années.
1: 300 euros à peu près. C'est quand même pas mal. Tu joues la première fois. En fait, t'avais perdu et c'est quelqu'un à côté qui t'a dit non, il faut mettre 3 pièces en même temps. C'est ça, hein?
6: Voilà, c'est ça. C'est ça, je jouais en fait et petit à petit, je jouais une pièce par une pièce et en fait, il m'a dit non, mais mettez 3 pièces et je mets 3 pièces et blam, bling,
1: tout s'est allumé. Attendez, Valérie, tu peux me refaire le bruit de la machine à sous qui gagne?
0: Ouais, j'aime bien.
6: Vas-y. Bling, bling, bling, bling, bling, bling, bling.
1: Mec, il est très fort.
0: Bah, c'est un très bon bruitage, moi. Eric adore ce genre de bruitage.
1: Ah, hein. J'adore ça. Bon, alors, t'as rencontré Véronique Sanson, mais c'était pas la vraie. C'est quoi l'histoire?
6: Voilà, c'est ça. C'est ça aussi, ouais. Voilà, j'étais dans un concert, donc, comme à mon habitude, et je me suis mis à discuter avec des gens à côté, voilà, donc, et la personne, elle me dit, mais je suis Véronique Sanson. J'ai regardé.
1: Et c'était pas elle.
6: Elle avait rien à voir, elle ressemblait pas à Véronique Sanson.
1: Mais c'était son vrai nom. Elle s'appelait vraiment Véronique Sanson.
6: C'est ça.
1: Est-ce que par exemple, il y a une autre Valérie Damidot? Probablement. Quelqu'un d'autre, Valérie, en France, qui s'appelle comme vous?
0: Oui.
1: C'est vrai?
0: Oui.
1: Et tu la connais? Et
0: je la connais très bien même.
1: D'accord, il y a un dossier là.
0: Oui, je la connais.
1: Je vais enchaîner.
0: Enchaîne, ouais.
1: Ça sent le procès là. Bref, eh bien, nous allons tenter. Oui, j'ai secoué un truc là. Voici donc ta question par la fête foraine. Tiens, je le dis, il y a la foire du trône en ce moment avec ici Paris de France qui est ta radio. Agnès, tu peux y aller avec ta radio en ce moment puisque tu habites en région parisienne. Voici cette question qui vaut 5 points. Quel est le nom des bâtonnets frits, souvent dégustés avec du sucre, d'ailleurs c'est délicieux, ou du chocolat fondant qu'on trouve dans les fêtes foraines? Top chrono, 10 secondes.
6: Les churros.
1: Churros.
0: Los churros.
1: Ce qui semble plutôt bien. Et...
0: Los donc, churros.
1: Originaire de quel pays?
7: Viva España.
1: Oui. Bah oui, ça vient d'Espagne, c'est les churros. Bravo, bravo, bravo. 5 points.
0: Alors, 12 pour Jérôme, 3 pour Agnès. Là, tout de suite, on va écouter Taylor Swift, mais ensuite, il y aura le bingo qui départagera nos candidats.
1: Excusez-moi, 12 pour Jérôme, non, c'est un sans faute pour Jérôme, vous pouvez juste
0: mais
1: préciser.
0: C'est magnifique, c'est un sans faute pour Jérôme. Voilà. Et vive Toulouse, j'ai envie de te dire.
8: Exactement.
0: Eh bien, Up a Light, Taylor Swift, vous écoutez ici. À tout de suite, mes petits chéris.

0: Swift avec une nouveauté, Hoplite sur ici.
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2: Ici, nous sommes avec Agnès qui a 3, Jérôme qui a 12. Alors Agnès, dis donc, il paraît qu'en ce moment, t'es la mascotte de l'Hippoclub de Vincennes et que tu te trémousses sur de la musique électronique.
3: Oh oui, c'est merveilleux de travailler avec une jeune équipe complètement décalée, encore plus que moi. J'ai eu 76 ans le 2 mai, attention.
2: Oh là là là là,
0: bon anniversaire.
2: Et alors là, on danse là-dessus pour l'Hippoclub de Vincennes.
3: Voilà, voilà, c'était Auteuil aussi, on fait Auteuil. Auteuil et Vincennes, on fait les steeplechases, les grands événements, et il faut aimer les chevaux, et je suis bien placée pour aimer les animaux, donc je suis ravie de travailler avec ces jeunes qui m'ont choisi comme mascotte pour les hippodromes de Paris.
2: Eh ben c'est génial, je veux les images, tu les envoies à Maître Coupez. Alors, pour t'encourager gagner ce bingo, je vais te mettre un petit coup de Charles Aznavour que tu adores et que j'adore.
3: Oh, j'adore.
4: J'habite seul avec maman.
0: C'est pas la même ambiance.
4: Dans un très vieil appartement.
0: Oui.
4: Rue Sarrazade.
0: C'est dans le 15e, une petite rue dans Paris.
4: J'ai pour me tenir compagnie. Une tortue de canari.
0: Et une chatte.
3: Maman travailler.
2: Et voilà. On adore Charles Aznavour. Alors ma chérie, écoute bien. Il faut que tu me redonnes à mon top chrono un maximum de couleurs foncées. Tout ce qui est couleur foncée, tu me l'énumères. Tu as 10 secondes pour le faire. Max de couleurs foncées, top chrono, 10 secondes.
3: Noir, bordeaux, bleu, rouge.
2: Bon, alors, je vais te prendre le bleu parce que je suis gentille, mais c'est bleu marine qu'il aurait fallu me dire parce que il y a d'autres bleus. Bon, ça fait 3. Allez, 3, c'est bien. Il y avait aussi anthracite, bleu canard, carmin, rubis, wenge, fuchsia, vert bouteille et kaki, marron évidemment. Mais tu m'en as donné 3, c'est pas mal.
0: Bon, Jérôme, merci de jouer avec nous depuis ici, Occitanie. Tu fais quoi cet après-midi? Tu travailles toute l'après-midi là? Tu livres?
5: Oui. Toute la journée.
0: T'as pas de vacances un peu? T'as les ponts là qui arrivent pour le mois de mai, non?
5: Oui, mais je ne fais pas les ponts.
0: Ouais,
5: je prendrai peut-être les vacances du côté de Fouras.
0: De Fouras, bah oui, bah c'est le séjour hein, que l'on te propose. Tu connais un peu la Charente-Maritime ou t'as jamais eu l'occasion de t'y rendre?
5: Alors ici, je suis allé pas très loin et j'ai fait. Je suis allé pas très loin, oui. Je suis allé à Ronces-les-Bains, pas très loin de Fouras.
0: Ok. Ouais, ouais. Bah, je te souhaite de découvrir cette belle région et d'aller faire un tour autour du Fort Boyard avec croisière.
2: Oui, parce que c'est magnifique le Fort Boyard, c'est sublime. Ah, voilà. Oui. Moi, j'adore. D'abord, j'adore la Charente Maritime, j'adore La Rochelle.
0: Oui.
2: Et puis, je suis tout le temps en vacances là-bas, j'ai plein d'amis là-bas.
0: C'est vrai, on vous
2: voit souvent. Et j'adore le Fort Boyard.
0: Et le père Fouras adore cette chanson. Pour t'encourager, ACDC, Highway to Hell, on l'a dit, t'es un collectionneur. Tu veux chanter? Vas-y.
5: J'ai pas dit qu'il
0: pleuve. Collectionneur de vinyle, 1500 vinyles, des 45 tours, des 33 tours, ACDC, Jimi Hendrix, tout ce que tu aimes. Bien, alors, nous allons donc tenter de marquer 10 points à présent. Elle fait un petit score, elle a fait 3 il me semble. Il suffit de marquer 4, voilà, 4 bonnes réponses. Tu encaisses les 10 points, tu reviens vendredi pour jouer pour ce voyage. Voici ton défi, tu as 10 secondes, on reste dans les couleurs, pour nous citer un maximum, à l'inverse, de couleurs claires. Tout ce qui est couleurs claires. Top chrono, 10 secondes.
5: Le jaune, le pastel, le rose clair, le rose pâle.
0: Aïe, non.
2: Ben, ça fait...
0: Il y en a deux, voire trois.
2: Il y en a deux, mais pastel, c'est pas une couleur, mon chéri.
0: Et oui.
2: Il fallait blanc, beige.
0: Le gris-perle, le turquoise, le pervenche, le vert-pomme, le vermante.
2: Coquille d'œuf, le rose poudré, le jaune paille.
0: Ça suffit pas. On est que sur deux, là, c'est ça.
2: Ouais.
0: 4 à 2.
2: Eh bien, ça veut dire que Agnès, tu nous rejoins vendredi pour la finale.
0: Bravo!
2: Alors je rappelle que tu pourras tenter de gagner le séjour pour 4 personnes à Foura.
3: Oh.
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0: 32 dosettes, 6 verres en verre comme à son habitude.
2: Alors Agnès, à vendredi. Jérôme, bravo parce que tu as très bien joué. Vraiment bravo, ce jeu est très injuste. Agnès, à vendredi. Jérôme, on t'embrasse très fort.
0: Bisous.
2: Je remercie Diana à la technique, Céline à la réalisation, Laura au standard, Maître Coupez au savoir, Eric Bastien.
0: Oui, j'étais pas mal aujourd'hui dans la drôlerie.
2: Mais Eric Bastien à l'ego.
0: Voilà.
2: Allez, je vous embrasse tous mes petits chéris.
0: J'adore les Lego, j'ai bien
2: demain.
0: Joué.
2: Dis donc, il est pas un peu l'heure d'aller se coucher ?
0: Oui, parce que là on vient de passer un bon moment avec le best-of d'Otake. Faut quand même qu'on récupère pour tout à l'heure là. Hein.
2: Et puis surtout c'est l'heure que Johan Guérin nous informe.
0: Il est là, Johan Guérin ?
2: Mais oui.
0: Le grand Johan Guérin ?
2: Bien sûr.
0: Il arrive tout de suite avec ici dès 5h.

0: ne pouvait pas rêver meilleur message pour le réveil que Imagine avec John Lennon.
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0: C'est vrai qu'il a fait du bien ce titre. On vous propose comme ça des petits plaisirs de bon matin. Bonjour, heureux de vous retrouver avec l'équipe de Lefto, Emeline Savaria, Mélodie Iki et Cyril Ardo. Bonjour Cyril.
3: Bonjour Yohan, bonjour la France. J'étais avec mon briquet en train de faire des mouvements comme
0: c'était
3: ça.
0: C'était beau, mais
3: comme
0: oui.
3: À un concert.
0: Mais on est en train de chanter aussi comme ça. Franchement, c'était un moment magnifique. Vous nous emmenez ce matin sur les bancs de l'école.
3: Quel bilan pour l'uniforme à l'école. Expérimentation menée et dans une centaines d'établissements depuis 2 ans. Le ministère de l'Éducation nationale vient de livrer ses premières conclusions.
0: Ce matin dans Par ici les économies, on parlait justement des bancs de l'école. On revient sur la mise en place des repas à 1 euro pour tous les étudiants. Rendez-vous dans 5 minutes pour décrypter le menu avec Valère Coréard. Mais avant, on vous offre l'objet collector ici, la radio dernière génération. 0810 055 056. C'est à vous de jouer.
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0: Mercredi 13 mai, soyez les bienvenus. Bon réveil, 5h. À la une, une nouvelle réunion organisée ce matin dès 8h30 au sujet de l'antivirus.
3: La ministre de la Santé réunit en visioconférence les ordres des professions de santé, les principales organisations de professionnels de santé. Objectif, faire le point sur la situation en France. Alors qu'une patiente de 65 ans est actuellement atteinte de la forme la plus sévère et que 22 cas contacts ont été identifiés, Philippe Bessé, le président de la Fédération des syndicats pharmaceutiques de France, va participer à cette réunion. Il sent monter une préoccupation chez certaines personnes.
4: J'ai fait un tour un peu complet de mes confrères pour savoir. Effectivement, il y a eu, de façon épisodique, des demandes de masques. Et donc des gens qui s'inquiètent, ça se voit. Mais on va dire que sur les 200 personnes que voit en moyenne une pharmacie par jour, il doit y avoir 2-3 demandes. Pour l'instant, on ne s'inquiète pas. Outre mesure, on regarde. Mais quand même, on a, je pense, en tête comment le Covid a démarré. Et donc, l'idée de s'occuper des premiers cas et d'isoler complètement les premiers cas, c'est très probablement la bonne idée de cette problématique donc virale.
3: Et dans le monde, 11 cas d'antivirus ont été confirmés selon l'OMS. On le disait, 22 cas contacts identifiés en France. Tous sont hospitalisés pour au moins 2 semaines à Marseille, Bordeaux ou à l'hôpital Bichat à Paris. Emmanuel Macron assure que la situation liée au virus est sous contrôle avec des protocoles extrêmement rigoureux mis en place par le gouvernement. Il appelle à une coordination européenne sur le sujet. Dossier complet à lire sur ici.fr. C'est une réforme qui a pour but de désengorger les tribunaux. Gérald Darmanin propose d'exclure l'ensemble des crimes passibles de la cour d'assises, dont les viols, de la procédure de plaider coupable. Cette mesure ne faisait pas l'unanimité, notamment auprès des avocats. Le projet de loi du garde des Sceaux sur la justice criminelle doit arriver fin juin devant les députés.
0: 2 ans après le début d'une expérimentation sur l'uniforme à l'école, quel est le bilan ?
3: Une centaine d'établissements en France sont concernés. Le ministère de l'Éducation nationale dresse donc 2 premières conclusions, uniquement sur la première année de mise en œuvre. L'objectif était de réduire les inégalités et d'améliorer le climat scolaire. Les détracteurs pointaient le coût d'une telle mesure. Alors Noémie Bonin, verdict ?
5: La tenue unique a pu produire certains effets limités mais non négligeables, affirme cette enquête, avec notamment un sentiment d'appartenance plus fort. En revanche, son influence sur les apprentissages, la réussite scolaire et la motivation demeure nulle ou symbolique. Mais cette étude montre aussi un décalage fort entre les représentations portées par les adultes et le vécu réel des élèves. Les adultes, que ce soit les équipes éducatives ou les parents, attribuent plus souvent à la tenue unique des effets positifs associés au cadre, à l'autorité. Les jeunes, en revanche, s'ils reconnaissent par exemple une baisse des moqueries, soulignent surtout des contraintes et considèrent souvent l'uniforme comme pas adapté à leur vie de collégien. D'autant que les logiques d'exclusion dans la cour, notamment, sont trop profondes pour être transformées.

0: Ouest, ce sera orange ailleurs.
1: Le 79e Festival de Cannes est donc lancé.
0: C'est parti pour la compétition. 22 films sont candidats à la Palme d'Or. Hier soir, c'était la cérémonie d'ouverture avec notamment la projection du film La Vénus électrique, hors compétition, mais également Alexis de Meyer, d'autres moments forts.
2: La chanteuse Théodora qui reprend les Beatles pour rendre hommage au néo-zélandais Peter Jackson, le réalisateur du documentaire musical Get Back, mais aussi bien sûr de la mythique trilogie du Seigneur des Anneaux qui lui vaut une palme d'or d'honneur.
3: C'était presque miraculeux parce que la palme, jamais je n'aurais imaginé que j'en gagnerais une. Je ne fais pas des films qui se prêtent à une palme d'or. Donc c'est vraiment une surprise à tous les égards. Et un honneur énorme qui m'est fait.
2: Émotion aussi chez la maîtresse de cérémonie, la comédienne franco-malienne Eye Haidara.
4: Il paraît que c'est dans l'angoisse que l'homme prend conscience de sa liberté. Je peux vous dire que là, moi, je suis en pleine conscience de la mienne.
2: Et après un discours riche en cinéphilie du président du jury Park Chan-wook, c'est la comédienne américaine Jane Fonda, 88 ans, qui a déclaré ouvert ce 79e Festival de Cannes.
5: Le cinéma, pour moi, a toujours été un acte de résistance. Les histoires créent la civilisation. Les histoires offrent de l'empathie aux marginalisés, nous permettent de ressentir les mêmes émotions malgré nos différences.

0: et au Pas-de-Calais, puis de l'Île-de-France aux Ardennes en milieu d'après-midi. Et cette ligne, elle va s'étirer du centre au Grand Est en soirée, puis continue sa course vers le Massif central et les Alpes pour la nuit suivante. Sur le sud, le ciel est variable en journée, avec un soleil plus généreux près de la Méditerranée. Quelques averses qui circulent sur le sud-ouest. Elles sont plus nombreuses sur l'est des Pyrénées, s'accompagnent de coups de tonnerre, et puis des orages aussi qui se développent sur les Alpes maritimes. À noter Mistral et Tramontane qui soufflent en journée jusqu'à 70 km/h. Côté Mercure, encore de la fraîcheur ce matin. À Besançon, 3 degrés en ce moment, à Strasbourg 4, à Metz 7, à Paris, Lille, Rennes et Chambéry 8. Nous avons relevé à Rouen, Nantes et Bourges 9, 12 à Toulouse et Bordeaux, 14 à Marseille, 16 à Ajaccio. Pour les maximales, comprises entre 12 et 16 de la Bretagne à l'Alsace, de 15 à 19 plus au sud et jusqu'à 23 en bord de Méditerranée.
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0: 5h07, très bon réveil avec votre radio ici au Saut du Lit. C'est le bon réflexe, on vous accompagne avec l'info, la musique et la bonne humeur. Et côté musique justement, c'est un artiste dont on parle beaucoup depuis qu'il a été repris dans la nouvelle saison de l'émission The Voice sur TF1 lors des auditions à l'aveugle. Je parle bien sûr de Jean Schultes, vous l'avez reconnu.
3: Oui.
0: Confidence pour Confidence, que voici. Très bon mercredi, bon réveil.

0: Jean Schultes pour vous accompagner à l'heure du réveil et confidence pour tout vous dire, il est 5h10.
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0: Et si la prochaine grande tempête de l'hiver portait le nom d'un membre de votre famille ou même de votre collègue de bureau? C'est le défi en tout cas un peu fou que vous lance Météo France pour la saison 2026-2027. C'est à la France de baptiser les futurs coups de vent du groupe Europe du Sud-Ouest. C'est le nom à indiquer, nom scientifique en tout cas. L'idée, un sondage public pour rendre les alertes plus humaines et surtout plus efficaces. Attention parce qu'il y a des règles pour entrer dans l'histoire de la météo. Première règle, on fait simple, pas d'accent et une prononciation facile pour nos voisins, notamment espagnols ou belges. Deuxième règle, la parité. Les hommes prennent les lettres impaires, A, C, E, etc. Les femmes, les lettres paires. En revanche, oubliez les prénoms donc trop complexes. À vous de noter sur le site de Météo France avant le 1er septembre pour choisir les prénoms.
3: Vivement la tempête Yuan.
0: Ouais, ou la tempête Cyril, ça vous irait bien. 5h12 dans l'actualité ce mercredi. Cyril, tiens, vous nous emmenez à la plage.
3: Oui, parce qu'à un mois et demi des vacances d'été, on va regarder où il faut aller en vacances. Et vous allez peut-être vous inspirer d'une carte dévoilée par l'association Eau et Rivières de Bretagne qui a recensé toutes les plages et la qualité donc de ces plages.
0: Mais ça rend service. Pour la musique du réveil, c'est avec Edwin Collins. Titre parfait pour aller jusqu'à la plage, justement. Mmh. Edwin Collins, A Girl Like You, on l'écoute avant 5h30, mais avant, par ici, les économies.
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0: Bonjour Valère Correa.
5: Bonjour Johan.
0: Chaque jour avec vous, un bon plan pour notre pouvoir d'achat. Et aujourd'hui, vous vouliez nous parler d'une bonne nouvelle pour les étudiants.
5: Oui, depuis le 1er mai, les repas étudiants sont à 1 euro dans les restaurants gérés par le CROUS. Avant réservé aux étudiants boursiers et aux précaires, c'est désormais un droit qui concerne tous les étudiants, les doctorants, mais aussi les alternants et les jeunes en mission de service civique. Pour justifier de son statut, il faut avoir un compte Easly qui permet de payer en fait ses repas au CROUS. En général, les étudiants connaissent. Ouais. C'est quand même une très bonne nouvelle. On parle d'un étudiant sur deux qui ferait des concessions sur son alimentation pour des raisons financières. En 2026, en France, alors ces repas à 1 euro seront un vrai coup de pouce et ça concerne les déjeuners, mais aussi les dîners pour les restaurants universitaires ouverts le soir.
0: Et que vont pouvoir manger les étudiants pour 1 euro?
5: Alors pour ce tarif, il y aura forcément un plat principal et ce qu'ils appellent deux périphériques, c'est pas très joli comme nom, mais enfin c'est le leur. Une entrée, un fromage, un dessert ou un fruit par exemple. D'accord. Après, il faut payer des suppléments. Donc ça, c'est quand même la bonne nouvelle avec des repas à 1 euro. Et puis, plus globalement, n'oubliez pas que nous avons la chance d'avoir des acteurs associatifs hyper engagés pour lutter contre plein de précarités étudiantes, logement, alimentation, habillement, fourniture. Il ne faut pas subir une situation trop compliquée dans son coin. Renseignez-vous auprès de votre faculté ou en faisant une recherche en ligne. Je pense à des associations comme On remplit le frigo, les paniers de Léa, un cabas pour un étudiant aussi. Il y a quand même de quoi se faire aider. D'ailleurs, vous connaissez peut-être un des assos, des initiatives remarquables pour aider financièrement les étudiants, des bons plans de job aussi. Pensez à m'écrire. Mon mail, c'est parisilleséconomies@radiofrance.com.
0: Merci beaucoup Valère. Demain, focus avec vous sur les aides locales de votre département, de votre commune qui existent pour vous aider dans votre quotidien. Par ici, les économies. À retrouver en podcast sur ici.fr.
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0: 5h15, à un mois et demi des vacances d'été, c'est la carte à regarder avant de décider où vous poserez vos valises.
3: La carte de France de la qualité des eaux de baignade, dévoilée hier par l'association Eau et Rivières de Bretagne. 1800 plages recensées, pas uniquement en Bretagne, mais à travers tout le pays. Et près de 8 sur 10 sont jugées propices pour piquer une tête. Mais Nina Richard, l'association s'inquiète car les progrès se font rares.
8: Sur la carte de France, des points rouges, oranges ou verts en fonction des des côtes. Dunkerque, Calais, celles des Hauts-de-France en général sont déconseillées. Le Finistère, les criques au-dessus de Brest et la Côte d'Azur aussi, en tout 70 plages sont à éviter, résume Christophe Levisage, vice-président d'Eau et Rivières de Bretagne.
9: Les plages que nous classons à éviter, dans 30% des cas, ou plus de 30% des cas, donc 3 fois sur 10, l'eau est de qualité insuffisante pour qu'on puisse se baigner. Les baigneurs particulièrement sensibles, les enfants en bas âge, s'ils sont immunodéprimés ou s'ils sont des personnes âgées, ils prennent un risque de s'habiter en allant se baigner dans ces eaux-là.
8: Des plages excellentes ou bonnes, selon le classement européen, ne le sont pas par l'association et ils ne relèvent aucune amélioration notable comparée aux cartes précédentes. Les causes de ces pollutions n'évoluent pas.
9: L'élevage est une source importante de pollution. Et vous regardez les plages bretonnes les plus polluées, elles se trouvent sur la côte nord, ce sont les zones d'élevage, les zones donc où il y a des épandages, d'effluents d'animaux. Malheureusement, lorsqu'il pleut, tout ça se retrouve dans les eaux de baignade, par les rivières, et ces effluents contiennent beaucoup de bactéries et de virus.
8: Eau et Rivières de Bretagne estime que ces informations ne sont pas assez diffusées. Ils se placent alors comme donneurs d'alerte, espérant que les collectivités et l'État s'en saisissent.
3: Nina Richard, et la carte est visible sur le site labelleplage.fr. Moi, j'ai regardé celle où j'ai l'habitude d'aller. C'est bon, c'est vert.
0: C'est laquelle ?
3: Ah, c'est, il y en a plusieurs.
0: Ah,
3: il y en a plusieurs. Oui, je garde secret mes places.
0: Sais, bien sûr. Bon, en tout cas, moi, je partage avec vous un coup de cœur. Ce soir, découvrez un documentaire bouleversant, Marius et le bruit des vagues, sur la chaîne parlementaire. Le combat d'une maman réalisatrice qui raconte de l'intérieur le choc du diagnostic d'un enfant sourd, le déni, puis le lent chemin vers l'acceptation. On y revient dans les coulisses télé, mais avant, A Girl Like You, c'est Edwin Collins. Bon réveil.

0: Edwin Collins, A Girl Like You, 5h21, l'éphéméride de ce 13 mai. Bon anniversaire aujourd'hui à Robert Pattinson, l'acteur qui a 40 ans. 57 ans pour Nikos Aliagas, 69 ans pour Claudie Aigneret, et puis 76 ans pour ce monsieur. Stevie Wonder,
1: ça fait Stevie génial comme on dit en français.
0: Exactement, mais vous faites bien de franciser, effectivement, oui. Stevie génial. 1950, date importante pour les fans de sport auto, le tout premier championnat du monde de F1 était lancé à Silverstone en Angleterre. Giuseppe Farina remportait alors la course, et en 2026, prochain Grand Prix, ce sera pour le Canada, ce sera dans quelques jours, dans quelques semaines maintenant.
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0: Patrice Gascon avec ses coulisses télé. Aujourd'hui, Patrice, vous nous parlez d'un documentaire qui vous a touché, un documentaire à regarder sur la chaîne LCP et intitulé « Marius et le bruit des vagues ».
3: Émilie vient d'avoir son premier enfant, il s'appelle Marius, et comme toutes les mamans, elle filme les premiers instants de sa vie quand le diagnostic tombe.
4: Marius ? Marius ? Marius ?
5: On est le jeudi 29 septembre, il est 13h51. Je viens d'apprendre que mon petit garçon, mon petit Marius, est sourd.
3: Marius n'entendrait pas un Boeing décoller à côté de lui. Un enfant sur 1000 né sourd profond. Le documentaire à voir ce soir sur LCP, la chaîne parlementaire, s'intitule « Marius et le bruit des vagues ». Il nous raconte cette immersion forcée de ce jeune couple dans un monde inconnu avec des rendez-vous médicaux, des attentes, des espoirs, des doutes. Le documentaire alterne images intimes filmées sur 3 ans et enquête documentaire jusqu'à ce jour où le couple découvre qu'une opération complexe pourrait donner l'ouïe à Marius. « Marius et le bruit des vagues » est réalisé par Émilie Sage, la maman de Marius, et Laure de l'Alex, parce qu'il se trouve que Émilie est journaliste reporter d'images, que d'habitude c'est elle qui filme les autres dans des sujets de société. Qu'est-ce que l'on ressent finalement à se retrouver à l'image, à être le sujet de sa propre enquête, de son documentaire? Écoutez la réponse de Émilie Sageot.
6: Honnêtement, ça a été très difficile, parce que c'est compliqué d'exposer son enfant. On en a beaucoup parlé avec son papa. J'expose aussi le papa de Marius, Romain. Et je m'expose aussi dans un état de grande vulnérabilité. Donc, il faut déjà accepter son image, et en plus, accepter son image lors de ces moments-là. Mais je savais pourquoi je le faisais, et puis c'est une réalité qu'il faut montrer. On a été dans l'épreuve, dans le dur, on s'est senti isolé, et puis l'idée, c'était pas d'édulcorer tout ça. Mais ce qui est marrant, c'est qu'à la fin, j'étais complètement à distance. J'avais même plus l'impression que c'était moi, en fait. C'est super bizarre à dire. Je me voyais comme un personnage. Puis il y avait Laure, ma co-réalisatrice, Soline, la monteuse. Parce que, en fait, quand on est à la fois réalisatrice et personnage, c'est compliqué aussi de faire des choix quand ça nous concerne en plus à ce point-là, quoi.
3: Émilie Sageot, la maman de Marius, mais aussi la réalisatrice de Marius et Le Bruit des Vagues, un touchant documentaire à voir dès 20h40 sur LCP, la chaîne parlementaire. À demain pour de nouvelles coulisses télé.
0: Merci Patrice Gascoigne, 5h24. Ce matin, on vous invite dans la 4e ville de France. Tiens, c'est laquelle, la 4e ville de France ?
1: Toulouse ?
0: Eh oui, bonne réponse. Figurez-vous qu'elle n'a pas toujours été française. Explication de Stéphane Bern dans 3 minutes, mais avant, dansons avec Céline Dion. Bon mercredi, merci de votre fidélité ici dès 5h.

0: Céline Dion et son titre Dansons. Et Céline Dion qui sera en train d'enregistrer son nouvel album avec Jean-Jacques Goldman pour l'accompagner, mais aussi le chanteur Icar qui lui aurait écrit une chanson. Voilà une belle collaboration qu'on a hâte de découvrir. 5h27, un peu d'histoire avant l'actu. Stéphane Bern, ce matin, on voyage au temps où le royaume de France s'agrandit.
1: Un mariage arrangé, deux décès coup sur coup, et un roi plus rapide que ses voisins. Game of Thrones ? Non, non. Games of Toulouse. Toulouse, automne 1271. Dans le cloître des Jacobins, les seigneurs murmurent. Le comté est sans maître. Raymond VII n'est plus. Sa fille, Jeanne de Toulouse, mariée à Alphonse de Poitiers, vient de mourir à son tour. Quelques jours plus tôt, ce dernier l'avait précédé dans la tombe. Bref, la branche de l'arbre généalogique sur laquelle reposait le trône vient d'être sciée. Au Moyen-Âge, le vrai drame n'est pas tellement la mort, mais bien l'absence d'héritier. Comme dirait un célèbre dicton que je viens d'inventer.
2: Mercator, raconte-nous une histoire.
1: Pas de descendance, plus d'indépendance. Le comté de Toulouse est vaste, riche, stratégique. L'Angleterre pourrait invoquer de vieux droits hérités d'Aliénor d'Aquitaine. La couronne d'Aragon, au sud des Pyrénées, observe également avec intérêt ce territoire. On dirait presque une galette des rois, sauf qu'ici, la fève s'appelle Toulouse. Mais pendant que les autres réfléchissent, le roi de France agit. Philippe III, le Hardi, envoie son sénéchal de Carcassonne sécuriser les lieux. Le 8 octobre 1271, dans le cloître toulousain, cérémonie officielle. Le comté réuni à la couronne de France. Hop, l'acte juridique est signé, même pas besoin de se battre. La belle affaire.
3: Je viens de la part d'un notaire de Montargis.
4: Pour vous remettre en main propre un titre de propriété.
1: Promesse solennelle, les privilèges des Toulousains seront respectés. Le Midi entre ainsi dans l'état capétien. Les institutions locales survivent, mais désormais, les décisions importantes remontent vers le nord, ce qui n'empêchera pas la ville rose de garder suffisamment de caractère pour inspirer les plus grands.
5: Oh, Toulouse.
0: Magnifique, Claude Nougaro. Merci beaucoup, Stéphane Bern. C'est le moment de nous appeler. 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Nous sommes le mercredi 13 mai. Dans l'info du jour, on parle de l'antivirus. Hier se tenait une conférence de presse de la ministre de la Santé. Tout ce qu'il faut retenir, on y revient dans moins de deux minutes. Mais avant 5h30, toute l'actualité en France et dans le monde, c'est le 90 secondes. Avec vous, Cyril Ardot.
6: Ça va être compliqué aujourd'hui sur les routes en cette veille de week-end de 4 jours. Journée très chargée selon Bison Futé. Dans le sens des départs, c'est rouge pour tout le pays. Noir en Auvergne-Rhône-Alpes, c'est orange dans le sens des retours. Un homme de 58 ans est mort en garde à vue dans la nuit de lundi à mardi à Agde dans l'Hérault. Les policiers avaient utilisé un taser au moment de son interpellation. Le quinquagénaire avait été arrêté alors qu'il frappait une vitrine et des véhicules avec une machette. 4 ans après un non-lieu, le parquet général de la Cour d'appel de Paris requiert une réouverture des investigations sur le cinéaste Luc Besson, accusé de viol par une actrice. Cela fait suite à des analyses ADN réalisées sur un sous-vêtement de la plaignante. L'heure est aux réquisitions au procès du financement libyen de la campagne de Nicolas Sarkozy. Après 3 jours d'exposé, les 3 avocats généraux vont annoncer les peines qu'ils réclament. Les prévenus, dont l'ancien chef de l'État, encourent jusqu'à 10 ans de prison. Décision attendue fin novembre. On n'a jamais bu aussi peu de vin dans le monde. La consommation a baissé de 2,7% sur un an. Plusieurs facteurs expliquent cela. Les jeunes boivent moins, un choix plus important en matière de boissons ou encore le prix. Et puis le foot avec 2 matchs en retard ce soir pour le compte de la 29e journée de Ligue 1. Brest-Strasbourg à 19h et le choc de haut de tableau Lens-PSG à 21h.
0: L'info du jour est une question. Faut-il s'inquiéter de l'antivirus ?
6: 11 cas identifiés dans le monde. La situation est sous contrôle, dit Emmanuel Macron, qui évoque des protocoles extrêmement rigoureux mis en place par le gouvernement. Conférence de presse, justement, hier après-midi de la ministre de la Santé, Stéphanie Rist, entourée de médecins spécialistes. Nicolas Joly, elle a d'abord donné des nouvelles des 22 cas contacts français et des 5 passagers qui étaient à bord du navire de croisière.
7: La ministre de la Santé a notamment évoqué la patiente
6: patiente française atteinte de lantavirus, une femme de plus de 65 ans.
5: Une patiente testée positive à lantavirus présente en revanche une forme grave et est actuellement en réanimation dans un état grave. Je ne vous en dirai pas plus pour respecter son secret médical.
6: Les quatre autres Français qui étaient passagers du navire vont bien et sont à l'isolement à l'hôpital Bichat à Paris. Quant aux 22 cas contacts qui ont pris les mêmes avions que les croisiéristes malades, la ministre s'est aussi voulue rassurante.
5: Ils ont tous été contactés, testés, hospitalisés ou en cours d'hospitalisation et font l'objet d'un suivi sanitaire rigoureux.
6: Aucune de ces personnes n'a refusé l'hospitalisation. On sait que certains sont des enfants. Quant à leur retour chez eux, Xavier Lescure, infectiologue à l'hôpital Bichat, imagine deux scénarios.
7: Le premier, c'est qu'il se passe des choses sur le séquençage, sur des positivités à des endroits qu'on n'aurait pas vu venir en dehors du bateau et des deux avions. Et dans ce cas, on va aller, je pense, jusqu'au bout de la quarantaine avec un haut niveau de contrainte. Si ça redescend un peu et que les gens ne supportent plus l'isolement, on va aussi les préparer et les mettre en condition pour que leur domicile soit des endroits appropriés à un isolement correct.
6: Parmi les hôpitaux qui accueillent aujourd'hui ces cas contacts, trois sont connus, Bordeaux, Marseille et Rennes.
8: Nicolas Joly, et ce matin une réunion est organisée à partir de 8h30 pour faire le point sur la situation. La ministre de la Santé réunit en visioconférence les ordres des professions de santé et les principales organisations de professionnels de santé. 5h34 sur votre radio locale ici avec une météo en demi-teinte aujourd'hui, le retour des averses.
0: Exactement, Johan. Sur le nord et nord-ouest, les éclaircies matinales sont vite remplacées par les quelques pluies venant de la Manche. Ces giboulées sont plus nombreuses et localement soutenues à la mi-journée de la Normandie au nord et au Pas-de-Calais, puis de l'Île-de-France aux Ardennes en milieu d'après-midi. Cette ligne s'étire du centre au Grand Est en soirée et puis continue sa course vers le Massif central et les Alpes la nuit prochaine. Sur le sud, le ciel est variable en journée. Soleil qui est plus généreux près de la Méditerranée avec quelques averses qui circulent dans le sud-ouest. Elles seront plus nombreuses sur l'est des Pyrénées. S'accompagnent aussi de coups de tonnerre localement. Des orages qui se développent aussi sur les Alpes-Maritimes, dit Météo France. Et puis à noter aussi Mistral et Tramontane qui soufflent en journée jusqu'à 70 km/h. Les températures ce matin relevées à Besançon 3, à Metz 7 degrés, à Paris, Lille, Rennes et Chambéry 8, à Rouen, Nantes, Bourges 9, 12 à Toulouse et Bordeaux, 14 à Marseille. Vos messages aussi sur la page Facebook ici. On prend toujours autant de plaisir à découvrir. 4 degrés 3 à Mulhouse en Alsace, nous dit Kevin. 6 dans le Puy-de-Dôme, on salue Didier. 9 dans le Poitou, merci Maria. Même température relevée dans le département du Nord par Marie-André. 9, ça c'est en région parisienne à Saint-Cyr-l'École. Merci Nico Frico. 10 degrés dans le Pays Basque, info de Marie-Laure. Et puis 16 à Nice, nous dit Caroline. Pour les maximales, entre 12 et 16 de la Bretagne à l'Alsace cet après-midi, de 15 à 19 plus au sud, et jusqu'à 23 en bord de Méditerranée.
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0: 5h35, on vous espère en pleine forme ce matin, d'autant que c'est peut-être le dernier jour de la semaine. Travaillez pour certains d'entre vous qui allez profiter du long pont de l'Ascension. Juste le temps d'aller chercher la voiture qui est garée au parking. On file sur la route, le parking des Anges. Voici Marc Lavoine. Très beau début de journée.

0: Marc Lavoine, le parking des anges, 5h39, bon réveil.
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0: Un ange qui veille sur vous chaque matin, c'est Audrazo, c'est pas vrai, le rendez-vous qui vous rend service chaque matin, vous évitons les pièges et les arnaques.
3: Et si vous comptez voyager aux USA, au Canada ou en Angleterre, attention à ne pas vous faire avoir par les autorisations électroniques de voyage frauduleuses. Décryptage avec Audrazo dans 5 minutes.
0: Pour la musique du réveil, c'est avec One Republic. Runaway arrive dans 5 minutes, mais avant, on accueille Cathy qui est à Aunay-sur-Odour, c'est dans le département du Calvados. Bonjour Cathy.
4: Bonjour Johan, bonjour
0: Thierry. Bonjour. Comment ça va ce matin Cathy?
4: Oh ben ça va très bien.
0: J'ai une petite question oui. Cathy, parce que de temps en temps sur la page Facebook ici, on a un relevé météo qui nous vient de Aunay-sur-Odour. Est-ce que c'est vous qui nous écrivez ou pas?
4: Ah non, ce n'est pas moi.
3: C'est une voisine.
0: Eh ben voilà, c'est une voisine, vous voyez. On est premier, en tout cas, première radio à Aunay-sur-Odon, c'est votre radio ici. Cathy, quel est le programme du jour pour vous?
4: Alors aujourd'hui, nous allons chercher notre petit-fils à l'école et après nous allons fêter nos 10 ans de mariage.
0: Oh, génial. Oh, et qu'est-ce que vous allez faire de beau alors pour ces 10 ans?
4: Alors, nous allons aller, je pense, nous promener dans Caen et après nous irons manger sur la côte, au bord de la mer, sur la côte. J'adore la mer, donc nous irons sur la côte et manger au restaurant sur le bord de mer.
0: Génial.
3: Alors Cathy, j'ai une question très indiscrète parce que je suis un amoureux de l'amour. Est-ce que vous êtes rencontrés il y a 10 ans ou est-ce que vous avez attendu des années avant de vous marier?
4: Non, on s'est rencontrés il y a 13 ans.
3: Ah oui, c'est une belle histoire.
0: Ah, c'est génial, on adore ces petites histoires comme ça. Comment s'appelle votre compagnon?
4: Jean-Paul.
0: Eh ben, on le salue. Ben oui, on l'embrasse, Jean-Paul. Cathy, dites-moi. Ah bah, il est là. Salut Jean-Paul.
3: Bonjour Jean-Paul.
0: Ah, ça fait plaisir à entendre la petite voix.
3: On a toute la famille à l'antenne.
0: C'est génial. Et Cathy, on va profiter, nous, de ce week-end prolongé pour certains. Est-ce que vous avez un petit conseil, un lieu à visiter près de chez vous, Cathy?
4: Alors, nous avons le Mont Saint-Michel qui est magnifique.
3: Ah bah, ouais, magnifique.
4: Ouais, et puis nous avons les plages du débarquement qu'il faut faire absolument, c'est magnifique. Et moi j'ai une plage que j'adore énormément, c'est Saint-Laurent-sur-Mer qui est magnifique. Et puis tous les cimetières, tout ça, c'est d'une beauté. Nous avons le cimetière américain qui est juste à côté, qui est d'une beauté, qui est reposant, qui est franchement
0: toujours
4: chose à voir.
0: Et c'est toujours émouvant aussi quand on se rend sur ces lieux de mémoire. Et vous faites bien d'en parler. En plus, il y a une semaine, on célébrait aussi le 8 mai. Donc, important de revenir aussi sur cette histoire. Et Cathy, on vous embrasse bien fort. Nous, on vous offre ce matin la Radio Collector, ici, dernière génération. Et j'ai envie de dire, comme le chanteur, salut les amoureux. Belle journée, Cathy, à bientôt.
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0: C'est pas vrai, le rendez-vous anti-arnaque. Audrazo, grand week-end et vacances d'été. Vous nous alertez sur les autorisations électroniques de voyage.
6: Oui, ce sont ces visas électroniques payants que vous devez absolument acheter. Si vous voyagez au Royaume-Uni, au Canada, aux États-Unis, vous êtes plusieurs à m'avoir écrit ces dernières semaines pour me dire que vous êtes fait avoir, vous avez payé beaucoup trop cher. Lucas et Marianne, deux auditeurs, ont un voyage de prévu au Royaume-Uni. Ils trouvent un site internet pour obtenir cette ETA, c'est comme ça qu'on l'appelle, cette autorisation de voyage. Il paye une vingtaine d'euros, pas de problème, c'est le tarif. Mais gros problème, quelques jours plus tard, il découvre un deuxième prélèvement, 39 euros.
0: Mais pourquoi ce deuxième prélèvement, ça sort d'où ?
6: Eh bien, Lucas et Marianne n'ont pas tout lu. Sur le site, je suis allé voir, c'est bien écrit, après la période d'essai de 72 heures, vous serez prélevé de 39 euros par mois. En fait, ils ont souscrit sans s'en rendre compte à un abonnement. Pour d'autres, c'est encore pire. Une auditrice, une autre, me dit qu'elle a déboursé 328 euros en visa électronique juste pour un voyage à Londres en famille. À ce prix-là, j'ai calculé, elle aurait pu emmener une quinzaine de personnes. Là, ce n'est même plus une histoire d'abonnement, c'est juste un site qui lui a fait payer directement et très très cher. Pour ne pas vous faire avoir, il faut absolument rester sur les sites officiels. Pour le Royaume-Uni, le plus simple, vous avez l'appli UK ETA. Vous pouvez aussi faire la démarche depuis l'ordinateur sur le site du gouvernement britannique. Je vais vous mettre le lien, le vrai, le bon, sur ici.fr. Je vais aussi vous mettre le lien d'ailleurs pour vérifier si votre ETA est valable ou non. Parce que parfois, non seulement vous avez payé trop cher, mais en plus, le document qu'on vous envoie est complètement bidon. Merci pour le voyage gâché, on n'a pas envie de ça.
0: Et donc les liens pratiques, on vous les met sur la page ici.fr, page C'est pas vrai. Merci beaucoup Aude Razo pour ces points de vigilance. 5h45, voici OneRepublic. Public Runaway. Run away.

0: Voilà le genre de réveil qu'on aime vous proposer avec One Republic et Runaway, groupe originaire du Colorado. Si vous ne comprenez pas grand-chose à l'économie, que les mots dette, déficit, finances publiques sont un peu flous, ça peut arriver. Pas de panique, Le Point sera hors série pour tout comprendre. On en parle dans moins de 2 minutes. 5h48, retrouvons l'équipe d'ici matin pour un point sur l'actualité qui va marquer votre journée. L'info près de chez vous, c'est ici. Bonjour.
1: Oui, bonjour Yann, bonjour tout le monde et surtout, bon réveil. Figurez-vous que la Bourgogne se réveille quand même sous les nuages ce matin et elle va y rester. Il y a quelques averses et des éclaircies qui sont prévues. C'est le menu de votre journée pour la météo. Toute l'actu locale, c'est ici Bourgogne. Bonjour Anne dans la balette.
2: Bonjour Cyril et bonjour à tous.
1: Qu'est-ce qui fait causer aujourd'hui?
2: Ta fraise, enfin les fraises, oui. La saison est lancé en Côte d'Or. On vous emmène à la cueillette en plein champ de Brognon près de Dijon. Elle a ouvert un petit peu plus tôt que prévu hier pour éviter que les fraises justement ne se perdent en raison des jours de pluie annoncés prochainement par Météo France.
1: Ouf, c'est avec l'actu. En ce moment, avec le temps, on a besoin de se détendre. Alors, ici Bourgogne vous conseille le Banane Comedy Club. Demain soir à Dijon, il y a 3 humoristes pour 1h20 de spectacle. 3 styles, 3 ambiances et une seule envie, vous faire rire. L'organisateur révèle les noms et les style d'humour de ce mois, parce qu'en fait c'est tous les mois, c'est au Darcy Comédie. Rendez-vous tout à l'heure à 8h45.
2: Et puis on parlera aussi de 3 collégiens dijonnais qui participent à partir d'aujourd'hui à la Coupe de France Junior des Robots. Ça se passe à La Roche-sur-Yon en Vendée. Ici Bourgogne a suivi ces passionnés dans leurs derniers préparatifs avec leur prof de maths du collège Gaston Bachelard.
1: Ça c'est pour l'actu, il y a aussi de la musique évidemment. On va se réveiller ensemble tout à l'heure avec France Gall, avec Syl ou encore avec Marine. Et puis on vous attend sur le Facebook officiel ici Bourgogne pour partager votre météo, les températures chez nous et bien sûr on va lire vos messages à partir de 9h sur votre radio locale ici Bourgogne. À tout à l'heure.
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0: 5h49, la une de la presse.
4: Comprendre l'économie, les textes fondamentaux, c'est la une du dernier hors-série du Point.
0: Oui, on décrypte avec Victoria Guérin, journaliste en charge des hors-séries au Point. Bonjour Victoria.
5: Bonjour.
0: Un plaisir de vous accueillir ce matin. Dans ce hors-série, vous montrez que l'économie, c'est d'abord en fait comprendre notre quotidien. Il y a le prix du café, les innovations, même le marché du foot. On en parle beaucoup du foot en ce moment. Et est-ce qu'on fait tous de l'économie sans vraiment le savoir au final?
5: Absolument. Comme Monsieur Jourdain faisait de la prose sans le savoir, on fait tous de l'économie dès qu'on prend une décision finalement. Choisir un appartement, arbitrer entre son temps de loisir et son travail, ou même décider d'acheter tel produit plutôt qu'un autre en fonction du prix, c'est de l'économie pure. Le marché du foot, comme vous le dites, avec ses transferts mirobolants, illustre parfaitement la loi de l'offre et de la demande et la rareté des talents. De la même façon, les innovations techniques transforment nos vies avant même d'apparaître dans les statistiques de croissance.
0: On va donner quelques mots, par exemple déficit, dette, finances publiques. Ce sont des mots d'actualité qui restent malgré tout flous. Est-ce que ce numéro spécial est un mode d'emploi pour que le citoyen reprenne aussi le contrôle sur ces débats souvent très techniques ?
5: C'est exactement l'idée. En fait, des notions comme le déficit ou comme la dette sont omniprésentes, mais elles restent souvent abstraites, voire très intimidante pour la plupart des Français. Pourtant, elle renvoie à des choix très concrets. Combien l'État dépense, qui finance ces dépenses et pour quelles priorités. Et donc, on a vraiment conçu ce hors-série comme un véritable guide pour remettre des repères clairs derrière ces mots. D'abord, des textes fondamentaux qui permettent de se replonger dans l'histoire de l'économie avec Keynes, Marx, Ricardo, pour ne citer qu'eux. Puis, des repères très pratiques. Qu'est-ce qu'un déficit? À partir de quand la dette devient-elle un problème? Qui détient cette dette? Etc. Parce qu'au fond, on peut pas avoir de débat démocratique solide, je pense, si ces sujets restent réservés aux seuls experts. Et avec l'année électorale qui nous attend, je pense qu'on risque d'en avoir grandement besoin.
0: Ça, c'est vrai, et c'est très bien fait, et c'est passionnant en tout cas. Ce que l'on voit, c'est qu'il y a souvent un divorce entre les statistiques officielles et puis notre porte-monnaie, très clairement. Pourquoi il y a ce décalage ?
5: C'est une bonne question. Les grands indicateurs économiques comme l'inflation sont, je pense, des moyennes construites pour donner une vision d'ensemble. Mais une moyenne, par définition, ça reflète jamais parfaitement les situations individuelles. Alors, les dépenses ne sont pas les mêmes selon qu'on est étudiant, retraité, urbain, rural. À cela s'ajoute un autre phénomène, certains prix très visibles comme le prix de l'essence, les courses marquent davantage les esprits que d'autres, ce qui accentue, je pense, le sentiment de décalage. Et c'est précisément pour éclairer ces mécanismes et comprendre ce que disent et ce que ne disent pas les chiffres qu'on a conçu ce hors-série.
0: Et on se sent aussi parfois impuissant face aux crises. Qui sont les véritables gardiens aujourd'hui de l'économie mondiale?
5: Il n'y a plus aujourd'hui un gardien unique de l'économie mondiale et c'est sans doute ce qui nourrit ce sentiment d'impuissance. Les banques centrales jouent un rôle clé, notamment pour stabiliser les crises financières et lutter contre l'inflation. Les États et les institutions internationales comme le FMI ou la Banque mondiale fixent aussi des règles et interviennent en cas de choc. Mais à côté de ces acteurs traditionnels, de nouvelles forces pèsent de plus en plus lourd, les grandes entreprises technologiques, les marchés financiers mondialisés, les dynamiques liées à l'innovation et au climat. Et elles ne sont pas toujours pilotées de manière centralisée, ce qui rend le système plus complexe et parfois plus difficile à maîtriser. Donc voilà, c'est pour ça qu'on a fait ce hors-série, pour essayer d'y voir plus clair et en tout cas de donner des clés de lecture pour que les gens s'y retrouvent.
0: Et ça nous aide en tout cas. Merci beaucoup Victoria Guérin pour cet éclairage et bravo pour ce travail de vulgarisation hors-série à spécial économie du Point qui est à la une des kiosques. À très bientôt. 5h53, cette semaine on célèbre les 70 ans de l'Eurovision à travers ces grands moments. Ce matin, retour en 2008 avec Sébastien Tellier. Est-ce que vous vous souvenez de Sébastien Tellier?
4: La ritournelle, je crois.
0: Sa chanson 100% anglaise qui a créé la polémique. On vous explique pourquoi dans 3 minutes. Mais avant, c'est un voyage en Italie que vous offre Lily Cube. Très bon réveil, bon mercredi.

0: Rubik's Cube, voyage en Italie, 5h56, 70 ans d'Eurovision, ces concours qui ont marqué la France, et votre chronique inédite cette semaine à l'occasion de l'anniversaire de la compétition. La finale, c'est samedi, et Flavien Groyer nous fait revivre ce matin l'édition 2008.
1: Boule à facette dans les mains, une voiturette de golf sur le côté. Sur la scène de Belgrade, Sébastien Tellier termine une prestation décalée, dirons-nous. Quelques semaines plus tôt, en France, sa chanson a provoqué la polémique. En 2008, la délégation veut faire souffler un vent de nouveauté. France 3 choisit Sébastien Tellier, grand barbu aux cheveux sombres et aux lunettes noires, figure de la musique électro-française. Quentin Mauduit, spécialiste de l'Eurovision.
2: Un peu niche, mais il est quand même connu. Il avait notamment fait Ritournelle, une musique qui a été très utilisée dans la publicité.
1: Le chanteur défendra son titre Divine à Belgrade.
2: Il raconte une histoire d'amour, okay. Aux surprises.
1: Sauf qu'il y a un hic, la chanson est intégralement en anglais. Et il n'en fallait pas plus pour secouer le monde politique.
2: Jusqu'au banc de l'Assemblée nationale, au moment des questions au gouvernement, certains députés posent des questions avec la verve qu'on leur connaît, en attaquant et en demandant à la ministre de la Culture de l'époque, Christiane Albanel, de se justifier.
3: Voir la France représentée par quelqu'un qui parle en anglais, ça plaît pas aux Français.
1: La chef de la délégation de l'époque, Marie-Claire Mézerette, tente d'éteindre l'incendie.
4: Tout petit peu exagéré, surtout que France 3 est une chaîne quand même qui ne se prive pas de parler de la francophonie.
1: Mais la polémique prend de l'ampleur. La presse en parle, les députés les plus agacés sont invités sur les plateaux télé. La délégation finit par céder. Il y aura deux petites phrases en français.
5: Toi et moi, c'est comme tu sais.
1: Sébastien Tellier, lui, terminera 18e.
2: On peut comprendre cette petite polémique. Ne pas chanter en français peut être problématique en termes d'exception culturelle. Il y a déjà eu des chansons qui n'étaient pas en français, mais qui étaient dans des langues régionales. On avait déjà envoyé des chansons en corse, en breton, en créole, donc, qui appartiennent au patrimoine linguistique français.
1: Depuis, la France a envoyé plusieurs chansons, mélangeant à la fois le français et l'anglais, sans provoquer cette fois la moindre indignation.
0: Sacré personnage, Sébastien Tellier. Une histoire à lire et à réécouter sur ici.fr. Merci beaucoup, Flavien Groyer. 5h59, c'est la Dream Team, tiens, qui arrive. L'équipe d'ici matin qui nous rejoint en studio. Bon mercredi.
6: Merci, Johan. Bonne journée à vous. À demain, évidemment. On a tous les élèves de la Starac qui reprennent vos chansons préférées dans un show toujours plus spectaculaire. Ça se passe quand? C'est dimanche, au Zénith de Dijon. Et on a des invitations à vous offrir tout à l'heure entre 7h et 7h30. C'est l'une des bonnes nouvelles de ici matin. Qui vous réveille, qui vous informe, bienvenue, c'est mercredi aujourd'hui.
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6: Ici Bourgogne, il est 6h, nous sommes le 13 mai. L'actu local avec vous, Anne-Laure Labalette. Un incendie cette nuit dans un supermarché de Saône-et-Loire.
8: Le feu s'est déclaré vers minuit et demi dans la réserve du Carrefour Market de Tournu, avenue de la Résistance. 1000 mètres carrés ont été détruits, mais les flammes ne se sont pas propagées à la surface de vente. À proximité de ce magasin, 4 maisons dont les 12 occupants ont été confinés afin de ne pas inhaler les fumées noires qui se dégageaient. Au total, une cinquantaine de pompiers de Saône-et-Loire ont été mobilisés. Il existe aussi ce matin un risque d'effondrement de la structure métallique du magasin. C'est ce que nous disent les pompiers. De plus, les eaux d'extinction de cet incendie ont finalement ruisselé dans la partie du magasin épargnée jusqu'ici par les flammes, ce qui veut dire un risque de chômage technique pour 70 salariés ce matin. Des infos à relire sur ici.fr. En Côte d'Or, il y a un an, jour pour jour, à Pommard, 3 salariés du bâtiment perdaient la vie sur un chantier. Ils étaient en train de consolider un mur de pierre sur un domaine viticole lorsque celui-ci s'est effondré sur eux et les a ensevelis. Alors un an après, où en est-on? Est-ce que des mesures de sécurité renforcées ont été prises dans le domaine du BTP? On posera toutes ces questions à notre invité du jour ce mercredi. C'est Kevin Debrandt, président de la CAPEB en Côte d'Or, la Confédération des artisans et des petites entreprises. Les obsèques de Sylvie Godard ont lieu ce matin à l'église de Vaudrey, dans le Jura. Sylvie Godard, c'est cette mère de famille de 65 ans, assassinée par son ex-conjoint le 1er mai dernier dans son appartement sous les yeux de son fils à Pierre-de-Bresse en Saône-et-Loire. Le week-end dernier, une marche blanche en sa mémoire a réuni 200 personnes.
6: Les étudiants de l'Université Bourgogne-Europe de Dijon étaient mobilisés hier matin sur le campus.
8: Ils étaient une vingtaine avec des enseignants venus aussi les soutenir. Ils dénoncent en fait une hausse des frais d'inscription pour les étudiants étrangers hors Union européenne. Une mesure qui fait partie du plan du gouvernement appelé Choose France for Higher Education, c'est-à-dire choisir la France pour ses études supérieures. Mais ce n'est pas en augmentant les frais d'inscription en licence et en master et en les multipliant par 4, voire même beaucoup plus, que tout ça va inciter les jeunes à venir étudier en France. Sébastien Laurent est enseignant-chercheur en mathématiques à l'Université de Dijon. Il est venu soutenir les étudiants hier.
9: Même en tant qu'enseignant-chercheur, notre seule et unique préoccupation n'est pas de se faire des sous sur le dos des étudiants. On a aussi une vision de ce qu'est une université, une vision de ce qu'est notre mission de service public. Et pour moi, ça passe par former tous ceux qui ont les capacités et la volonté pour, et pas juste selon leurs moyens. Pour un étranger qui n'a pas d'attache en France, qui débarque et qui doit se trouver un logement, qui doit se construire une vie ici, c'est déjà compliqué. Et si on rajoute des frais d'inscription qui sont quand même d'un montant très significatif, c'est un frein de plus et je ne sais pas ce que feront ces étudiants. Je ne sais pas si une partie d'entre eux va renoncer à des études. Si on n'a plus ces personnes, c'est un peu dommage à la fois pour elles-mêmes et pour nous, je pense.
8: Et face aux nombreuses mobilisations organisées un peu partout sur les campus de France hier, le gouvernement a annoncé finalement un assouplissement de ce dispositif. Les universités pourront finalement exonérer jusqu'à 20% de leurs étudiants étrangers de ces frais d'inscription contre 10%. Prévu au départ. Après les élections municipales de mars dernier, les premiers recours contre les résultats seront examinés fin mai par le tribunal administratif de Dijon. Chez nous, ça concerne deux communes de Côte d'Or, Pommard et Pouilly-sur-Vingeanne, et une en Saône-et-Loire, Louan-Château-Renault. Dans ces trois communes, les trois anciens candidats maires ont saisi la justice.
6: Et vous, est-ce que vous attendez aussi le printemps avec impatience pour manger des fraises?
8: Parce que la saison est bel et bien lancée en Côte d'Or. Direction Brognon ce matin chez Patrick Mérius, producteur en plein champ à une quinzaine de kilomètres de Dijon. Il a ouvert hier la toute première cueillette de fraises de la saison, une cueillette au panier où chacun vient ramasser ses propres fraises histoire de ne pas les perdre avec la pluie annoncée ces prochains jours. Patrick Mérius, le gérant de cette cueillette.
10: Là, j'étais un peu

0: Voilà, faire un peu d'échange avec la clientèle, parler de notre métier. Et puis, surtout les fraises, les gens viennent avec le sourire, sont décontractés. Ça peut être thérapeutique pour certaines personnes. Même s'ils aiment pas beaucoup les fraises, ils viennent que rire parce que c'est en plein air, c'est dans les champs. C'est un endroit qui est plutôt calme et convivial.
1: Et chez ce producteur de Brognon, les fraises sont vendues 4,80 euros le kilo, du moins pour la variété Twist. Mais d'ici 15 jours, vous pourrez cueillir aussi 7 variétés différentes, toujours en plein champ. Notez aussi que dans cette cueillette, le règlement se fait en chèque ou en espèces.
2: Ils sont 3 élèves dijonnais et ils participent cette semaine à la Coupe de France Junior des robots.
1: Ce sont 3 jeunes de 5e du collège Gaston Bachelard et leur prof de maths. Eh bien, ils partent ce mercredi matin, direction la Vendée et la Roche-sur-Yon. Ils font en fait partie des 215 équipes venues de la France entière qui vont s'affronter jusqu'à vendredi au Parc des Expos de la ville pour la 32e édition de cette Coupe de France de robotique. Alors à Dijon, ça fait des années que Yannick Plumet, le prof de maths de Gaston Bachelard, fait participer des élèves à ce genre de compétition. Pour lui, il s'agit en fait de leur donner des clés.
3: Pour la petite anecdote, il y a un élève en fait de Bachelard, du collège, que j'ai croisé il n'y a pas très longtemps, qui est à l'école d'ingénieur à l'INSA, qui finit ses études en 5e année. Et il m'a dit un jour, monsieur, nous avons un à Lyon, on a fait des petits robots, et quand il a fallu que je choisisse Parcoursup, j'ai regardé un petit peu et j'ai vu qu'il y avait des écoles d'ingénieurs et il a choisi comme ça l'INSA. Et là, il finit son cursus et normalement, il va être ingénieur à la fin de l'année.
4: Voilà. Et ça, c'est un peu grâce à vous.
3: C'est pas grâce. Je sais pas, peut-être. Mais c'est surtout que, voilà. Il a vu quelque chose qui l'intéressait et voilà, il en a fait ça, son projet. Voilà. Toute expérience est bonne à prendre.
1: Yannick Plumet, prof de maths au collège Bachelard à Dijon, qui emmène donc ses 3 élèves, Liam, Arsène, Syriac à La Roche-sur-Yon, cette semaine à la Coupe de France Junior de robots. Au programme des matchs entre robots, bien sûr, et on connaîtra le nom de l'équipe gagnante ce vendredi. La célèbre course Odyssea à Dijon fête ses 20 ans cette année. Elle aura lieu le 14 juin prochain, mais pas au Parc de la Colombière comme d'habitude. Non, cette année, cette course caritative contre le cancer du sein se tiendra au lac Kyr. L'argent collecté sera reversé à 3 acteurs locaux de la lutte contre le cancer du sein, parmi lesquels le centre Georges-François Leclerc. L'année dernière, Odyssea avait rassemblé 5000 coureurs.
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1: Et le ciel est gris ce matin sur la Bourgogne.
2: En sortant votre chien, vous levez la tête. Pas d'étoiles ce matin. Des nuages qui nous accompagnent jusqu'à ce soir. On a quelques averses mais aussi des éclaircies localement, sans pouvoir vous dire où exactement. Cet après-midi à Saulieu, il fera 13, Châtillon 15, Dijon et Montbard 16, Chalon-sur on attend maxi 17 aujourd'hui, alors qu'à Beaune, il fera 18. Quel temps chez vous? Dites-le nous sur le Facebook ici Bourgogne.
1: Le trafic est calme aussi sur nos routes la cette-ci.
2: Les routes sont dégagées, la météo est propice, tout se passe bien selon nos infos. Et comme toujours, 03 80 42 15 15, vous êtes en direct sur ici Bourgogne quand vous constatez un souci.
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2: Allez, top départ pour les tomates. Ah, il fait doux, hein. 13 mai aujourd'hui, dernier jour des Saintes Glaces. Pas de gelée prévue dans les prochains jours, ça reste entre nous. On peut y aller, hein, pour les plantations dans nos jardins. Bonne journée avec nous.

0: On a tous besoin d'amour. Il y en a un petit peu plus. Je vous le mets quand même.
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0: Mercredi 13 mai, aujourd'hui, ça s'est passé un 13 mai, c'était en 1950, la naissance d'un chanteur, d'un musicien, d'un producteur, d'une légende.
2: Le grand Stevie Wonder.
0: Exactement. Il est grand, vraiment, vous pensez?
2: Non, bah grand. Ouais, grand par taille, le talent. Grand. Oh, je sais pas s'il était... Allez, je dirais en tout cas 1m75. Je dirais.
0: Ah, ok, on dit 1m75. 77 ans aujourd'hui, Stevie Wonder. Lui s'appelle Seal et il va chanter Crazy dans un instant sur votre radio locale ici Bourgogne. Et si on profitait du printemps pour éliminer tous les allergènes dans la maison? Bonne idée. Les conseils du docteur Kerzek dans 30 secondes.
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0: Le temps de se réveiller et hop, on prend aussi des bons conseils pour notre santé avec le docteur Kerzek. Et ce matin, on parle de ménage de printemps pour chasser, vous savez, tous ces allergènes de chez soi. Bonjour docteur.
5: Bonjour à tous. Ce matin, on va parler de quelque chose qu'on redoute parfois, mais qui peut faire des miracles pour notre bien-être, le grand ménage de printemps, en effet. Et non, c'est pas une corvée, hein, c'est une thérapie cette année, parce que je vous propose qu'on le fasse pas uniquement pour que ça brille, mais surtout pour respirer. Parce que chez nous, l'air intérieur, il peut être jusqu'à 5 fois plus pollué que l'extérieur. Et devinez qui squatte notre confort? Bah, les acariens, ces petites bêtes invisibles, hein, qui adorent nos matelas, nos canapés, les moisissures qui se planquent derrière les meubles et dans la salle de bain, et puis les pollens qui s'invitent par la fenêtre. Résultat, on éternue, on a les yeux qui piquent, on est fatigué, bref, nos maisons deviennent des boîtes à allergènes. Mais bonne nouvelle, avec quelques gestes, on peut transformer notre intérieur en un vrai cocon extrêmement sain. Premier réflexe, on évite le piège de vouloir nettoyer trop fort. Il y a beaucoup de nettoyants industriels en fait qui contiennent des composés organiques volatiles, des perturbateurs endocriniens qui restent dans l'air, et avec la chaleur du printemps, les polluants chimiques vont s'évaporer encore plus vite. Donc conseil numéro 1, produits naturels. Trio magique, allez, c'est vinaigre blanc, bicarbonate de soude, savon noir, ça désinfecte, ça dégraisse et ça ne nous empoisonne pas. Et pour le reste de la maison, deuxième réflexe, c'est très simple, hein, c'est tout ce qui peut se laver, bah, ça part à 60 degrés minimum dans la machine, les rideaux, les coussins, les peluches. Pour les sols, pas de moquette, ça retient la poussière. On va plutôt prendre un aspirateur qui est muni d'un filtre EPA, c'est HEPA, c'est un petit bijou de technologie et ça va capter tous les allergènes.
0: Une fois qu'on a nettoyé, docteur, qu'est-ce qu'on peut faire au quotidien?
5: Tous les jours, je voudrais vous rappeler qu'il faut parler aération. On ouvre les fenêtres, ça paraît bête, mais c'est pas juste pour changer d'air, c'est renouveler l'air. C'est un geste médical. 10 minutes, matin et soir, même en hiver ou au printemps, ça fait chuter de 80% la concentration des allergènes et des composés organiques volatiles, justement, qui sont enfermés dans la maison. Mais attention, faut pas aérer, évidemment, aux heures où il y a un pic pollinique, si vous êtes allergique, parce que là, vous allez faire rentrer les graminées ou tous les pollens. Et d'ailleurs, pour faire le point sur vos allergènes, consulter un allergologue, il va faire le bon diagnostic. Est-ce que c'est les acariens, les moisissures, les pollens ou encore les poils d'animaux? Il va vous donner des conseils sur mesure, des housses anti-acariens, des purificateurs d'air. Et une fois que vous aurez identifié vos allergènes, vous allez pouvoir voir la carte de la météo pollinique. Allez, je vous donne le site, c'est france-pollen.fr et ça vous permettra de mieux les éviter. Allez, d'ici là, portez-vous bien.
0: Il n'y a pas d'alerte pollinique en ce moment, hein, puisque l'indice allergopollinique, notamment à Dijon, est modéré. Tiens, puisqu'on parle de ça, on va manger des fleurs, rencontrer une bourguignonne qui cultive des fleurs qui sont comestibles. 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

0: a tous été un petit peu complètement crazy fou hein, face à cette vidéo du chevreuil Place de la Libre à Dijon. On vous en parlait hier ici, le Dijonais qui est photographe aussi et qui a pris cette vidéo là. Il en est à 247 000 vues.
1: C'est dingue. Hein.
0: C'est incroyable. Hein. On va en tout cas encore en parler. Vous avez la vidéo sur notre site ici.fr. Un sacré personnage. Stéphane Conchon est dans un jardin extraordinaire et il a rencontré pour vous Sandrine, une passionnée par les fleurs.
2: Ici à Chevigny, en Vallière, dans le jardin des Bélicieuses, on a toutes les raisons d'avoir le sourire chez vous, Sandrine Bernard, puisque les fleurs sont belles et les fleurs sont bonnes.
3: Tout à fait, oui, on a vite envie de butiner toutes les fleurs à notre manière.
2: Ça fait longtemps que vous mangez des fleurs, madame ?
3: Et depuis l'enfance, je grignote des fleurs, oui, oui. J'ai grandi dans l'Aussois, à Arconcé, petit village de l'Aussois, un village d'élevage, donc des prés, des pâtures et puis des bords de champs avec plein de fleurs différentes, une belle richesse botanique. Par exemple, pour manger les fleurs de coucou, c'est délicieux, c'est frais et sucré en même temps. Alors on tire la petite fleur, il y a une petite boule au bout de ce qu'on a tiré et ça c'est du bonheur.
2: Vous étiez quand même un petit peu du genre intrépide, non ?
3: Intrépide non, mais curieuse et puis j'étais un petit enfant sauvage un peu. Je préférais être dans la nature que d'aller en ville me promener.
2: Quand vous êtes arrivé ici dans cette parcelle, ça ressemblait à quoi ? Parce que c'était pas aussi coloré, c'était pas aussi arrangé, il y avait pas des centaines de variétés là. Hein ?
3: Ah non, c'était une parcelle de pré qui était tondue régulièrement pour être entretenue par mon propriétaire. Et puis il y avait quand même la base, il y avait les bambous, il y avait tout un cadre un peu chaleureux, un peu cocon, et je me suis dit que ça sera la cale du vent, et ça c'est génial, notamment pour l'installation de la serre, parce qu'on connaît les coups de vent qu'on a maintenant, et puis le plaisir aussi de travailler dans un cadre aussi agréable. C'est très zen.
2: C'est pas votre première vie professionnelle, hein, de faire pousser des fleurs comme ça. Quel a été le déclic ?
3: C'est ma passion pour le végétal, et puis je me suis dit que je serais capable de faire. J'ai passé un bac technologique agricole à 50 ans, parce que je voulais être sûre de maîtriser mon sol, de pas faire des erreurs. Et puis j'avais tellement envie de faire pousser de belles choses, et puis de faire découvrir de belles choses, quoi. Créer du rêve aussi.
2: Et puis pouvoir faire des belles assiettes à la maison aussi ?
3: Ah, je fais des belles assiettes à la maison, je surprends un peu les gens aussi. Notamment, je fais des rouleaux de printemps aux fleurs, là, ça fait un tabac.
2: Vous êtes capable de me faire un menu complet avec des fleurs ?
3: Oui, sur une salade composée, on pourrait mettre des fleurs de calendula, par exemple, pour amener de la couleur. Puis un petit peu de saveur aussi, puisque ça a un petit goût de safran. Le calendula aussi, on peut le marier aussi avec une viande rouge. Puis arrivé au dessert, je pourrais vous faire une gelée de verveine avec des fleurs. Voilà, notamment, on peut faire aussi des tartes fleuries, c'est-à-dire un fond de tarte classique, et puis garnir de fleurs au-dessus avec des fraises. C'est juste sublime. Et quand on met des fleurs sur une assiette, et c'est aussi de l'amour.
2: Je me trompe ou vous ne faites pas beaucoup de bouquets à la maison, vous ?
3: Non, en fait, je les aime plutôt sur pied dans le jardin, les fleurs. Voilà, quel plaisir de les voir, mais ça dure plus longtemps, les fleurs, qu'elles sont dans le jardin. Parce que un bouquet, c'est jamais que des fleurs mortes. C'est violent, ce que j'ai dit, ouf.
0: C'est le jardin des Bélicieuses à Chevigny, en Vallière. Stéphane a goûté d'ailleurs quelques fleurs. 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Ici Bourgogne, et comme vous, accro à Marine. Elle est là ce matin aussi pour vous.

0: 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Je vous laisse vous réveiller. L'actu locale et votre horoscope, c'est dans 30 secondes.
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0: Mercredi 13 mai, les nuages sur la Bourgogne. Du coup, on voit pas trop les étoiles, mais heureusement, elle est au-dessus des nuages. Catherine Viguet nous rejoint pour votre horoscope avec un mercredi remuant.
6: Avec la lune au bélier, on aimerait aller vite, mais on est freiné avec Saturne.
7: Bélier, écoutez bien, Saturne chez vous ralentit tout, mais vous repartirez tellement mieux ensuite.
6: Taureau, tout se passe dans l'ombre, alors justement, cultivez ce qui vous est essentiel.
8: Gémeaux, vous effectuez une sélection au sein de vos amis et c'est la naissance d'un projet.
6: Cancer, trop belle cette journée. Elle vous convient parfaitement, vous vous évadez et c'est top.
8: Lion, si vous voyagez pour le travail ou pour le loisir ou pour même la famille, vous en retirez quelque chose de positif.
6: Vierge, vous êtes peut-être attendu pour un rendez-vous amoureux ou bon professionnel.
8: Balance, comme il y a quelques jours, on pourrait vous chercher des noises, alors que vous n'avez rien, mais rien demandé.
6: Scorpion, ce sera difficile, mais vous en faites un défi que vous relevez avec brio.
8: Sagittaire, eh bien, de bonnes choses, la lune vous donne l'élan vital et vous assurez, vous agissez au top.
6: Capricorne, il y a eu du changement dans votre vie et vous en voyez les bénéfices aujourd'hui.
8: Verseau, si l'on se heurte à vous, aujourd'hui vous pourriez vous réconcilier.
6: Poisson, la lutte est liée à votre argent et à vos biens matériels, il faut vous défendre.
8: Et pour nous tous, notre valeur, celle qui fait que c'est nous et pas l'autre.
0: L'horoscope Ici Bourgogne, si vous avez raté votre signe, pas de problème, on se retrouve sur l'application Ici. Hein. Surtout que vous confirmez qu'il y a des nuages ce matin dans le ciel de la Bourgogne, comme je le disais à Beaune, dans le secteur de Beaune-Sud. Sylvie confirme, c'est nuageux ce matin, on attend des nuages également, ils sont gris à Marcilly, sur Tille, chez Loïc. On vous souhaite une bonne journée, on vous attend sur le Facebook Ici Bourgogne.
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0: Bon mercredi à vous, bientôt le week-end, profitez-en bien. En tout cas, Ici Bourgogne vous accompagne, vous informe et vous divertit avec Anne-Laure Labalette. Bonjour Anne-Laure.
9: Bonjour Cyril et bonjour à tous.
0: Le Facebook Ici Bourgogne pour partager votre météo, pour nous dire quel temps vous avez, quelle température chez vous, si au-dessus de votre tête il y a des nuages ou non d'ailleurs. Hein. On va découvrir votre météo aussi complète dans un instant. Et puis le nourrissage des truites, c'est tout un art que vous découvrez à 6h40 dans une ferme piscicole de Bourgogne. Avant ça, c'est l'info d'Ici en Bourgogne, c'est la fierté de trois collégiens dijonnais.
9: Et ce matin, avec leur prof de maths du collège Gaston Bachelard, ils ont pris la direction de la Vendée et de La Roche-sur-Yon pour participer à la Coupe de France Junior des robots. Jusqu'à vendredi, ils vont confronter leur construction avec celle des 215 autres équipes de jeunes venues de toute la France. Reportage à suivre juste après le point sur l'actualité en France et dans le monde, le 90 secondes avec Cyril Ardoux.
10: Une nouvelle réunion ce matin autour de la ministre de la Santé sur l'antivirus. Stéphanie Rist réunit en visioconférence les ordres et principales organisations professionnelles de santé. La situation est sous contrôle, dit Emmanuel Macron. Une proposition de loi transpartisane portée par un député MoDem et la députée écologiste Sandrine Rousseau, présentée ce matin au lendemain de l'ouverture du Festival de Cannes pour lutter contre les violences, notamment sexistes et sexuelles, dans les métiers de la culture. Le garde des Sceaux revoit à la baisse ses ambitions sur son projet de réforme sur la justice criminelle qui vise à désengorger les tribunaux. Gérald Darmanin propose désormais d'exclure l'ensemble des crimes passibles de la cour d'assises, dont les viols, de la procédure de plaidé coupable, une mesure qui provoquait la colère d'une partie des avocats. Un agent du Louvre présenté à un juge d'instruction en vue de sa mise en examen hier, soupçonné d'être lié à une vaste escroquerie à la billetterie du musée. En février, 9 personnes ont été mises en examen dans ce dossier. policiers, des agents et guides qui faisaient entrer en fraudant des groupes de touristes chinois. Et journée très difficile sur la route, près des Bisons Futés en cette veille de week-end de l'Ascension. Dans le sens des départs, c'est rouge pour tout le pays, noir en Auvergne-Rhône-Alpes, c'est orange dans le sens des retours. Et puis en cas de victoire ou de nul ce soir, le PSG sera sacré champion de France. Match en retard de la 29e journée de Ligue 1 sur la pelouse de Lens, coup d'envoi à 21h. Et avant ça, à 19h, Brest-Strasbourg.
9: Et l'actualité chez nous en Bourgogne, ce sont ces trois jeunes de 5e du collège Gaston Bachelard de Dijon qui sont en route en ce moment pour la Vendée et la ville de La Roche-sur-Yon. Arsène, Liam, Cyriac et leur prof de maths, Monsieur Plumet, vont participer à la Coupe de France Junior des Robots, la 32e édition cette année, pour 215 équipes de passionnés de robotique en tout genre. Jusqu'à vendredi, ils vont donc s'affronter, comparer entre elles leurs différentes constructions. Thomas Nougaillon, vous avez assisté aux derniers préparatifs de notre équipe dijonnaise. Vous les avez rencontrés au collège Gaston Bachelard de Dijon.
2: Oui, on est sur la pause de midi. La plupart des élèves sont à la cantine. Arsène et Liam, eux, sont dans une petite salle. Ils font les derniers réglages sur le robot. Tout doit être parfait pour espérer briller à La Roche-sur-Yon. Arsène fait les présentations.
5: C'est notre robot, celui qui nous a qualifié en finale. Là, il manque un peu des petits morceaux. Il fonctionne quand même, mais c'est parce qu'on est en train de l'améliorer.
11: On a fait vraiment avec les moyens du bord. Il n'y a rien qui a été commandé.
5: On a trouvé beaucoup de câbles, des moteurs, des mâts, du plastique.
2: Avant de participer à cette finale, il a fallu s'extirper d'une compétition régionale à Vaux-en-Velin, près de Lyon. Le collège Bachelard avait inscrit plusieurs équipes. Seule une est parvenue à se qualifier pour la grande finale. Yannick Plumet, le prof de maths qui animait toute l'année l'atelier robotique.
12: Ils ont bien su être efficaces avec le robot qu'ils avaient créé, simple. Mais voilà, je leur avais dit, il faut être avant tout efficace. Ils ont bien géré le stress, ce qu'ils pouvaient faire, parce que c'est quand même impressionnant. Et voilà, du coup, ils se sont qualifiés pour la phase finale.
2: Comment ne change pas une équipe qui gagne? Comme lors des qualifications, nos collégiens participeront aux épreuves de maniabilité lors de matchs en 90 secondes avec le même robot qu'à Vaux-en-Velin. Arsène nous décrit la bête.
11: En fait, c'est un robot qui a un mât au milieu. On peut tenir le fil pour pas que le robot il roule dessus et il s'en mêle.
13: Ouais, parce que c'est un robot filo-guidé, je crois.
11: Filaire, ouais, c'est ça.
13: Il y a une grosse boîte avec une manette dessus.
11: Elle est un petit peu rudimentaire, mais il y a le bouton d'arrêt d'urgence ici.
13: Ouais, un bouton rouge.
11: Et il semble qu'il se pointe. Il se déplacer comme ça, il va pas très vite. Il tourne sur lui-même. Et il avance. On peut pas aller en diagonale ou tourner pendant qu'on roule. Il faut toujours faire une pause pour tourner et après avancer.
2: Mais c'est avec ce drôle de robot que Liam et Arsène sont très heureux de poursuivre l'aventure à La Roche-sur-Yon.
11: Au pire, on aura quand même le mérite d'aller en finale. On a déjà gagné un prix du fair play à Vaux-en-Velin.
5: Les qualifications.
11: Ouais, sur les qualifications. Après, notre robot, je pense, si on le conduit bien, il peut très bien faire la différence, je pense.
2: La Coupe de France des robots, un défi ludique et technologique, une fête aussi pour le public qui, traditionnellement, vient en nombre encourager les pilotes et admirer les prouesses techniques.
9: Le reportage ici Bourgogne de Thomas Nougaillon et on connaîtra ce vendredi le nom de l'équipe gagnante de cette Coupe de France Junior des Robots à La Roche-sur-Yon. À suivre dans l'info d'ici à 7h, il y a un an, trois ouvriers du bâtiment perdaient la vie dans un accident de travail sur un domaine viticole de Pommard en Côte d'Or. Un an après, on verra où en est la procédure judiciaire. Et puis on reviendra aussi sur la mobilisation des étudiants hier sur le campus de l'Université Bourgogne-Europe à Dijon. Ils protestaient contre l'augmentation assez exorbitante des frais d'inscription pour les étudiants étrangers à partir de l'année prochaine. Il y a beaucoup de nuages sur la Côte d'Or et la Saône-et-Loire ce matin et ça va durer toute la journée.
0: C'est clairement ce qu'il faut retenir de la météo du jour. Nuages. Voilà, comme ça, c'est hyper clair. Ils donneront des averses, ces nuages. Peut-être aussi quelques éclaircies. On va les voir par endroits aujourd'hui. Ce sera très timide, hein, soyons certains de ça. À Saulieu, on ira jusqu'à 13 degrés. À Châtillon-sur-Seine, 15. À Dijon et à Montbard, on attend 16. À Chalon-sur-Saône, il fera 17. Et la maximale aujourd'hui pour Beaune avec 18. Vos plus belles photos de la Bourgogne au printemps, vous les partagez sur le Facebook ici Bourgogne.
9: La circulation est fluide sur nos routes ce matin.
0: À Dijon, on rentre tranquillement dans la métropole, il n'y a pas de souci dans les transports. En revanche, si vous devez rejoindre aujourd'hui la région Auvergne-Rhône-Alpes particulièrement, eh bien, c'est noir dans le sens des départs. Bon courage à vous et pendant tout ce long week-end, vos infos trafic, c'est en écoutant ici.
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0: Oh les petits malins. 8 jours de congés posés au mois de mai.
9: En en ayant mis combien ?
0: Vous donne 17 jours d'affilée de repos. Ça, c'est pas mal. Hein. Un nouveau joli pont s'ouvre devant nous. Il va être bon avec ici Bourgogne. Que vous restiez dans la région d'ailleurs ou que vous partiez à Rome, par exemple, Étienne.

0: 2020. Que de bons souvenirs d'Étienne Dao au concert de rentrée place de la Libe à Dijon. C'était la fin de l'été 2020. Depuis, évidemment, il est repassé par le Zénith de Dijon. 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
4: Alors bah, nous on est producteurs avant tout, donc on élève les truites depuis les œufs jusqu'aux grosses truites.
3: Comment on fait pour élever des truites? Parce qu'on se dit que ça doit bouger, ça va vite, c'est vif.
4: Alors, c'est rapide, mais il faut de l'eau fraîche. Et nous, on a des bassins fermés avec des grilles, et qui permettent, des grilles d'entrée et de sortie qui permettent une circulation d'eau.
3: Et donc, du coup, vous avez des mâles et des femelles pour avoir une reproduction, et vous avez toujours des truites comme ça?
4: On achète les œufs. On achète les œufs parce qu'on n'est pas sur source, et c'est trop compliqué de faire un cycle complet. Donc on achète à des collègues les œufs et qu'on fait développer jusqu'à devenir des grosses truites.
3: D'accord. Et ça dure combien de temps, le temps de passer à œufs jusqu'à grosses truites qui peuvent être vendues en industrie?
4: On compte environ 2 ans et demi, 3 ans.
3: Et c'est un travail de tous les jours, du coup? Qu'est-ce qui change, par exemple, de l'été à l'hiver?
4: Alors, en hiver, le poisson, c'est un animal à sang froid, donc il est plus ou moins en léthargie, donc il mange moins, il se déplace moins. Alors qu'au printemps, en été, il est beaucoup plus vivace. Et puis il mange beaucoup plus puisqu'il n'a pas besoin de se réchauffer en fait puisqu'il a sang froid.
3: Et on donne quoi à manger à des truites?
4: Alors c'est des aliments spéciaux pour truites, donc c'est à base en général environ 2/3 huile et farine de poisson, 1/3 céréales, vitamines et puis oligo-éléments.
3: Ça c'est quand même assez impressionnant parce qu'il faut savoir la quantité qu'il faut donner en fonction du coup de l'âge des truites, j'imagine.
4: Alors c'est en fonction de l'âge des truites, de la température de l'eau et de l'oxygène qui est disponible dans l'eau.
3: Donc il faut faire lier tous ces éléments-là pour savoir exactement la quantité de nourriture qu'il faut pour les truites.
4: Tout à fait. Après, en hiver, on voit tout de suite si on surnourrit ou sous-nourrit, parce que les truites, si elles n'ont plus faim, elles ne mangeront plus. Donc on voit l'aliment qui peut être perdu. Donc on fait vraiment attention.
3: Ouais, donc c'est pas comme les poules qui, elles, continuent de manger quoi qu'il arrive, quoi.
4: Non, les truites, elles picorent pas encore dans les prés.
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0: 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Rubrique de l'assiette à la terre, vous allez vous régaler. On reste dans le monde des animaux. Le sevrage, c'est un sujet très sérieux pour nos animaux. Dans 30 secondes, le veto d'Ici Bourgogne vous dit comment ça se passe.
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0: Pour vous, vous avez repéré une petite boule de poils de 6 semaines sur une annonce. Le propriétaire vous assure, il mange déjà ses croquettes tout seul, hein, il est sevré, vous pouvez venir le chercher, pas de problème. Le docteur Pierre Fabin nous explique pourquoi cette situation qui est très fréquente cache l'une des pires erreurs que l'on puisse faire avec un bébé animal.
7: Et c'est une très grande confusion chez plein de futurs propriétaires. On réduit souvent le sevrage au sevrage alimentaire, le simple passage du lait maternel à la nourriture solide. Celui-ci commence naturellement vers l'âge de 3 à 4 semaines, quand les premières petites dents un peu aiguisées apparaissent. La mère commence à avoir mal lors de la tétée, elle repousse doucement ses petits, qui vont alors s'intéresser par mimétisme à sa gamelle. Vers 6 à 8 semaines, ils sont capables de manger 100% solide. Mais attention, être capable de croquer sa nourriture ne veut absolument pas dire que l'animal est prêt à quitter le nid familial.
0: S'il est autonome pour manger et n'a plus besoin de lait, qu'est-ce qu'il retient encore avec sa mère? Il y a un risque à adopter un animal à ce moment-là?
7: Alors le risque est très important sur le plan comportemental. Après le sevrage alimentaire, il y a le sevrage psychosocial. C'est une phase d'éducation cruciale de sa vie. Entre 6 et 10 semaines, la mère va lui apprendre les codes de son espèce et les autocontrôles. Quand les petits jouent entre eux, et qu'ils mordent ou griffent trop fort, la mère les plaque au sol ou les repousse fermement pour leur apprendre l'inhibition de la morsure, le respect de la douleur de l'autre et la gestion de la frustration. Si vous séparez un chiot ou un chaton de sa mère à 6 ou 7 semaines, il n'aura pas intégré ses limites. Vous risquez de vous retrouver avec un animal anxieux, hyperactif, incapable de se calmer et qui mordit les mains jusqu'au sang sans pouvoir s'arrêter.
0: Oui, donc c'est la mère qui fait le plus gros du travail d'éducation au final. Concrètement, à quel âge idéal peut-on séparer le petit de sa fratrie et comment on accompagne cette transition en douceur ?
7: La loi française est très stricte sur ce point. Il est formellement interdit de céder ou de vendre un chiot ou un chaton avant l'âge de 8 semaines révolues. Mais sur le plan purement vétérinaire et comportemental, l'âge d'or pour une adoption parfaite, c'est souvent entre 10 et 12 semaines. La règle absolue, c'est de laisser la mère gérer le détachement émotionnel à son rythme. Laissez-lui le temps de faire son travail de maman jusqu'au bout.
0: Le docteur Pierre Fabin, il est aussi sur votre application ICI pour vous donner tout plein de bons conseils en termes d'alimentation, de comportement également des animaux. Rendez-vous sur l'application ICI pour en savoir un petit peu plus, évidemment. Elle n'a pas choisi la Bourgogne pour venir habiter, non. Jeanne Masse, elle n'habite pas en Bourgogne. Elle a révélé il y a quelques jours, là, quelques semaines, qu'elle habitait en Arizona, aux États-Unis. Et pourquoi, Jeanne ?
8: Viens donc en Bourgogne !
0: Mais oui. Ah, on peut la tutoyer ?
8: Bah oui !
0: Ok, on la tutoie alors. Mais surtout, on l'écoute ici, bien sûr, c'est sur votre radio locale, ici Bourgogne. On se réveille chez nous en Côte d'Or et en Saône-et-Loire.

0: Jeanne Masse, mais aussi Patrick Hernandez, Queen, Partenaire Particulier par exemple. Les stars des années 80 sont tous les soirs à 19h sur votre radio ici Bourgogne. 100% années 80, ça va rappeler des bons souvenirs. Avec votre café, vous reprendrez bien le petit programme de la journée ici Bourgogne. Évidemment, avec Welcome Magazine, on vous dit ce qui se passe aujourd'hui et dans les prochains jours, ce que vous pouvez écouter sur votre radio locale ici Bourgogne. Anthony Lang, bonjour.
1: Bonjour Cyril, bonjour à tous.
0: Grâce à vous, le week-end notamment, on part en balade, on part dans la grande vadrouille en fait.
1: Absolument, je suis parti du côté de Chevigny précisément. Vous entendrez le résultat samedi entre 10h et 11h, une vadrouille, on va dire, assez éclectique, hein, parce que j'ai fait des rencontres de dingue. Hein.
0: Ah ouais,
1: j'ai commencé ma visite de Chevigny par la ferme du château où on peut se servir. Je ne sais pas si vous êtes déjà allé là-bas, non?
0: Oui, c'est pratique.
1: Donc on y va avec son petit cabas et puis on se sert en légumes dans le champ directement, voilà. Et puis en revenant, je suis tombé sur un cascadeur, figurez-vous.
0: Comme ça?
1: Absolument.
0: Incroyable.
1: Alors c'est
0: un cascadeur, vous dites?
1: Un cascadeur. Alors un gars qui fait des cascades en fait, qui est aussi acteur. Hein, il s'appelle Jamel Blissa. Et bon, c'est pas un inconnu de la région, bien entendu. Hein, il a fait pas mal le buzz assez souvent. D'ailleurs, on le voit dans certaines productions Netflix également.
0: Ah ouais.
1: Et il n'y a pas si longtemps, il a participé au dernier Indiana Jones.
0: Ah oui, quand même.
1: Vous savez, le dernier Indiana Jones où on voit Harrison Ford tout jeune au début du film. Tout ça, bien sûr, a été numériquement restitué. Hein. C'est pas, bien entendu, le clone d'Harrison Ford qui joue au début de ce film. C'est voilà, c'est donc Harrison Ford rajeuni.
0: Okay.
1: Et figurez-vous que les effets numériques, ça, c'est pas forcément très glop pour les cascadeurs, pour la bonne et simple raison que les cascades les plus difficiles peuvent être simulées avec l'ordinateur. Alors, c'était l'occasion d'une petite conversation avec lui, que vous pourrez d'ailleurs suivre samedi entre 10h et 11h, sur l'avenir du métier. D'ailleurs, de son côté, il a envie de montrer à quel point c'est quand même beaucoup mieux de faire les cascades soi-même. Déjà, il y a un côté réaliste que l'on ne réussit pas encore tout à fait à restituer avec l'intelligence artificielle. Et d'ailleurs, d'ici la fin de l'année, il aura une grosse actu, parce qu'il est en train de faire une sorte de studio de cascade sur la BA102. On en parlera, bien entendu, lorsqu'il reviendra à ce micro. De ces quatre, lorsqu'on en saura un petit peu plus et lorsqu'il aura fini d'aménager ce hangar dans lequel il fera moult cascades pour montrer à quel point son métier est fascinant.
0: À samedi donc, hein, 10h et ici.fr pour la grande vadrouille. Anthony, on est avec vous évidemment, mais quel temps mes amis, du gris, de la pluie. Heureusement qu'on est là avec vos chansons préférées toute la journée. 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
0: On est à la veille, non pas d'un pont, mais d'un viaduc de 4 jours post-week-end de 3 jours. Fred Ballard a voulu questionner notre rapport au travail aujourd'hui dans l'humour en tube. Alors qu'est-ce qu'elle a fait? Elle s'est adressée aux petits commerçants qui n'arrivent plus à trouver de personnel. Et c'est avec les humoristes d'ici Bourgogne.
3: Non mais c'est vrai qu'en entretien d'embauche à la boucherie, on me pose des questions qu'on posait pas avant. L'autre coup, il y en a, il me demande « Est-ce que vous avez un espace détente ?» J'ai dit, bah on a les WC.
4: Oui, alors c'est sûr que par rapport à l'espace détente de chez Google avec babyfoot, ping-pong et cookies à volonté, c'est tout de suite moins convivial. Mais bon, l'espace détente n'est pas censé prendre plus de place que l'espace travail. Hein.
3: Les jeunes de maintenant, ils veulent plus travailler. C'est pas qu'ils ne veulent plus travailler, c'est qu'ils demandent juste d'arriver moins tôt le matin, à repartir moins tard le soir et à être payés beaucoup, beaucoup plus. Nous, c'est parce qu'on n'avait pas l'idée, mais au final, ils sont plus intelligents que nous. Hein.
4: Ah bah c'est sûr que la nouvelle génération va nous révolutionner le boulot, ça va être vite vu. Hein. Ils vont faire bosser l'intelligence artificielle pendant qu'ils joueront au baby-foot. Enfin, ici, parce qu'ailleurs, la notion de travail n'est pas toujours la même.
5: En Afrique, on n'a pas le même rapport au travail que dans les pays occidentaux comme la France. En France, la vie, on a du mal à se l'avouer, mais elle tourne un petit peu autour du travail. D'où l'adage qu'on connaît tous, métro, boulot, dodo. En Afrique, la vie... C'est déjà bien.
4: Voilà, donc le travail est un concept qui mérite d'être réétudié. Il y a peut-être moyen d'y échapper, mais bon. En attendant, avec Anne Roumanoff et Farid, on a déjà trouvé le moyen d'en rigoler. Oui, parce que quand les comiques travaillent, ça rigole pas en général. Enfin si, mais bon. Oui. On s'est compris.
0: Voilà, c'est du sérieux quoi. Bon viaduc de l'Ascension à vous. Pour fêter ça, je vous offre 2 places pour le concert de la Star Academy au Zénith de Dijon dimanche. Vous avez aimé les élèves pendant les primes et au château. Vous les verrez en vrai devant vous. On joue dans 10 minutes. Soyez prêts.
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0: C'est le réveil du mercredi 13 mai, ici Bourgogne, il est 7h. Toute l'actu locale en Bourgogne avec vous, Anne-Laure Labalette. Un drame à Pommard, c'était il y a un an, jour pour jour.
6: 3 salariés du bâtiment perdaient la vie sur un chantier. Ils étaient en train de refaire un mur de pierre sur un domaine viticole lorsque ce dernier s'est effondré sur eux. Les 3 hommes ont été ensevelis sous les pierres et n'ont pas pu être sauvés. Stéphanie Perrenon, vous nous rappelez les circonstances de ce terrible accident et où en est la procédure judiciaire un an après?
7: Il est quasiment 9h ce 13 mai 2025 quand un mur de pierre s'écroule et ensevelit les 3 salariés présents sur le chantier. Les 3 hommes de 45, 56 et 58 ans intervenaient rue du Parc pour la même entreprise spécialisée dans la création de caves et basée à Savigny-les-Beaunes. Très vite, le maire, ses adjoints sont sur place et font appel à toutes les personnes présentes pour tenter de dégager les victimes, mais en vain. Et malgré l'arrivée rapide des pompiers et les tentatives de réanimation, aucun ne survivra. Un drame et un choc pour les familles, mais aussi pour toute une ville et pour l'entreprise concernée. Une enquête de flagrance pour homicide involontaire dans le cadre du travail est ouverte dans la foulée. Une information judiciaire qui reste toujours en cours, tout comme les expertises qui avaient été ordonnées par le procureur de la République, qui confirme que plusieurs personnes se sont depuis constituées partie civile. Mais pour le moment, aucune mise en examen n'a été prononcée.
6: Alors après un tel accident, comment on sécurise plus et mieux, surtout les salariés du bâtiment? Quelles mesures on prend? Est-ce que ça passe par plus de formation ou de prévention? On pose toutes ces questions à notre invité. invité dans trois quarts d'heure, c'est le vice-président de la CAPEB en Côte d'Or, la Confédération des artisans et des petites entreprises du bâtiment. Kevin Debrand sera avec nous à 8h moins le quart.
0: Un incendie impressionnant cette nuit à Tournus en Saône-et-Loire.
6: Un feu s'est déclaré vers 00h30 dans la réserve du supermarché Carrefour Market de l'avenue de la Résistance. 1000 mètres carrés ont été détruits, mais les flammes ne se sont pas propagées à la surface de vente. En revanche, les occupants de quatre maisons situées à proximité du magasin, 12 personnes au total, ont été confinées afin de ne pas inhaler les fumées qui se dégageaient. À 6h ce matin, il y avait toujours un risque d'effondrement de la structure métallique du supermarché. De plus, il y a un risque de chômage technique ce matin pour 70 salariés, car l'eau utilisée par les pompiers pour éteindre l'incendie a ruisselé sur le sol dans la surface de vente qui avait été jusqu'ici épargnée par le feu. Du coup, ça la rend impraticable pour la clientèle. Toutes ces infos, vous les retrouvez dès maintenant sur notre site ici.fr et sur votre application ici. Les obsèques de Sylvie Godard seront célébrées ce matin dans le Jura à Vaudry. Cette mère de famille de 65 ans a été assassinée par son ex-conjoint le 1er mai dernier dans son appartement de Pierre-de-Bresse en Saône-et-Loire et sous les yeux de son fils. Le week-end dernier, une marche blanche a réuni 200 personnes pour lui rendre hommage.
0: Il faut arrêter de se faire des sous sur le dos des étudiants.
6: Ça, ce sont les mots d'un enseignant de l'université Bourgogne-Europe à Dijon. Un enseignant qui est venu soutenir hier la mobilisation des étudiants étrangers du campus. Il protestait contre l'augmentation assez exorbitante des frais d'inscription à partir de l'année prochaine pour les étudiants étrangers hors Union européenne. Une mesure, on le rappelle, qui fait partie du plan du gouvernement Choose France for Higher Education, choisir la France pour ses études supérieures. Ces frais d'inscription pourraient être multipliés entre 4 et 16 même pour les masters. Gédéon est directement concerné, il est originaire du Congo, en master de droit à Dijon. Aujourd'hui, il paye 250 euros par an, mais avec cette réforme, ça pourrait grimper jusqu'à 4000, et ça c'est impossible pour lui.
8: Nous venons en France parce que elle nous donne la possibilité de venir et étudier dans des prix abordables. Mais avec cette augmentation des frais, ça va faire en sorte que ça va plus nous toucher du niveau financier et psychologique, parce qu'il y a déjà trop de problèmes entre la suppression des APL à côté, les problèmes de renouvellement des titres de séjour. Et maintenant là, les frais qui seront maintenant multipliés par 16, déjà ça hyper difficile de continuer parce que au final, on sera obligé de chercher à travailler à côté, ce qui va faire en sorte que ça va nous bloqué au niveau académique, au niveau de nos révisions. Et aussi, 3000 euros, c'est pas la porte à côté. C'est hyper beaucoup. Et pour les trouver, on va devoir charbonner plus et ça sera encore plus difficile.
6: Et face aux mobilisations organisées partout en France, hier, le gouvernement a fait un pas en arrière en assouplissant ce dispositif. Ce qui veut dire que les universités pourront finalement exonérer ces frais d'inscription jusqu'à 20% pour leurs étudiants étrangers contre 10% prévus au départ. Des salariés usés et très fatigués. Le syndicat CGT appelle au rassemblement cet après-midi pour défendre le personnel d'Atalian à Dijon. Atalian, c'est une entreprise nationale avec plusieurs secteurs d'activité. Là, il est question du secteur propreté du bureau de Dijon. Plusieurs salariés ont donc saisi ce syndicat pour dénoncer leurs conditions de travail. Ils parlent de planning modifié au dernier moment, de lieux de travail aléatoires et de salaires beaucoup trop bas. Ils se donnent rendez-vous à 14h.

0: habitués, super heureuses d'avoir réussi à venir, même s'il ne restait déjà plus beaucoup de fraises, victimes de leur succès.
1: J'étais en séance de kiné, donc ma foi, je me dépêche de venir un petit peu, comme tous les ans. Dès que c'est ouvert, je viens. Voilà, je fais mes confitures, je fais tout. Oui, oui, tout le temps, tout le temps. Ben, c'est un petit peu tôt, mais il a fait tellement chaud. Ça m'étonne pas, hein. Donc j'espère qu'elles sont bonnes. Vous avez goûté?
2: Oui.
1: Oui, oui.
2: Oui, elles sont bonnes.
1: Bah ben, oui. Oui, je vais me dépêcher. Ah oui, c'est immensément plaisant. Puis quand tes petits-enfants viennent, c'est... Ils adorent, hein. Mais je les aurais pas, non. Non, non.
2: Donc les fraises, c'est pour vous, alors?
1: Pour nous, moi et mon mari. Non, mais mon mari, il adore ça, les fraises. Donc c'est vraiment son fruit préféré. Donc je lui ai dit, écoute, je vais aller en chercher un petit peu, je vais aller voir. Et puis voilà.
2: Donc il y a le plaisir, il y a le prix aussi.
1: Il y a le prix. Ah bah oui, il y a le prix. Et puis c'est vrai qu'elles sont très bonnes, quoi. On n'est jamais déçus. C'est agréable de venir. Voilà, on est dans la nature, c'est bien.
0: Des propos recueillis par Stéphanie Permon. Et puis en parlant de prix, justement, cette variété de fraises, la Twist, pour le tarif, comptez 4,80€ le kilo. D'ici 15 jours, toujours dans cette cueillette de Brognon, ce sont 7 variétés de fraises différentes qui seront disponibles. Toutes les infos, vous les retrouvez d'ailleurs sur la page Facebook Fraises de Brognon.
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0: On a bien fait de cueillir les fraises hier parce que vous savez ce qui vous attend aujourd'hui, c'est de la pluie.
4: Et là, hop, directement, regard parapluie, c'est bon, il est là, ok. Oui, vous en aurez besoin parce que Météo France prévoit des averses ce matin et cet après-midi sur l'ensemble du territoire. On n'est pas à l'abri d'avoir quelques éclaircies aussi, mais elles sont timides. Et puis sinon, il fait doux, hein. À Saulieu, on va aller jusqu'à 13 degrés aujourd'hui. À Châtillon-sur-Seine, 15. À Dijon et à Montbard, 16. À Chalon-sur-Saône, 17. Et à Beaune, il fera 18. Pour savoir quel temps vraiment il va faire ce week-end, on vous donne rendez-vous aussi sur l'application ici pour votre météo.
0: Du côté des routes, le trafic est annoncé chargé hein, aujourd'hui.
4: Veille d'un long week-end, c'est rouge dans le sens des départs chez nous aussi. Ce sera noir même en Rhône-Alpes, donc il faut prendre ses précautions. Pour l'heure, c'est calme hein, sur les routes et autoroutes de Bourgogne.
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4: Un bon mercredi. Voilà, c'est ce que je vous souhaite. Une bisou Roland au passage et hop, le mercredi démarre en Bourgogne.

0: Il ramène sa fraise. On en parlait avec vous tout à l'heure dans la mallette de la cueillette des fraises. Elles sont belles, elles ont l'air bien grosses, bien sucrées, bien moelleuses. Les fraises qu'Éric nous a postées sur le Facebook ici Bourgogne. Il habite à Rouvres-sur-Aube. C'est vrai que ça donne envie au petit-déj. Ici Bourgogne, des fraises et des cadeaux.
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qu'on prenne vos chansons préférées dans un show toujours plus spectaculaire. 03 80 42 15 15. Vous jouez maintenant pour gagner donc deux places pour le Star Academy Tour. C'est à Dijon et c'est ce dimanche soir. Je vous souhaite déjà bonne chance. C'est dans l'actu. IKEA Dijon va rétrécir la taille de son magasin. Faut vraiment qu'on en parle, hein. C'est dans 30 secondes.

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3: Qu'est-ce qui aujourd'hui n'est pas en crise? Bon, le monde du commerce l'est toujours, hein, et on en parle avec vous, David Ossiou, dans Mon œil. À son tour, IKEA réduit la taille de ses magasins.
4: Eh bien, soyons francs. Quelque part, si c'est pas une bonne nouvelle pour tout le monde, c'est quand même un soulagement. Mais qui aime marcher pendant des heures dans le labyrinthe IKEA? De l'entrée d'un magasin du groupe suédois jusqu'aux caisses, ça peut durer une, voire deux heures. Une éternité à perdre votre conjoint dans le rayon literie, à finir épuisé avec un hot dog tiède que vous n'aviez pas prévu d'acheter. Alors oui, IKEA voit plus petit. Concrètement, qu'est-ce qui se passe? IKEA ferme son immense magasin de Borlänge en Suède, 32 000 mètres carrés, pour le remplacer par un espace de 5000 mètres carrés en centre-ville. Ils appellent ça le concept IKEA Compact. En France, ça commence à Limoges et au Mans dans les prochaines semaines. 2000 à 4000 mètres carrés, pas plus, contre 15 à 30 000 habituellement en France. Autrement dit, IKEA arrête de vous faire traverser l'équivalent d'un aéroport international pour acheter une ampoule. Derrière ce virage stratégique, il y a une réalité évidente, c'est nous qui avons changé. Plus de 20% des ventes IKEA en Suède se font désormais sur Internet et on en prend également le chemin en France. Les grands magasins en périphérie coûtent cher, attirent moins, le commerce physique souffre partout, tout le temps, et ça touche aussi les commerces qu'on croyait intouchables, comme IKEA. Rassurez-vous, les magasins IKEA auront beau rétrécir, la notice de montage, elle, ne changera pas. Vous allez encore passer 3 heures un dimanche soir à assembler votre Frieten, des noms que personne ne prononce vraiment et que tout le monde finit par maudire. Tournevis en main.
3: Oui, et la fameuse vis qu'on cherche absolument partout et qui s'est glissée, vous savez, sous le petit carton. Ne cherchez pas la bonne musique, elle est là, ici Bourgogne. Des classiques et aussi des nouveautés. Bon mercredi avec nous.

0: plutôt qu'une boîte de jazz. Votre boîte à vous est à Paris, elle est loin, et vous, vous en avez marre de bosser à la maison avec les enfants, etc. Dans deux minutes, la solution du coworking qui marche très très bien en Bourgogne. Parce qu'en attendant, on fait connaissance sur Ici Bourgogne de Jocelyne qui est à Auxonne. Bonjour Jocelyne.
1: Bonjour.
0: Vous jouez pour la Star Academy qui vient chez nous dimanche au Zénith de Dijon. Grande tournée des élèves de la Starac et de l'émission de TF1. Bon, racontez-moi, qu'est-ce que vous aimez dans la Star Academy, vous, Jocelyne ?
1: Ben, ça... Regardez, ça y est un petit peu.
0: D'accord. Est-ce que vous avez votre petit préféré, Jocelyne ?
1: Oh, ben, ils sont tous super.
0: Vous n'avez pas votre petit chouchou ? Vous avez dit, oh ben lui, il faut qu'il gagne. Non ?
1: Oh, l'année dernière, j'aimais bien Marine.
0: Ouais.
1: Si, toujours, quand même.
0: Bon, vous irez les voir, en tout cas, en concert. Je l'espère pour vous. On va croiser les doigts, on va même les croiser. Parce que je vous offre Star Academy, dimanche 17 mai, ce dimanche, Zénith de Dijon, dernière place à gagner. Attention, Jocelyne, on va aller écouter la radio en 2022. Cette année-là, on écoutait Mentissa et Bam.
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0: Alors qu'en 2022, on écoutait Mentissa et Bam à la radio, est-ce qu'on est avant ou après la première édition de la Star Academy ? C'est la question de ce matin.
1: Oh, je ne sais pas du tout, alors je vais répondre au hasard.
0: D'accord.
1: Mais je vais dire avant.
0: Vous diriez avant. Ok. On va réfléchir ensemble. La Star Academy, vous vous souvenez du premier volet de la Star Academy, c'était qui la gagnante ?
1: Ça remonte à loin. Hein.
0: C'était Jennifer.
3: Jennifer, ouais.
0: Contre
3: ouais.
0: Le Bourguignon, Mario Baravecchia, d'ailleurs. Oui. On le salue au passage. Et donc, la première édition de la Star Academy, c'était bien plus tôt que ça. C'était en 2001, Jocelyne. Ah là là là là là là là.
1: Ah ben, c'est bien dommage.
0: Ah, vous avez raison, Jocelyne.
1: Ah oui, c'est pas
0: bon,
1: vrai.
0: Je suis désolé. On va se quitter bonne amie quand même, Jocelyne, je l'espère en tout cas.
1: Voilà. Merci.
0: On vous souhaite de passer une bonne journée, profitez-en bien. Et quand même, avant de partir, parce que vous avez le sourire, Jocelyne, dites-moi, quelle est votre radio locale en Bourgogne ?
1: Ici Bourgogne.
0: La fameuse. On remettra en jeu, évidemment, ces invitations pour la Star Academy, qui vient donc dimanche au Zénith de Dijon. L'économie de Bourgogne, c'est elle que vous écoutez dans l'écho d'ici à 7h20. Anthony Lang, une chef d'entreprise qui aide les autres chefs d'entreprise.
4: La réussite à Nuit-Saint-Georges se trouve rue Marcelin Berthelot, un endroit de coworking cosy, créé en 2022 à la suite de deux sites, le premier à Beaune et l'autre à Comblanchien. Bonjour Savane Réjean.
5: Bonjour Anthony.
4: Alors quand vous avez lancé ce concept il y a quelques années déjà, aviez-vous déjà vu les choses en grand en imaginant la création de plusieurs pôles sous l'égide d'une franchise ?
5: Oui, tout à fait. L'idée était de créer un réseau ancré dans le territoire et donc la franchise s'est imposée pour que le gestionnaire soit un entrepreneur ancré localement, ancré dans son territoire. Et donc la franchise s'est imposée pour ce format de développement.
4: De combien de sites disposez-vous maintenant ?
5: Alors il y en a 7 d'ouverts et on en aura 10 en septembre grâce à Marie, notre première franchisée qui développe sur le secteur Ouche et Auxois. À l'ouest de Dijon, comme vous le savez, elle a déjà Velars-sur-Ouche qui est ouvert et elle va ouvrir à Pouilly et Saint-Bernon. Tandis que Charles, notre second franchisé, vient d'ouvrir à Châtenois-le-Royal et ouvrira en juin un site à Chalon-Centreville. Tandis que moi, je continue de gérer de Gevrey-Chambertin à Chagny.
4: Quel type d'entreprise ont recours à vos services ?
5: Eh ben, c'est toute la force de notre modèle, c'est d'avoir à la fois des indépendants, des PME locales et des grands groupes. On va répondre à un besoin de souplesse dans les stratégies immobilières des entreprises. Ainsi, des entreprises qui ont des besoins de proximité vont utiliser nos services pour ne pas avoir forcément à gérer ou à financer des agences qui peuvent être coûteuses. Par exemple, la MSA fait une permanence 2 jours par semaine à Chagny.
4: Est-ce qu'il y a un gros turnover ou pas ? Est-ce que quelquefois vous avez des fidèles qui sont avec vous depuis plus d'un an ?
5: Certains sont même là depuis 3 ans et auront vocation à rester, notamment lorsqu'on accueille ce qu'on appelle nous des salariés isolés ou des petites équipes qui nous sont confiées par leur entreprise pour avoir accès à un cadre de travail. Alors ce ne sont pas tout à fait des collègues parce que ce ne sont pas la même entreprise, mais au moins vous n'êtes pas isolés. Par exemple, la Missy qui est l'acheteuse Bourgogne pour Ideal Wine, ils sont 60 au siège à Paris, mais elle est toute seule en Bourgogne et donc ainsi elle bénéficie d'un cadre de travail où elle n'est pas isolée toute seule à domicile. Au-delà du cadre de travail, vous avez tout l'écosystème qui va avec. on crée des rencontres, on crée des événements. Vous avez la possibilité à la fois de rencontrer un député et une couturière à la machine à café, et c'est ça qui fait la force de notre modèle. Donc vous n'avez pas à gérer de savoir s'il y a du café dans la machine ou du papier dans les toilettes, le ménage est fait, le wifi surperforme. Vous êtes concentré sur votre business.
4: Quels sont les objectifs et les nouveautés à la réussite?
5: Eh ben, l'objectif est de continuer le maillage du territoire. Et donc maintenant, on cherche des franchisés sur l'ensemble du territoire de la Bourgogne-Franche-Comté.
4: Merci beaucoup, Servane Réjean, co-créatrice de La Réussite, espace de coworking pour les entreprises en attente d'un pas de porte ou pas. Hein. Comment on vous contacte?
5: Eh ben, directement via bonjour@lareussite.com. toutattaché-coworking.fr.
0: Une céramiste, un photobooth pour votre mariage, du paintball, un resto dans la vallée de Louche, toutes nos références sont sur l'application Ici, rubrique Éco d'ici. C'est cool et c'est aussi intéressant de se réveiller avec Ici Bourgogne. C'est mercredi et on est bien.

0: légende, ce Freddie Mercury, évidemment. Elle aussi, c'est une légende. Dis donc, j'ai vu, tiens, sur le bien public ce matin, qu'il y a la marque Amora qui pourrait partir vers un groupe américain. Amora, c'est Chevigny-Saint-Sauveur, c'est quand même la moutarde de Dijon, etc. Bon, évidemment, quand on parle de ça, on parle de l'actu locale, et évidemment que votre actu locale, elle va revenir dans quelques instants. Parce que ici, Bourgogne, c'est toute l'info chez nous, en Côte d'Or et en Saône-et-Loire.
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0: Bonne ou pas bonne ? À 7h40, un bourguignon vous explique comment lui, il peut savoir si la terre des vignes est bonne ou non. Vous allez voir, c'est bluffant. Avant ça, c'est l'info d'ici en Bourgogne. Anne-Laure, c'est le lancement de la saison des fraises en Côte d'Or.
6: On fête le printemps ce matin et on va ramasser les fraises dans un champ à Brognon, dans la cueillette de Patrick Merius. Il l'a ouvert un petit peu en avance au public hier, car les fraises étaient déjà de sortie, mais avec la pluie annoncée d'ici la fin de la semaine, il ne fallait surtout pas les perdre. Allez, on prend le panier dans quelques minutes. Reportage après le point sur l'actualité en France et dans le monde. C'est le 90 secondes et ce mercredi, il vous est présenté par vous, Cyril Ardo.
7: Une journée très compliquée s'annonce pour vous si vous avez prévu de prendre la route, veille de week-end de l'Ascension. Bison futé, voie rouge dans toute la France dans le sens des départs, c'est même noir en Auvergne-Rhône-Alpes, c'est orange pour le sens des retours. La situation est sous contrôle, dit Emmanuel Macron à propos de l'antivirus. La ministre de la Santé a tenu une conférence de presse hier après-midi. Elle a donné des nouvelles du seul cas positif français, une femme de 65 ans, atteinte de la forme la plus sévère. Une nouvelle réunion a lieu dans une heure. Après 3 jours de réquisition au procès du financement libyen de la campagne de Nicolas Sarkozy, les avocats généraux annoncent aujourd'hui les peines qu'ils réclament, les prévenus, dont l'ancien chef de l'État en cours, jusqu'à 10 ans de prison. Décision attendue fin novembre. À Agde, dans l'Hérault, un homme de 58 ans est mort en arrivant en garde à vue dans la nuit de lundi à mardi. Les policiers ont fait usage de leur taser pour l'interpeller alors qu'il frappait une vitrine et des voitures à coups de machette. Entre son prix et les changements d'habitude des consommateurs, notamment des plus jeunes. Jamais on n'avait bu aussi peu de vin dans le monde. Les ventes en baisse de 2,7% l'an passé selon l'Organisation internationale de la vigne. Et puis le PSG sera-t-il sacré ce soir champion de France ? Pour cela, Paris doit faire match nul ou gagner sur la pelouse de Lens. Match en retard de la 29e journée de Ligue 1, coup d'envoi à 21h. Et puis juste avant, à 19h, ce sera Brest face à Strasbourg.
6: L'actualité chez nous, en Bourgogne, on déclare la saison des fraises ouverte. Après les beaux jours d'avril, certaines variétés sont déjà mûres et prêtes à être croquées, nature ou avec du sucre. Alors à Brognon, près de Dijon, Patrick Merius, producteur en plein champ, a donc ouvert au public une cueillette au panier dès hier. Parce qu'en raison de la pluie encore annoncée dans les prochains jours, il s'agit de ne pas perdre justement les fruits. Il faut donc les cueillir assez rapidement. Stéphanie Perrenon, vous n'alliez pas rater ça. Vous avez pris votre panier et on vous retrouve avec les clients dans ce champ de cueillette.
8: Bonjour.
9: C'est les concombres.
8: Vous savez comment ça se passe?
9: C'est la première fois, mais je pense que voilà, on récolte et puis après on revient avec notre récolte, c'est et ça. Vous pesez, c'est ça?
10: Mélanie et Alban ont le sourire. Il fait beau et c'est leur première cueillette de la saison.
11: On a vu le petit message comme quoi la saison était lancée et du coup, on est venu chercher les premières petites fraises.
10: Et ça tombe bien, justement.
9: Moi, en plus de ça, je suis enceinte, donc voilà. Mon envie de fraise va pouvoir se concrétiser.
8: Je vous conseille d'aller dans les troisième années, c'est les variétés qui sont mûres en ce moment. On a la Twist et la Jolie.
10: De toute façon, pas trop le choix, une seule variété est mûre et un peu en avance avec les belles journées du mois d'avril. Patrick Merius, le responsable des fraises de Brognan.
8: Une année normale, on ouvrirait aux alentours du 25 mai. Et là, cette année, avec le beau mois de mai qu'on a eu, on a vraiment 10 jours d'avance. Et j'ai surtout une variété qui est vraiment très très précoce par rapport à d'autres années. Voilà, mais c'est vraiment la seule qui est précoce sur les 7 variétés différentes qu'il y a sur le champ.
10: Alors, direction le champ.
12: Oh, c'est délicieux. Et en plus, ça a vraiment la saveur
13: de la fraise qu'on a cueillie en plein champ.
10: À quelques mètres de là, Isabelle, Marianne et Nadine sont recroquevillées, panier en main. Les trois sexagénaires ont enchaîné une rando le matin et la cueillette en plein champ et ne le regrettent pas.
14: C'est sympa, on va pouvoir faire un bon petit dessert ce soir. En nature, c'est bien. C'est sympa, les petits-enfants, je vous jure qu'ils réclament, hein, ils demandent à mamie s'il y a des fraises. Hein.
10: Plus concentré, Michel prend le temps de bien choisir.
15: Je voulais essayer de faire mes premières confitures de fraises. Alors, contrairement à peut-être la majorité des gens, je ne prends pas les grosses qui vous attirent l'œil, mais plutôt les petites. Pour la confiture, je pense qu'elles sont plus concentrées en goût. Donc on gardera les plus grosses pour manger comme ça. Voilà, ça va faire notre petite popote, quoi.
10: À 4,80€ le kilo, le prix de l'effort se retrouve dans le panier pour Alban et Mélanie, les deux amis croisés à l'entrée.
11: Par rapport à ce qu'on voit en supermarché ou des fraises espagnoles qu'on voit en barquette, voilà, il n'y a pas photo. Puis même si c'est du cri avec le petit drapeau français, voilà, moi je préfère clairement venir là dans mon petit champ cueillir mes petites fraises. Et le prix pour moi est carrément correct, quoi.
9: On sait d'où elles viennent, les cueille nous-mêmes, le circuit est très très court et c'est aussi un gage de qualité et c'est récompenser aussi les petits producteurs du coin.
10: L'agriculteur qui donne rendez-vous aux amateurs de fraises d'ici 15 jours, le temps que le champ reprenne un peu de couleur.
6: Un reportage parfumé et coloré à la cueillette de Brognan, signé Stéphanie Perrenon. Et pour suivre toute l'actualité de la cueillette, ça se passe sur la page Facebook Fraises de Brognan. À suivre dans quelques minutes, notre invité, le vice-président de la CAPEB en Côte d'Or. On revient sur ce drame à Pomard il y a un an jour pour jour, où 3 salariés du bâtiment sont morts sur un chantier. Et puis dans une demi-heure, dans l'info d'ici à 8h, on entendra un étudiant dijonnais. Il est originaire du Congo et risque de payer des frais de scolarité exorbitants dès la rentrée prochaine. Les étudiants ont été mobilisés d'ailleurs hier sur le campus de Dijon. C'est le printemps en Bourgogne et un peu humide ce printemps aujourd'hui, il y aura de la pluie.
0: Pieds nus dans le jardin, vous allez avoir les pieds complètement gaugés ce matin. Il y a des nuages effectivement, on a quelques averses mais aussi des éclaircies. C'est pour ça que c'est difficile de vous dire exactement ce qui va se passer parce que c'est très très local tout ça. Hein. À Saulieu, on va aller jusqu'à 13 degrés, ça c'est sûr cet après-midi. À Châtillon-sur-Seine 15, à Dijon et Montbard on va aller jusqu'à 16 alors qu'à Châtillon-sur-Seine il fera 15, pardon. À Dijon et Montbard en attend 16, à Chalon-sur-Saône 17 et à Beaune 18.
6: Et puis tout se passe bien sur nos routes ce matin.
0: On roule sereinement chez nous, il n'y a pas de bouchons, pas de ralentissement. Vous devez faire le plein avant le week-end. La carte interactive des stations d'essence les moins chères près de chez vous, c'est sur ici.fr.
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0: Soit dans le Morvan, dans nos forêts, près des plans d'eau, et même s'il ne fait pas hyper beau, vous allez voyager en Bourgogne ce week-end. Et vous avez raison.

0: Voyage, voyage, c'est aussi le nom de notre jeu de la semaine dernière sur Ici Bourgogne. C'est Julie, une Normande, qui a gagné 10 000 euros de vacances. Petite confidence, on va remettre ça bientôt. Oui, oui, je compte sur vous pour votre discrétion.
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0: Au cœur du vin de Bourgogne, c'est là que vous emmène plus belle la vigne. Nicolas Salin est avec Cyril Zappellini, il est ingénieur en recherche en analyse à l'INRAE. Et ce matin, on s'intéresse au sol, le support de nos vignes.
3: Nous, on a des connaissances scientifiques, avec des techniques scientifiques, avec des analyses robustes et validées par la science. Et on utilise ces outils-là, on fait des analyses, on étudie et on rend compte de nos résultats. Et on échange, on n'est pas descendant. L'idée n'est pas d'être descendant,
4: de diriger, d'imposer,
3: c'est ouais. Voilà, nous avons trouvé, étudié ceci, nous trouvons que vos pratiques sont bonnes, qui vont dans le sens d'une bonne qualité microbiologique, où il y a une dégradation, où ça pourrait être mieux.
4: Optimisé, d'accord.
3: Voilà. Mais comment l'optimiser?
4: Oui.
3: Nous n'avons pas
4: d'accord.
3: Tous les leviers. Et c'est multifactoriel. Ouais. Donc il y a des impasses techniques, il y a des contraintes économiques et tout ça. Nous, on est focalisé dans l'inter-rang de vigne.
4: Oui, oui, c'est ça, oui.
3: Et les pratiques qui sont menées, on n'a pas toute cette vision globale qui fait qu'une structure viticole puisse faire son travail de manière, pour survivre, par exemple. Mais on a des pistes. Ce qui en ressort par rapport à des typicités vignobles, c'est déjà la densité d'encépagement des parcelles et la largeur des interrangs. Donc les interrangs, c'est là où c'est les passages entre les pieds de vigne,
4: d'accord,
3: qui est différent du rang ou du cabillon selon comment où on se trouve en France. Là, on est devant une vigne.
4: Alors voilà.
3: Je vois que donc des interrangs qui sont assez étroits, bien inférieurs à 1 mètre, avec une densité de pieds importante, avec du travail du sol, peu d'herbe qui pousse. Certaines parcelles pourraient être même considérées comme lunaires de ce type-là, qui seraient totalement brun.
4: Terre uniquement, sans herbe. D'accord.
3: Ça, c'est vraiment typiquement un paysage de viticole bourguignon.
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0: Eurovision, pas Eurovision? Bon bah finalement non, hein, pour Julien Lieb, même si on en avait parlé, on se disait peut-être qu'il viendra faire l'Eurovision en 2026 pour la France. Non, ce sera Monroe et ce sera samedi soir.
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0: Une sélection ici Bourgogne, Julien Lib que vous écoutez, y compris quand vous êtes un petit peu dans les bouchons. C'est le cas ce matin à Chalon-sur-Saône, quand vous allez du rond-point des Horloges jusqu'au centre-ville, le pont de Bourgogne légèrement saturé. On vous fait confiance, venez nous retrouver ici pour votre info mobilité au 03 80 42 15 15.
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0: Ici Bourgogne, c'est toute l'actu. Il y a un an, jour pour jour, trois ouvriers perdaient la vie sur un chantier à Pomard. Ils sont morts ensevelis après l'effondrement d'un mur sur lequel ils travaillaient. Un terrible drame qui a laissé des traces. Alors, que faire pour éviter que ça ne se reproduise? On en parle ce matin avec votre invité Anne-Laure, le vice-président de la CAPEB, la Confédération des artisans et des petites entreprises en Côte d'Or.
3: Bonjour Kevin Debrandt.
4: Bonjour.
3: Alors après ce drame, vous avez été l'un des seuls à prendre la parole. Pourquoi?
4: C'est un drame qui a marqué toute notre profession et on se devait pour ça justement de pouvoir intervenir et de pouvoir justement
3: apporter
4: notre soutien auprès justement de la famille et des compagnons qui se trouvaient sur ce chantier.
3: Oui, un milieu qui se connaît bien, dans lequel on a beaucoup d'échanges, hein, souvent, c'est ça.
4: Absolument, on est des petites entreprises, les entreprises se connaissent et souvent travaillent ensemble sur des chantiers. Et quand un drame arrive, ça touche effectivement toute la profession.
3: Évidemment, alors depuis un an, est-ce que les choses ont changé? Et si oui, qu'est-ce qui a changé?
4: Alors il y a eu plein d'actions de mis en place, hein, sachant que des actions de prévention, elles existent depuis très longtemps.
3: Il faut les renforcer.
4: Alors il faut les renforcer, il faut continuer à travailler sur la prévention, sur la formation du risque. Le risque, ça n'arrive pas qu'aux autres, malheureusement, et justement, il faut travailler là-dessus en permanence et continuer surtout à travailler là-dessus.
3: Ces 20 dernières années, 21 000 salariés sont morts d'un accident du travail, dont 3 000 rien que dans le secteur du BTP. Ça fait qu'un salarié du BTP est victime d'un accident du travail une fois et demie plus souvent qu'un autre salarié. Est-ce que c'est un secteur que vous diriez particulièrement exposé?
4: Non, pas particulièrement. C'est un secteur effectivement à fort risque. Hein. On peut travailler en hauteur, on peut travailler avec des engins. Il n'y a pas plus de risque qu'ailleurs. Malheureusement, les conditions font qu'on peut être amené à avoir du risque plus souvent que dans d'autres métiers.
3: Si on reprend l'exemple de ce drame, de cet accident qui a eu lieu il y a un an, un jour pour jour aujourd'hui à Pomard, qu'est-ce qu'on pourrait faire justement pour que ça n'ait pas lieu?
4: Alors, pour cet accident-là, on n'a pas encore tous les résultats de l'enquête, donc c'est un petit peu délicat d'en parler. Mais sur tout type d'accident, on va se servir des accidents passés pour justement mener des actions de prévention auprès de nos collègues. On a plein toute entreprise qui a au moins un salarié doit rédiger un document unique d'évaluation et des risques professionnels. C'est un document qui justement met en perspective les risques de chaque métier et en parallèle de ces risques, on va apporter une action de prévention. Par exemple, sur le travail en hauteur, ça va être comment se prévenir d'une chute.
3: Chaque risque, il y a une clé qui peut être apportée.
4: Ce document justement établit toutes ces clés. Alors, ça va du transport. Hein, on peut avoir justement des risques routiers, même dans le bâtiment. Pour les collaborateurs qui sont au bureau, ça va être des sièges ergonomiques, justement pour prévenir des risques musculo-traumatiques. Voilà, ça. Tout un tas de prévention qu'on peut attirer sur ça.
3: Et justement, en parlant de risque, est-ce que c'est un secteur, le bâtiment, dans lequel vous demandez des primes de risque?
4: Non, pas forcément, parce que le risque peut être maîtrisé. Alors bien sûr, hein, c'est comme un accident de la route, ça peut arriver, ça n'arrive malheureusement pas qu'aux autres, mais effectivement, il faut faire attention, il faut qu'il y ait une prise de conscience aussi collective, aussi bien de la part des employeurs, mais aussi des salariés, que le risque n'arrive pas toujours qu'aux autres et que on doit se prévenir de ce risque.
3: Et que les patrons équipent aussi leurs salariés correctement,
4: bien sûr,
3: comme
4: va.
3: Il faut, des casques, des chaussures de sécurité, tout ce qu'on connaît.
4: Ça va de soi, c'est des équipements qui sont obligatoires dans le bâtiment. Mais voilà, il faut vraiment que tout le monde prenne conscience des risques, aussi bien effectivement sur la partie employeur et aussi sur les salariés. C'est très important que collectivement, on ait cette notion du risque.
3: Est-ce que vous diriez que depuis ce drame, il y a eu des conséquences sur les embauches? Est-ce que vous avez remarqué que que chez les jeunes, il y avait peut-être un petit peu moins de motivation à s'engager dans les métiers du bâtiment et le secteur du BTP ?
4: Non, pas particulièrement lié à cet accident-là ou à d'autres accidents qu'il y a pu y avoir. On a des difficultés de recrutement, comme dans n'importe quel corps de métier aujourd'hui. Pas forcément lié à ça en particulier. En tout cas, on n'a pas eu de remontée de terrain qui puisse nous faire état de ce d'un particulier risque là-dessus.
3: Aujourd'hui, une enquête est toujours en cours, auprès notamment de l'inspection du travail. Depuis cet accident, vous, la CAPEB, est-ce que vous avez été interrogé ? Est-ce qu'on vous a demandé votre regard, votre expertise ?
4: On est intervenu effectivement avec l'OPP-BTP, avec la CARSAT, avec l'inspection du travail. On intervient régulièrement ensemble. Il y a même une certaine synergie qui s'est créée autour de ça. Et c'est plutôt effectivement intéressant de pouvoir travailler tous ensemble sur la prévention.
3: Et toujours dans cette optique de prévention, merci beaucoup Kevin Debrand d'avoir été avec nous ce matin. On rappelle que vous êtes vice-président de la CAPEB, la Confédération des artisans et des petites entreprises en Côte d'Or. Bonne journée à vous, merci.
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0: Un supermarché en feu à Tournu, des étudiants qui se battent pour étudier un chevreuil dans Dijon, c'est l'actu local et c'est en temps réel aussi sur notre site ici.fr.

0: 6h30, assez long, hein. Entre Dijon et Toulouse, il y a 6h30 de route. L'histoire de la création de la ville de Toulouse, c'est avec Stéphane Bern avant l'actu locale de 8h.
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0: Le voyage dans le temps ici Bourgogne nous est proposé tous les jours. Un voyage dans notre histoire, évidemment, avec Stéphane Bern. Bonjour Stéphane.
9: Bonjour Cyril. Bonjour la Bourgogne.
0: Et ce matin, on voyage au temps où le royaume de France s'agrandit.
9: Un mariage arrangé, deux décès coup sur coup. Et un roi plus rapide que ses voisins. Game of Thrones ? Non, Games of Toulouse. Toulouse, automne 1271. Dans le cloître des Jacobins, les seigneurs murmurent. Le comté est sans maître. Raymond VII n'est plus. Sa fille, Jeanne de Toulouse, mariée à Alphonse de Poitiers, vient de mourir à son tour. Quelques jours plus tôt, ce dernier l'avait précédé dans la tombe. Bref, la branche de l'arbre généalogique sur laquelle reposait le trône vient de scier. Au Moyen-Âge, le vrai drame n'est pas tellement la mort, mais bien l'absence d'héritier. Comme dirait un célèbre dicton que je viens d'inventer.
10: Mercator, raconte-nous une histoire.
9: Pas de descendance, plus d'indépendance. Le comté de Toulouse est vaste, riche, stratégique. L'Angleterre pourrait invoquer de vieux droits hérités d'Aliénor d'Aquitaine. La couronne d'Aragon, au sud des Pyrénées, observe également avec intérêt ce territoire. On dirait presque une galette des rois, sauf qu'ici, la fève s'appelle Toulouse. Mais pendant que les autres réfléchissent, le roi de France agit. Philippe III, le Hardi, envoie son sénéchal de Carcassonne sécuriser les lieux. Le 8 octobre 1271, dans le cloître toulousain, cérémonie officielle. Le comté est réuni à la couronne de France. Hop ! L'acte juridique est signé, même pas besoin de se battre. La belle affaire.
11: Je viens de la part d'un notaire de Montargis.
12: Pour vous remettre en main propre un titre de propriété.
9: Promesse solennelle. Les privilèges des Toulousains seront respectés. Le Midi entre ainsi dans l'état capétien. Les institutions locales survivent, mais désormais, les décisions importantes remontent vers le nord, ce qui n'empêchera pas la ville rose de garder suffisamment de caractère pour inspirer les plus grands.
13: Au Toulouse.
0: À demain Stéphane, avant 8h évidemment, on apprendra comment Bison Futé a été créé. Le bison bien futé qui voit quand même bien rouge aujourd'hui dans le sens des départs. Hein. C'est lui qui indique la tendance du trafic des routes. C'est même noir dans le sens des départs, toujours en Rhône-Alpes. Ça ira mieux bien sûr. À partir de demain, on prend nos précautions et on continue d'écouter Ici Bourgogne, la radio du trafic.
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0: Mercredi 13 mai, ici Bourgogne, il est 8h. L'actu local avec vous, Anne-Laure Labalette. Ce matin à Tournu, en Saône-et-Loire, 70 salariés risquent d'être au chômage technique.
15: Après un incendie cette nuit dans le magasin Carrefour Market de la commune, le feu a pris vers minuit et demi dans la réserve. Une cinquantaine de pompiers sont intervenus rapidement avec une vingtaine d'engins. Ça a duré plusieurs heures, si bien que l'eau d'extinction a fini par ruisseler sur le sol de la surface de vente qui avait été épargnée par les flammes. Conséquence, ce sol est impraticable pour les salariés comme pour la clientèle, d'où le risque de chômage technique. Les pompiers de Saône-et-Loire ont également dû confiner 12 personnes chez elles durant cet incendie cette nuit pour éviter qu'elles ne respirent les fumées. Elles habitent 4 maisons situées à proximité du supermarché. Toutes les infos sur cet incendie à Tournu sont à relire dès maintenant sur ici.fr. Retour en Côte d'Or. Il y a un an, jour pour jour à Pommard, 3 salariés du bâtiment perdaient la vie sur un chantier. Ils étaient en train de consolider un mur de pierre sur un domaine viticole lorsque celui-ci s'est effondré sur eux et les a ensevelis. ensevelie. Un an après, pas mal de choses ont changé dans le secteur du BTP. C'est ce que nous disait en tout cas notre invité juste avant 8h, Kevin Debrand, vice-président de la CAPEB en Côte d'Or, la Confédération des artisans et des petites entreprises. Des journées de prévention ont par exemple été mises en place pour évoquer les risques du métier et surtout comment se protéger sur les différents types de chantiers. L'interview complète de notre invité est à écouter en replay sur votre application ici.
0: Les étudiants de l'Université Bourgogne-Europe de Dijon étaient mobilisés hier matin sur le campus.
15: Ils étaient une vingtaine avec des enseignants venus les soutenir. Ils dénoncent une hausse des frais d'inscription pour les étudiants étrangers hors Union européenne. Une mesure qui fait partie du plan du gouvernement, appelé, on le rappelle, Choose France for Higher Education, c'est-à-dire choisir la France pour ses études supérieures. Mais ce n'était pas en augmentant les frais d'inscription en licence ou en master et en les multipliant par 4, voire même plus, que tout ça va inciter les jeunes étrangers à venir faire leurs études chez nous en France. Sébastien Leurent est enseignant-chercheur en mathématiques à l'Université de Dijon et il est venu soutenir les étudiants hier.
1: Même en tant qu'enseignant-chercheur, notre seule et unique préoccupation n'est pas de se faire des sous sur le dos des étudiants. On a aussi une vision de ce qu'est une université, une vision de ce qu'est notre mission de service public. Et pour moi, ça passe par former tous ceux qui ont les capacités et la volonté pour, et pas juste selon leurs moyens. Pour un étranger qui n'a pas d'attache en France, qui débarque et qui doit se trouver un logement, qui doit se construire une vie ici, c'est déjà compliqué. Et si on rajoute des frais d'inscription qui sont quand même d'un montant très significatif, c'est un frein de plus et je ne sais pas ce que feront ces étudiants. Je ne sais pas si une partie d'entre eux va renoncer à des études. Si on n'a plus ces personnes, c'est un peu dommage à la fois pour elles-mêmes et pour nous, je pense.
15: Et face aux nombreuses mobilisations organisées hier un peu partout sur les campus en France, le gouvernement a annoncé hier un assouplissement de ce dispositif. Les universités pourront finalement exonérer jusqu'à 20% leurs étudiants étrangers de ces frais d'inscription, contre 10% prévu au départ. Après les élections municipales de mars dernier, les premiers recours contre les résultats seront examinés fin mai par le tribunal administratif de Dijon. Chez nous, ça concerne deux communes de Côte d'Or, Pommard et Pouilly-sur-Vingeanne, et une commune en Saône-et-Loire, Louan-Château-Renault. Dans ces trois communes, les trois anciens candidats maires ont saisi la justice.
0: Et vous, est-ce que vous attendez aussi le printemps avec impatience pour manger des fraises?
15: Eh bien, en tout cas, la saison est bel et bien lancée en Côte d'Or, direction Brognon ce matin chez Patrick Merius, producteur en plein champ à une quinzaine de kilomètres de Dijon. Il a ouvert hier la toute première cueillette au panier de fraises de la saison. Une cueillette où chacun vient donc ramasser ses propres fraises, histoire de ne pas les perdre avec la pluie que Météo France annonce pour les prochains jours. Patrick Merius, le gérant de cette cueillette.
5: Là, j'étais un peu obligé d'ouvrir parce que la variété, avec les deux jours de pluie là qu'ils allaient annoncer, il risquait d'y avoir de la perte. Donc je suis assez content de cette journée. Et donc du coup, les gens ne sont pas marchés les uns sur les autres. Tout le monde a pu avoir les fraises qu'ils voulaient. Donc c'est plutôt un bon début de saison. Là, je pense faire quand même une pause d'une semaine, le temps que le champ redevienne rouge, quoi, on va dire. Et puis ouverture après, un jour sur deux, un jour sur trois, pour laisser le temps à chaque fois entre deux cueillettes que les fraises aient le temps de mûrir.
6: En tout cas, c'est toujours un sentiment de satisfaction quand les premières collectes.
5: C'est très thérapeutique même pour moi. Je suis agriculteur céréalier le reste du temps, donc je passe ma vie dans le tracteur et faire un peu d'échange avec la clientèle, parler de notre métier. Et puis surtout les fraises, les gens viennent avec le sourire, sont décontractés, ça peut être thérapeutique pour certaines personnes. Même s'ils n'aiment pas beaucoup les fraises, ils viennent que rire parce que c'est en plein air, c'est dans les champs, c'est un endroit qui est plutôt calme et convivial.
15: Et chez ce producteur de Brognon, les fraises sont vendues 4,80€ le kilo, du moins pour la variété Twist. Mais d'ici 15 jours, vous pourrez cueillir 7 variétés différentes dans ce champ. Notez aussi que le règlement se fait en chèque ou bien en espèces.
0: Ils sont 3 élèves dijonnais et ils participent cette semaine à la Coupe de France Junior des robots.
15: Ces 3 jeunes de 5e du collège Gaston Bachelard de Dijon et leurs profs de maths sont partis très tôt ce mercredi matin, direction la Vendée et la Roche-sur-Yon. Ils font partie des 215 équipes venues de la France entière qui vont s'affronter jusqu'à vendredi au parc des Expos de la Roche-sur-Yon pour la 32e édition de cette Coupe de France de robotique. À Dijon, ça fait des années que Yannick Plumet, le prof de maths de Gaston Bachelard, fait participer des élèves à ce genre de compétition pour

0: Je sais pas, peut-être, mais c'est surtout que voilà, il a vu quelque chose qui l'intéressait et voilà, il en a fait ça, son projet. Voilà, toute expérience est bonne à prendre.
1: Yannick Plumet, prof de maths au collège Gaston Bachelard à Dijon, qui emmène donc ses trois élèves, Liane Arsène Syriac à La Roche-sur-Yon, jusqu'à la fin de la semaine, à la Coupe de France Junior de robot. L'équipe qui remportera d'ailleurs le trophée du meilleur robot sera désignée ce vendredi. La célèbre course Odyssea à Dijon fête ses 20 ans cette année. Elle aura lieu le 14 juin prochain, mais pas au parc de la Colombière, comme d'habitude. Non, non, cette année, cette course caritative contre le cancer du sein se tiendra au lac Kyr. L'argent collecté sera reversé à trois acteurs locaux de la lutte contre le cancer du sein, parmi lesquels le centre Georges-François Leclerc. L'année dernière, l'Odyssea avait rassemblé 5000 coureurs.
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1: Vous êtes prévenus, ne cherchez pas trop le soleil aujourd'hui.
3: Ah non, il n'est pas très présent, il y a quelques éclaircies, mais globalement le ciel est nuageux aujourd'hui. On a des averses aussi toute la journée. À Saulieu, on va jusqu'à 13 degrés. À Châtillon-sur-Seine, il fera 15. Cet après-midi, à Dijon et Montbard, on attend 16, alors qu'à Chalon-sur-Saône, il fera 17. Et Beaune, 18. Demain, on a à nouveau de la pluie, peut-être même encore un petit peu plus qu'aujourd'hui. Il y aura des éclaircies vendredi, à nouveau des averses pour samedi et dimanche.
1: Et sur la route, la circulation est bonne ce matin.
3: Rien à dire, c'est fluide partout. Si vous avez des infos, 03 80 42 15 15 ici Bourgogne, a besoin de vous pour informer tout le monde.
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3: Ça sent le grand week-end là, hein. Mercredi sous les averses, mais avec le sourire et la musique d'ici.

0: Et ça, bah ça fait du bien.
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0: Qui chantera le mieux en Europe ? Samedi, c'est l'Eurovision. Alors, la France est qualifiée d'office pour la finale de samedi soir. Hier soir, c'était la première demi-finale. Il y a 10 pays qui ont été qualifiés, notamment la Grèce, la Croatie, voilà. Et alors, je vous demande ce matin, Anne, à votre avis, il y a deux pays qui ont le plus de victoires à l'Eurovision depuis la création du concours.
3: D'accord.
0: 7 au total. Alors, il y a l'Irlande. Et à votre avis, quel autre pays ?
3: Est-ce que c'est un pays qui... Oui, donc qui a déjà gagné 7 fois l'Eurovision. Un pays du Nord ?
0: Un pays du Nord, oui.
3: Quand je pense à Eurovision, je pense à Abba, la Suède, je dirais.
0: Eh ben exactement, ouais. C'est la Suède avec l'Irlande. 7 victoires. On en est loin avec la France. Bonne chance en tout cas à Monroe qui nous représente cette année. L'Eurovision, c'est samedi soir sur France 2, France.tv. Et à écouter sur notre site ici Bourgogne en direct. On sera là, évidemment. Michael Jackson et Paul McCartney arrivent pour vous dans un instant. Arnaque au visa de voyage. On vous dit comment ne pas tomber dans le piège. Ne quittez pas.
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0: Il y a des grands week-ends au mois de mai, il y a les vacances d'été qui se préparent. On vous en parle dans C'est pas vrai, le rendez-vous anti-arnaque avec vous, Aude Razo, parce que vous nous alertez sur les autorisations électroniques de voyage.
8: Oui, ce sont ces visas électroniques payants que vous devez absolument acheter. Si vous voyagez au Royaume-Uni, au Canada, aux États-Unis, vous êtes plusieurs à m'avoir écrit ces dernières semaines pour me dire que vous êtes fait avoir, vous avez payé beaucoup trop cher. Lucas et Marianne, deux auditeurs, ont un voyage de prévu au Royaume-Uni. Ils trouvent un site internet pour obtenir cette ETA, c'est comme ça qu'on l'appelle, cette autorisation de voyage. Ils payent une 20aine d'euros, pas de problème, c'est le tarif. Mais gros problème, quelques jours plus tard, ils découvrent un deuxième prélèvement, 39 euros.
0: Bon, et pourquoi ce deuxième prélèvement, ça sort d'où ?
8: Eh bien, Lucas et Marianne n'ont pas tout lu. Sur le site, je suis allée voir, c'est bien écrit, après la période d'essai de 72 heures, vous serez prélevé de 39 euros par mois. En fait, ils ont souscrit, sans s'en rendre compte, à un abonnement. Pour d'autres, c'est encore pire. Une auditrice, une autre, me dit qu'elle a déboursé 328 euros en visa électronique juste pour un voyage à Londres en famille. À ce prix-là, j'ai calculé, elle aurait pu emmener une quinzaine de personnes. Là, ce n'est même plus une histoire d'abonnement, c'est juste un site qui lui a fait payer directement et très très cher. Pour ne pas vous faire avoir, il faut absolument rester sur les sites officiels. Pour le Royaume-Uni, le plus simple, vous avez l'appli UK ETA. Vous pouvez aussi faire la démarche depuis l'ordinateur sur le site du gouvernement britannique. Je vais vous mettre le lien, le vrai, le bon, sur ici.fr. Je vais aussi vous mettre le lien d'ailleurs pour vérifier si votre ETA est valable ou non. Parce que parfois, non seulement vous avez payé trop cher, mais en plus, le document qu'on vous envoie est complètement bidon. Merci pour le voyage gâché, on n'a pas envie de ça.
0: Et merci Aude, je t'aime un peu. Beaucoup, passionnément, à la folie. On va manger des fleurs, on va rencontrer une bourguignonne qui cultive des fleurs comestibles. 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

0: Un petit film pendant le week-end?
1: Allez, avec plaisir.
0: Michael est justement toujours au Pâté Dijon, à l'Olympia à Dijon, à l'Olympia d'Auxonne, au CGR de Beaune ou encore à l'Arletty d'Autun. Bon film! 8h18. Un sacré personnage. Stéphane Conchon est dans un jardin extraordinaire à rencontrer pour vous Sandrine, passionnée par les fleurs.
2: Ici à Chevigny, en Vallière, dans le jardin des Bélicieuses, on a toutes les raisons d'avoir le sourire chez vous, Sandrine Bernard, puisque les fleurs sont belles et les fleurs sont bonnes.
3: Tout à fait, oui, on a vite envie de butiner toutes les fleurs à notre manière.
2: Ça fait longtemps que vous mangez des fleurs, madame?
3: Et depuis l'enfance, je grignote des fleurs, oui, oui. J'ai grandi dans l'Aussois, à Arconcé, petit village de l'Aussois. Un village d'élevage, donc des prés, des pâtures et puis des bords de champs avec plein de fleurs différentes. Une belle richesse botanique, par exemple pour manger les fleurs de coucou. C'est délicieux, c'est frais et sucré en même temps. Alors on tire la petite fleur, il y a une petite boule au bout de ce qu'on a tiré et ça c'est du bonheur.
2: Vous étiez quand même un petit peu du genre intrépide, non?
3: Intrépide non, mais curieuse. Et puis j'étais un petit enfant sauvage un peu. Je préférais être dans la nature que d'aller en ville me promener.
2: Quand vous êtes arrivé ici dans cette parcelle, ça ressemblait à quoi? Parce que c'était pas aussi coloré, c'était pas aussi arrangé. Il y avait pas des centaines de variétés là. Hein?
3: Ah non, c'était une parcelle de pré qui était tondue régulièrement pour être entretenue par mon propriétaire. Et puis il y avait quand même la base, il y avait les bambous, il y avait tout un cadre un peu chaleureux, un peu cocon, et je me suis dit que ça sera la cale du vent, et ça c'est génial, notamment pour l'installation de la serre, parce qu'on connaît les coups de vent qu'on a maintenant, et puis le plaisir aussi de travailler dans un cadre aussi agréable. C'est très zen.
2: C'est pas votre première vie professionnelle, hein, de faire pousser des fleurs comme ça. Quel a été le déclic?
3: C'est ma passion pour le végétal, et puis je me suis dit que je serais capable de faire. J'ai passé un bac technologique agricole à 50 ans, parce que je voulais être sûre de maîtriser mon sol, de pas faire des erreurs. Et puis j'avais tellement envie de faire pousser de belles choses, et puis de faire découvrir de belles choses, quoi. Créer du rêve aussi.
2: Et puis pouvoir faire des belles assiettes à la maison aussi?
3: Ah, je fais des belles assiettes à la maison, je surprends un peu les gens aussi. Notamment, je fais des rouleaux de printemps aux fleurs, là, ça fait un tabac.
2: Vous êtes capable de me faire un menu complet avec des fleurs?
3: Oui, sur une salade composée, on pourrait mettre des fleurs de calendula, par exemple, pour amener de la couleur. Puis un petit peu de saveur aussi, puisque c'est un petit goût de safran. Le calendula aussi, on peut le marier aussi avec une viande rouge. Puis arrivé au dessert, je pourrais vous faire une gelée de verveine avec des fleurs. Voilà, notamment, on peut faire aussi des tartes fleuries, c'est-à-dire un fond de tarte classique, et puis garnir de fleurs au-dessus avec des fraises. C'est juste sublime. Et quand on met des fleurs sur une assiette, et c'est aussi de l'amour.
2: Je me trompe ou vous faites pas beaucoup de bouquets à la maison, vous?
3: Non, en fait, je les aime plutôt sur pied dans le jardin, les fleurs. Voilà. Quel plaisir de les voir. Mais ça dure plus longtemps, les fleurs, qu'elles sont dans le jardin. Parce que un bouquet, c'est jamais que des fleurs mortes. C'est violent, ce que j'ai dit, ouf.
0: Le jardin des Bélicieuses à Chevigny, en Vallière. Stéphane a goûté quelques fleurs. 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

0: jouer à un petit jeu. Ça vous dit de jouer à un petit jeu? Il y a rien à gagner. Enfin si, il y a quand même gros à gagner, vous allez voir. Si je vous dis DFCO, vous me répondez Ligue 2. Bah oui, bien sûr, la Ligue 2. Objectif atteint pour nos footballeurs dijonnais. Au revoir la Nationale. Hâte de revoir la Ligue 2, hein, avec cette grande fête en plus vendredi, avec le match à Gaston Gérard contre Orléans. Donc le match est à 19h30 et nous à ICI Bourgogne, on vous propose un avant-match XXL. À partir de 17h, on sera au stade évidemment avec nos invités, les joueurs seront là, le staff, avec les supporters également. Et puis alors, je pense que ça vous titille de vous aussi féliciter les joueurs et l'équipe du DFCO. Alors, vous nous rejoignez sur le WhatsApp ICI Bourgogne au 03 80 42 15 15. Laissez votre vocal, laissez votre message écrit, si vous avez des vidéos, si vous avez même dans votre téléphone des moments de fou à Gaston Gérard, ou même à l'extérieur avec le DFCO, si vous avez rencontré les joueurs, voilà, si vous avez envie de partager tout ça, allez-y, le WhatsApp ICI Bourgogne au 03 80 42 15 15. Et bien sûr, on passera vos messages vendredi à partir de 17h dans notre émission spéciale. ICI Bourgogne, toujours là pour soutenir le sport en Bourgogne.
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0: C'est cadeau! Les correspondants ICI Bourgogne partagent les infos de leur commune. On va à Chaudenay en Saône-et-Loire. Merci de nous accueillir chez vous, Véronique. Bonjour!
7: Bonjour Cyril, bonjour à tous!
0: On va noter dans notre agenda un événement qui est dans votre coin finalement. Hein.
7: Oui, c'est à Chagny le dimanche 17 mai, au stade municipal de Chagny. Donc il y aura le 67e Grand Marché aux Puces. Avec des antiquités, brocantes, collections, voilà, il y en a un petit peu pour tous les goûts. Il y a une entrée payante, mais vraiment pas chère, à 2 euros. Et il y aura de quoi se restaurer sur place. Donc si vous avez envie de flâner, de chiner, voilà, rendez-vous à Chagny le dimanche 17 mai. Stade municipal qu'on appelle aussi le stade des Mûriers. Okay. Voilà, pour ceux qui connaissent un peu plus.
0: Bon, c'est dimanche, c'est la 67e édition. Vous avez déjà, vous, été à ce grand marché-là?
7: Oui, un petit peu. Moi, j'aime bien flâner. Je suis plus regardeuse qu'acheteuse. Ouais. Mais c'est aussi sympathique d'échanger avec les exposants, les vendeurs, et puis se renseigner sur certains objets dont on ne connaît pas l'utilisation.
0: Vous avez-vous déjà repéré c'est quoi, quel genre d'objet vous avez vu et qui vous a un petit peu sauté aux yeux comme ça?
7: Oh, c'est surtout des objets de cuisine ancienne. Voilà. Pour cuisiner, des ustensiles, aussi des gamelles, comme on dit, et tout ça, voilà.
0: Bon ben on ira en tout cas ce dimanche à Chagny pour ce grand marché aux puces. C'est un conseil de Véronique de Chaudenay, vous pouvez la remercier. Merci Véronique, à très vite.
7: À très vite, au revoir.
0: D'autres infos, d'autres événements, parce qu'évidemment il se passe plein de choses chez nous en Bourgogne pendant ce long week-end de l'Ascension. Vous avez un agenda complet qui vous attend déjà sur notre site ici.fr.
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0: Le nourrissage des truites, c'est tout un art que vous allez découvrir à 8h40. On va pour ça dans une ferme piscicole de Bourgogne. Mais avant ça, à 8h30, c'est l'info d'ici en Bourgogne. C'est Anne-Laure, la fierté de trois collégiens dijonnais.
8: Ce matin, avec leur prof de maths du collège Gaston Bachelard, ils ont pris la direction de la Vendée et de La Roche-sur-Yon pour participer à la Coupe de France Junior des robots. Jusqu'à vendredi, ils vont confronter leurs différentes constructions avec celles des 215 autres équipes de jeunes venues de toute la France. Reportage à suivre, ça sera après le point sur l'actualité en français dans le monde. Le 90 secondes avec vous, Cyril Ardo.
2: Les chiffres du chômage en France, 8,1% en hausse de 0,7 points sur un an. Ça représente plus de 2,5 millions de personnes. C'est le plus haut niveau depuis 5 ans, selon l'INSEE. Une nouvelle réunion commence dans les prochaines minutes au sujet de l'antivirus. La ministre de la Santé, Stéphanie Rist, réunit en visioconférence les ordres et principales organisations des professionnels de santé. Elle a donné hier des nouvelles du seul cas positif français, une femme de 65 ans, atteinte de la forme la plus sévère. La situation est sous contrôle, dit Emmanuel Macron. Journée très difficile en perspective sur les routes partout en France en cette veille de week-end de l'Ascension. Journée très chargée selon Bison Futé. Dans le sens des départs, c'est rouge pour tout le pays. Noir en Auvergne-Rhône-Alpes, c'est orange dans le sens des retours. Informer systématiquement les victimes de violences sexuelles et conjugales de la sortie de prison de leur agresseur. Une proposition de loi en ce sens adoptée à l'unanimité dans la nuit par les députés. Le texte doit désormais aller au Sénat. Il est soupçonné d'avoir pris part à une vaste escroquerie à la billetterie du Louvre. Des groupes de touristes entrés en fraudant. Un agent du musée présenté hier à un juge d'instruction en vue de sa mise en examen. 9 autres personnes ont déjà été mises en examen dans ce dossier en février. Et puis un cobra venimeux recherché à Castelginest, près de Toulouse. La commune appelle à la plus grande vigilance. Par précaution, les parcs, terrains de sport, collèges et centres aérés sont fermés aujourd'hui.
8: L'actualité chez nous en Bourgogne, ce sont ces 3 jeunes de 5e du collège Gaston Bachelard de Dijon qui sont en route en ce moment pour la Vendée et la ville de La Roche-sur-Yon. Arsène Liam Syriac et leur prof de maths, Monsieur Plumet, vont participer à la Coupe de France Junior des robots, la 32e édition cette année pour 215 équipes de passionnés de robotique venus de toute la France. Jusqu'à vendredi, ils vont donc s'affronter et comparer leurs différentes constructions. Thomas Nougaillon, vous avez assisté au dernier préparatif de notre équipe dijonnaise. Vous avez rencontré ces jeunes au collège Gaston Bachelard de Dijon.
6: Oui, on est sur la pause de midi. La plupart des élèves sont à la cantine. Arsène et Liam, eux, sont dans une petite salle. Ils font les derniers réglages sur le robot. Tout doit être parfait pour espérer briller à La Roche-sur-Yon. Arsène fait les présentations.
9: C'est notre robot, celui qui nous a qualifié en finale. Là, il manque un peu des petits morceaux. Il fonctionne quand même, mais c'est parce qu'on est en train de l'améliorer.
10: On a fait vraiment avec les moyens du bord. Il n'y a rien qui a été commandé.
9: On a trouvé beaucoup de câbles, des moteurs, des mâts, du plastique.
6: Avant de participer à cette finale, il a fallu s'extirper d'une compétition régionale à Vaux-en-Velin, près de Lyon. Le collège Bachelard avait inscrit plusieurs équipes. Seule une est parvenue à se qualifier pour la grande finale. Yannick Plumet, le prof de maths qui animait toute l'année l'atelier robotique.
11: Ils ont bien su être efficaces avec le robot qu'ils avaient créé, simple. Mais voilà, je leur avais dit, il faut être avant tout efficace. Ils ont bien géré le stress, ce qu'ils pouvaient faire, parce que c'est quand même impressionnant. Et voilà, et du coup, ils se sont qualifiés pour la phase finale.
6: Comment ne change pas une équipe qui gagne? Comme lors des qualifications, nos collégiens participeront aux épreuves de maniabilité lors de matchs en 90 secondes avec le même robot qu'à Vaux-en-Velin. Arsène nous décrit la bête.
10: En fait, c'est un robot qui a un mât au milieu. On peut tenir le fil pour pas que le robot il roule dessus et il s'en mêle.
12: Ouais, parce que c'est un robot filo-guidé.
10: Filaire, ouais, c'est filaire. Ça.
12: Il y a une grosse boîte avec une manette dessus.
10: Elle est un petit peu rudimentaire, mais il y a le bouton d'arrêt d'urgence ici.
12: Ouais, un bouton rouge.
10: Il semble qu'il se déplace comme ça, il va pas très vite. Il tourne sur lui-même et il avance. On peut pas aller en diagonale ou tourner pendant qu'on roule. Il faut toujours faire une pause pour tourner et après avancer.
6: Mais c'est avec ce drôle de robot que Liam et Arsène sont très heureux de poursuivre l'aventure à La Roche-sur-Yon.
10: Au pire, on aura quand même le mérite d'aller en finale. On a déjà gagné un prix du fair play à Vaux-en-Velin.
9: Les qualifications.
10: Ouais, sur les qualifications. Après, notre robot, je pense, si on conduit bien, il peut très bien faire la différence, je pense.
6: Et la Coupe de France des robots, un défi ludique et technologique, une fête aussi pour le public qui, traditionnellement, vient en nombre encourager les pilotes et admirer les prouesses techniques.
8: Le reportage ici Bourgogne de Thomas Nougaillon et on connaîtra ce vendredi le nom de l'équipe gagnante de cette Coupe de France des robots à La Roche-sur-Yon. À suivre dans l'info d'ici à 9h, la saison des fraises en Côte d'Or, elle est lancée, ça y est. On vous emmène dans une demi-heure à Brognon, près de Dijon, dans une cueillette en plein champ. N'oubliez pas votre panier car c'est vous qui allez choisir vos propres fruits. Et le temps est gris et ça va durer toute la journée, Cyril.
0: Des nuages qui laissent tomber quelques gouttes, effectivement, jusqu'à ce soir. Des averses qui peuvent se produire très localement, mais aussi des éclaircies possibles. À Saulieu, on va jusqu'à 13 degrés. À Châtillon-sur-Seine, il fera 15. À Dijon et à Montbard, on attend 16. Alors qu'à Chalon-sur-Saône, il fera 17 cet après-midi. Et à Beaune, 18. La suite de votre météo du week-end, c'est gratuitement sur l'application ICI.
8: Et rien de particulier à vous dire en ce moment, ce qui concerne le trafic, hein, cette heure-ci.
0: Donc, si la circulation est fluide à l'heure actuelle, ce sera un petit peu plus chargé en fin de matinée en raison des départs en grand week-end, notamment sur l'A6 chez nous. On sera là, hein, avec toute l'équipe d'ICI Bourgogne pour vous aider à mieux rouler.
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0: Un mercredi pas comme les autres, parce que la Bourgogne est un petit peu au ralenti quand même, hein. Mais ICI Bourgogne booste votre mercredi avec votre musique.

0: Celui qui chante, eh ben c'est vous. Eh ouais, vous allez chanter samedi soir face à Vanessa Paradis. C'est le prochain concert au Zénith de Dijon. Ici Bourgogne vous tient au courant de tous les événements chez nous.
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0: De l'assiette à la terre, les professionnels des bons produits locaux sont sur Ici Bourgogne, à la ferme de Bray cette semaine, c'est la dernière à Dijon. Clément Levin, en fait, on peut choisir ses produits sans être obligé d'attendre l'ouverture du magasin le week-end.
3: Grâce au casier électronique à la ferme de Bray, servez-vous avec les produits de votre choix, comme les produits du GAEC des truites de l'Aube, de Sylvain.
4: Alors, bah, nous, on est producteurs avant tout, donc on élève les truites depuis les œufs jusqu'aux grosses truites.
3: Comment on fait pour élever des truites? Parce qu'on se dit que ça doit bouger, ça va vite, c'est vif.
4: Alors, c'est rapide, mais il faut de l'eau fraîche. Et nous, on a des bassins fermés avec des grilles, et qui permettent, les grilles d'entrée et de sortie, qui permettent une circulation d'eau.
3: Et donc, du coup, vous avez des mâles et des femelles pour avoir une reproduction, et vous avez toujours des truites comme ça?
4: On achète les œufs. On achète les œufs parce qu'on n'est pas sur source, et c'est trop compliqué de faire un cycle complet. Donc on achète à des collègues les œufs et qu'on fait développer jusqu'à devenir des grosses truites.
3: D'accord. Et ça dure combien de temps, le temps de passer à œufs jusqu'à grosses truites qui peuvent être vendues en industrie?
4: Environ 2 ans et demi, 3 ans.
3: Et c'est un travail de tous les jours, du coup? Qu'est-ce qui change, par exemple, de l'été à l'hiver?
4: Alors, en hiver, le poisson, c'est un animal à sang froid, donc il est plus ou moins en léthargie, donc il mange moins, il se déplace moins. Alors qu'au printemps, en été, il est beaucoup plus vivace. Et puis il mange beaucoup plus puisqu'il n'a pas besoin de se réchauffer en fait puisqu'il a sang froid.
3: Et on donne quoi à manger à des truites?
4: Alors c'est des aliments spéciaux pour truites, donc c'est à base en général environ 2/3 huile et farine de poisson, 1/3 céréales, vitamines et puis oligo-éléments.
3: Ça c'est quand même assez impressionnant parce qu'il faut savoir la quantité qu'il faut donner en fonction du coup de l'âge des truites, j'imagine.
4: Alors c'est en fonction de l'âge des truites, de la température de l'eau et de l'oxygène qui est disponible dans l'eau.
3: Donc il faut faire lier tous ces éléments-là pour savoir exactement la quantité de nourriture qu'il faut pour les truites.
4: Tout à fait. Après, en hiver, on voit tout de suite si on surnourrit ou sous-nourrit, parce que les truites, si elles ont plus faim, elles ne mangeront plus. Donc on voit l'aliment qui peut être perdu. Donc on fait vraiment attention.
3: Ouais, donc c'est pas comme les poules qui, elles, continuent de manger quoi qu'il arrive, quoi.
4: Non, les truites, elles picorent pas encore dans les prés.
3: Les meilleurs produits bourguignons. Ils sont ici, je vous dis.
0: Mais oui, des poissons, de la viande, des fruits et légumes, il y a tout ça à la ferme de Bray. Les bonnes adresses, d'ailleurs, sont à retrouver déjà sur notre site ici.fr, à la rubrique de l'assiette à la terre. On va rester dans ce qui est autour de notre assiette, évidemment, avec ce plat, ces repas à 1 euro pour les étudiants. C'est important, notre spécialiste conso nous explique ce sacré coup de pouce pour les étudiants. C'est ici, dans moins d'une minute.
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0: 8h43, un bon plan pour notre pouvoir d'achat. Aujourd'hui, Valère Coréard, vous vouliez nous parler d'une bonne nouvelle pour les étudiants de l'Université Bourgogne-Europe.
10: Depuis le 1er mai, les repas étudiants sont à 1 euro dans les restaurants gérés par le Crous. Avant réservé aux étudiants boursiers, précaires, c'est désormais un droit qui concerne toutes les étudiantes et tous les étudiants, les doctorants, les alternants, les jeunes en mission de service civique aussi. Alors pour justifier de son statut, il faut avoir un compte ISLI qui permet en fait de payer ses repas au Crous. Enfin en général, c'est connu par les étudiants. C'est quand même une très bonne nouvelle. On parle d'un étudiant sur deux qui fait des concessions sur son alimentation pour des raisons financières. On est en 2026, on est en France et c'est pourtant une réalité. Alors ces repas à 1 euro seront un vrai coup de pouce et ça concerne les déjeuners mais aussi les dîners pour les restaurants universitaires ouverts le soir.
0: Ils peuvent manger quoi les étudiants pour 1 euro ?
10: Pour ce tarif, il y aura forcément un plat principal et ce qu'ils appellent deux périphériques, c'est-à-dire une entrée, un fromage, un dessert ou un fruit par exemple. Après, il faut payer des suppléments. Donc ça, c'est quand même la bonne nouvelle avec des repas à 1 euro. Et puis, plus globalement, n'oubliez pas que nous avons la chance d'avoir des acteurs associatifs hyper engagés pour lutter contre toutes les précarités étudiantes en France. Logement, alimentation, habillement, fourniture. Il ne faut pas subir une situation trop compliquée dans son coin. Renseignez-vous auprès de votre faculté, par exemple, en faisant une recherche en ligne. Moi, j'ai trouvé notamment On remplit le frigo, Les paniers de Léa, Un cabas pour un étudiant aussi, des associations engagées. D'ailleurs, vous connaissez peut-être des assos ou des initiatives remarquables pour aider financièrement les étudiants, des bons plans de job aussi. Pensez à m'écrire à la fin, ça aide tout le monde. Mon mail, c'est parici-les-économies@radiofrance.com.
0: Et au final, ça fait du bien, effectivement. Ça aussi, ça va faire plaisir. Demain soir à Dijon, il y a une soirée avec trois humoristes. L'organisateur nous explique le concept. C'est juste après le nouveau Christophe Maé. Ah, vous connaissez pas le nouveau Christophe Maé, vous ?
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0: Le 18 octobre, c'est loin, hein. Ah ouais, je sais. Va falloir patienter un petit peu pour voir Christophe Maé en concert au Zénith de Dijon. Trois humoristes, 1h20 de spectacle, c'est demain soir, le Banane Comedy Club, c'est au Darcy Comedy de Dijon, c'est le collectif La Banane de Dijon qui l'organise. Céline Bellofa, bonjour.
1: Bonjour.
0: Alors, il y aura quel genre d'humoriste demain soir?
1: Eh bien, comme d'habitude, en fait, j'ai essayé de faire une programmation avec trois styles différents. Il y a un stand-upper parisien, habitué des comedy clubs parisiens, un clown et une femme de personnage.
0: Voilà. Un clown?
1: Ouais.
0: Qu'est-ce que vous entendez par clown?
1: Bah, c'est bien évidemment pas ce qu'on imagine avec la tenue à pois rouges
0: et de l'eau qui se jaillit de la marguerite.
1: Un clown moderne, c'est plutôt quelqu'un qui va jouer sur l'interaction publique à travers sa posture de personnage. C'est vraiment du clown moderne, c'est ce qu'on voit beaucoup en théâtre de rue par exemple.
0: Quelles histoires ils vont raconter, vous savez déjà ou pas?
1: Non, là le contenu en général, je ne sais pas forcément de quoi est-ce qu'ils vont parler. Je connais un petit peu les profils de chacun, mais j'aime bien qu'ils soient libres sous certaines consignes.
0: Céline Bellofa présente le Banane Comedy Club demain soir à Dijon. Tiens, exercice de style pour vous. Céline, je sais que vous êtes habituée à ce genre de truc. Je vous donne 20 secondes pour convaincre quelqu'un qui hésite entre venir demain vers vous ou rester chez lui devant la télé. Okay. 20 secondes, top, c'est parti.
1: Ok, une bonne raison de venir, première bonne raison qui vient à l'esprit, c'est que dans le théâtre, il n'y a pas de publicité qui vient interrompre le spectacle. Voilà. Surtout pas des publicités pour des produits de toute façon mauvais pour la santé ou pour la planète que vous n'achèterez pas de toute façon. Et en plus de ça, il y a vraiment la chaleur humaine du fait de rire ensemble, parce que si vous rigolez devant votre canapé, personne ne l'entend, donc on a plus tendance à faire...
0: Pas mal. Voilà. Et dans les 20 secondes en plus, hein, consigne respectée. Avant de vous quitter, juste, vous avez aussi organisé le festival Drôle et Chouette en faveur de la SPA des Cailloux. Ouais. Comment ça s'est passé?
1: Eh bien, on est super content de cette édition, cette année. En quelques chiffres, en un week-end, 5 spectacles. On a fait 680 spectateurs quand même sur le week-end, donc c'est super. Spectateurs généreux, parce qu'on a réuni du coup 250 kilos de dons pour la SPA des Cailloux, à travers des croquettes, des sacs de litière, des accessoires, etc. Le tout organisé avec 22 bénévoles, et gros bonus, on avait invité Laurent Baffy, qui a décidé de donner l'intégralité de sa recette à la SPA des Cailloux. Donc en plus, on a pu faire don grâce à lui de 2805 euros à la SPA de Dijon.
0: On sait qu'il est sensible à la cause des animaux. Mmh. Effectivement, c'est une belle chose. Et donc pour le Banane Comedy Club, c'est demain soir au Darcy Comedy, 20h30. Il y a aussi un autre rendez-vous là pendant le mois de mai avec vous.
1: Ouais, puisque maintenant en fait on a deux comedy clubs mensuels, un au Darcy Comedy et un au Bistrot de la Seine, selon dans quel quartier vous êtes. Le principe est similaire, mais avec des artistes différents. Ce sera le dimanche 31 mai à 18h. Ça finit vers 19h30, puis comme ça après on a sa soirée tranquille et on ne tue pas son lundi matin.
0: Merci Céline Bellofa, en tout cas la Banane de Dijon est avec nous ce matin. Bonne journée.
1: Vous aussi.
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0: attendant que vous avez des images de l'Italie en tête, c'est normal quand on écoute Laura Pozzini. Ici Bourgogne pense aussi à votre santé, avec le docteur Kerzek qui nous rejoint à 8h55. Ce matin, on parle de ménage de printemps pour chasser les allergènes chez soi. Bonjour docteur.
1: Bonjour à tous. Ce matin, on va parler de quelque chose qu'on redoute parfois, mais qui peut faire des miracles pour notre bien-être, le grand ménage de printemps en effet. Et non, c'est pas une corvée, hein, c'est une thérapie cette année, parce que je vous propose qu'on le fasse pas uniquement pour que ça brille, mais surtout pour respirer. Parce que chez nous, l'air intérieur, il peut être jusqu'à 5 fois plus pollué que l'extérieur. Et devinez qui squatte notre confort ? Bah, les acariens, ces petites bêtes invisibles hein, qui adorent nos matelas, nos canapés, les moisissures qui se planquent derrière les meubles et dans la salle de bain, et puis les pollens qui s'invitent par la fenêtre. Résultat, on éternue, on a les yeux qui piquent, on est fatigué, bref, nos maisons deviennent des boîtes à allergènes. Mais bonne nouvelle, avec quelques gestes, on peut transformer notre intérieur en un vrai cocon extrêmement sain. Premier réflexe, on évite le piège de vouloir nettoyer trop fort. Il y a beaucoup de nettoyants industriels en fait qui contiennent des composés organiques volatiles, des perturbateurs endocriniens qui restent dans l'air, et avec la chaleur du printemps, les polluants chimiques vont s'évaporer encore plus vite. Donc conseil numéro 1, produits naturels. Trio magique, allez, c'est vinaigre blanc, bicarbonate de soude, savon noir, ça désinfecte, ça dégraisse et ça ne nous empoisonne pas. Et pour le reste de la maison, deuxième réflexe, c'est très simple, hein, c'est tout ce qui peut se laver, bah, ça part à 60 degrés minimum dans la machine, les rideaux, les coussins, les peluches. Pour les sols, pas de moquette, ça retient la poussière. On va plutôt prendre un aspirateur qui est muni d'un filtre EPA, c'est HEPA, c'est un petit bijou de technologie, et ça va capter tous les allergènes.
0: Une fois qu'on a tout nettoyé, docteur, on peut faire quoi au quotidien ?
1: Tous les jours, je voudrais vous rappeler qu'il faut parler aération. On ouvre les fenêtres, ça paraît bête, mais c'est pas juste pour changer d'air, c'est renouveler l'air. C'est un geste médical. 10 minutes, matin et soir, même en hiver ou au printemps, ça fait chuter de 80% la concentration des allergènes et des composés organiques volatiles, justement, qui sont enfermés dans la maison. Mais attention, faut pas aérer, évidemment, aux heures où il y a un pic pollinique si vous êtes allergique, parce que là, vous allez faire rentrer les graminées ou tous les pollens. Et d'ailleurs, pour faire le point sur vos allergènes, consulter un allergologue, il va faire le bon diagnostic. Est-ce que c'est les acariens, les moisissures, les pollens ou encore les poils d'animaux ? Il va vous donner des conseils sur mesure, des housses anti-acariens, des purificateurs d'air. Et une fois que vous aurez identifié vos allergènes, vous allez pouvoir voir la carte de la météo pollinique. Allez, je vous donne le site, c'est france-pollen au pluriel.fr et ça vous permettra de mieux les éviter. Allez, d'ici là, portez-vous bien.
0: Sachant que chez nous, ici en Bourgogne, il n'y a pas de risque particulier en ce moment. J'en connais qui vont profiter de ce long week-end pour faire du ménage. N'oubliez pas de vous rester connecté à votre radio locale ici Bourgogne. On ambiance vos séances de ménage ici. On vous souhaite de passer un bon week-end et on se retrouve demain dès 6h à la radio. On sera là pour vous accompagner et encore une fois, rythmer votre week-end.
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0: Et une bonne matinée qui continue sur votre radio, ici Bourgogne, avec Florence Galis qui s'installe dans le studio et qui nous rejoint avec son invité pour parler aujourd'hui immobilier. Bonjour Florence.
4: Exactement, bonjour Cyril. L'immobilier, alors, il y a des gens qui, à un moment de leur vie, qui ont vécu toute leur vie en ville, et qui se disent, j'en ai ras-le-bol de la ville, j'ai qu'une envie, c'est m'installer à la campagne.
0: Oui.
4: Donc qu'est-ce qu'on fait ? Bah, on cherche une maison, une maison de campagne,
0: si on a envie d'y aller, oui, il faut au moins avoir une maison.
4: C'est mieux.
0: On peut mettre une tente dans un champ, mais bon, c'est pas pareil.
4: Oui, mais il faut déjà que le propriétaire du champ soit d'accord,
0: oui.
4: Faut pas qu'il y ait des taureaux ou des trucs comme ça, vraiment, c'est trop compliqué. Donc on achète une maison. Mais voilà, y a-t-il des pièges ? Parce qu'une maison de campagne, des fois, ça peut être une vieille maison, donc il va y avoir forcément des rénovations à faire, des choses comme ça. Donc à quoi doit-on faire attention quand on achète une maison à la campagne ? Venez témoigner, venez nous le dire si vous l'avez fait, que vous soyez satisfait ou non d'ailleurs, 03 80 42 15 15.
0: Bah écoutez, bonne émission, bonne matinée.
4: Merci
0: à vous.
4: Merci et à demain, Cyril.
0: Avec grand plaisir.
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4: Et chez vous, on y reste parce qu'on est bien, il est 9h. L'heure des infos avec vous, Anne-Laure Labalette, bonjour.
5: Bonjour Florence et bonjour à tous.
4: Un incendie impressionnant cette nuit à Tournus en Saône-et-Loire.
5: Un feu s'est déclaré aux alentours de minuit et demi dans la réserve du supermarché Carrefour Market de l'avenue de la Résistance. 1000 mètres carrés ont été détruits, mais les flammes ne se sont pas propagées à la surface de vente. En revanche, les occupants de 4 maisons situées à proximité du magasin, 12 personnes au total, ont été confinées afin de ne pas inhaler les fumées qui se dégageaient. Ce matin, la structure métallique de la réserve qui a été carbonisée risque donc de s'effondrer. De plus, 70 salariés de ce magasin risquent le chômage technique car l'eau utilisée pour l'extinction de cet incendie a ruisselé partout sur le sol de la surface de vente, la rendant impraticable. 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Il y a un an, jour pour jour, à Pommard, en Côte d'Or, le secteur du bâtiment était gravement endeuillé. 3 salariés du BTP perdaient la vie sur un chantier. Ils étaient en train de refaire un mur de pierre sur un domaine viticole. Lorsque ce dernier s'est effondré sur eux, les 3 hommes ont été ensevelis sous les pierres et n'ont pas pu être sauvés. Un an après, une enquête est toujours en cours, confiée notamment à l'inspection du travail. Ce matin, on recevait également le vice-président de la CAPEB en Côte d'Or, la Confédération des artisans et des petites entreprises. Il nous disait que plusieurs choses avaient changé depuis cet accident il y a un an, notamment ces journées de formation à la prévention et à la gestion des risques. Les obsèques de Sylvie Godard sont célébrées ce matin dans le Jura, dans la commune de Vaudrey. Cette mère de famille de 65 ans, on le rappelle, a été assassinée par son conjoint le 1er mai dernier dans son appartement de Pierre-de-Bresse en Saône-et-Loire. Le week-end dernier, une marche blanche avait réuni 200 personnes pour lui rendre hommage.
4: Des salariés usés et fatigués.
5: Le syndicat CGT appelle au rassemblement cet après-midi pour défendre le personnel d'Atalian à Dijon. Atalian, c'est une entreprise nationale avec plusieurs secteurs d'activité. Là, il est question du secteur de la propreté au bureau de Dijon. Plusieurs salariés ont donc saisi ce syndicat pour dénoncer leurs conditions de travail, des plannings modifiés au dernier moment, des lieux de travail aléatoires ou encore des salaires trop bas. Ils se donnent rendez-vous à 14h cet après-midi devant le siège d'Atalian Dijon. C'est dans le quartier Cap-Nord.
4: Ce matin, on déclare la saison des fraises ouverte.
5: Et oui, après les beaux jours d'avril, certaines variétés sont déjà mûres et prêtes à être croquées, naturo, avec du sucre, c'est comme vous voulez. À Brognon, près de Dijon, Patrick Merius, producteur en plein champ, a donc ouvert au public une cueillette au panier dès hier, parce qu'en raison de la pluie, qui est encore annoncée hein, dans les prochains jours, il s'agit de ne pas perdre ses fruits, donc il faut les cueillir rapidement. Stéphanie Perrenon, vous n'alliez pas rater ça, on vous retrouve justement panier à la main avec les clients dans ce champ de cueillette.
6: Bonjour.
7: C'est les concombres.
6: Vous savez comment ça se passe?
7: C'est la première fois, mais je pense que voilà, on récolte et puis après on revient avec notre récolte et vous pesez, c'est ça?
8: Mélanie et Alban ont le sourire. Il fait beau et c'est leur première cueillette de la saison.
9: On a vu le petit message comme quoi la saison était lancée et du coup, on a eu chercher les premières petites fraises.
8: Et ça tombe bien, justement.
9: Moi, en plus de ça, je suis enceinte, donc voilà, c'est mon envie de fraise va pouvoir se concrétiser.
6: Je vous conseille d'aller dans les 3e années, c'est les variétés qui sont mûres en ce moment. On a la Twist et la Jolie.
8: De toute façon, pas trop le choix. Une seule variété est mûre et un peu en avance avec les belles journées du mois d'avril. Patrick Merius, le responsable des fraises de Brognon.
6: Une année normale, on ouvrirait aux alentours du 25 mai. Et là, cette année, avec le beau mois de mai qu'on a eu, on a vraiment 10 jours d'avance. Et j'ai surtout une variété qui est vraiment très très précoce par rapport à d'autres années. Voilà. Mais c'est vraiment la seule qui est précoce sur les 7 variétés différentes qu'il y a sur le champ.
8: Alors, direction le champ.
10: Oh, c'est délicieux. Et en plus, ça a vraiment la saveur de la fraise qu'on a cueillie en plein champ.
8: À quelques mètres de là, Isabelle, Marianne et Nadine sont recroquevillées, panier en main. Les 3 sexagénaires ont enchaîné une rando le matin et la cueillette en plein champ et ne le regrettent pas.
11: C'est sympa, on va pouvoir faire un bon petit dessert ce soir. En nature, c'est bien. C'est sympa, les petits-enfants, je vous jure qu'ils réclament, hein, ils demandent à mamie s'il y a des fraises. Hein.
8: Plus concentré, Michel prend le temps de bien choisir.
12: Je voulais essayer de faire mes premières confitures de fraises. Alors, contrairement à peut-être la majorité des gens, je ne prends pas les grosses qui vous attirent l'œil, mais plutôt les petites. Pour la confiture, je pense qu'elles sont plus concentrées en goût. Donc on gardera les plus grosses pour manger comme ça. Puis voilà, on va essayer de faire notre petite popote, quoi.
8: À 4,80€ le kilo, le prix de l'effort se retrouve dans le panier pour Alban et Mélanie, les 2 amis croisés à l'entrée.
9: Par rapport à ce qu'on voit en supermarché ou des fraises espagnoles qu'on voit en barquette, voilà, il n'y a pas photo. Puis même si c'est du cri avec le petit drapeau français, voilà, moi je préfère clairement venir là dans mon petit champ cueillir mes petites fraises. Et le prix pour moi est carrément correct, quoi.
13: On sait d'où elles viennent, on les cueille nous-mêmes, le circuit est très très court et c'est aussi un gage de qualité et c'est récompenser aussi les petits producteurs du coin.
8: L'agriculteur qui donne rendez-vous aux amateurs de fraises d'ici 15 15 jours, le temps que le champ reprenne un peu de couleur.
5: Un reportage parfumé à la cueillette de Brognon, signé Stéphanie Perronon pour Ici Bourgogne. Et pour suivre toute l'actualité de cette cueillette, ça se passe sur la page Facebook Fraises de Brognon.
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5: On avait le ciel bleu hier, c'est le retour de la grisaille aujourd'hui.
8: Ah oui, mais j'ai envie de fraises.
5: Ah,
8: vous m'avez donné envie.
5: C'est vrai que ça donne envie.
8: Oh là là, mais oui, mais carrément. Alors aujourd'hui, est-ce qu'il fait un temps à manger des fraises? De toute façon, on a envie de fraises tout le temps.
5: Oui, même s'il fait gris, on peut manger des fraises.
8: Et il va faire gris. On a des éclaircies, des passages nuageux. On a quelques rares averses, notamment sur le plateau de Langres, en plaine de Saône et dans le Morvan. Des températures qui s'échelonnent entre 13 et 18 degrés au meilleur de la journée. Le plus frais, ce sera Saint-Bernon et Saulieu. Et le plus chaud, avec 18 degrés, ce sera Beaune.
5: Et sur la route, Florence, on circule.

Il un petit instru au piano en faisant des la la la. Il donne ça à quelqu'un qui travaille avec Roland McDan. Et l'humoriste décide de produire le disque Un vrai coup de folie qui va devenir l'un des tubes de 1982.

0: Thierry Pastor et son fameux coup de folie.
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0: Acheter une maison à la campagne et pourquoi pas quitter la ville, c'est vrai que c'est pas mal aussi, de temps en temps ça fait rêver de plus en plus de gens, rechercher des espaces, besoin de nature, envie de calme ou encore d'un prix un petit peu plus accessible, mais derrière l'image de la maison en pierre avec un jardin, il y a aussi des réalités qu'il faut peut-être anticiper avant de se lancer. Vous avez acheté à la campagne, venez nous en parler, 03 80 42 15 15. Bonjour Christophe Chaumeton.
3: Bonjour Florence, bonjour à tous.
0: Christophe, vous êtes agent immobilier, je le rappelle. Pourquoi finalement acheter à la campagne aujourd'hui fait rêver les gens ?
3: Bien, pour toutes les raisons que vous avez évoquées, d'abord le calme. Effectivement, en général, l'environnement est plus paisible quand même que l'environnement urbain. Ensuite, on a fréquemment beaucoup plus d'espace. Pour le même budget, on peut avoir un terrain, ce qui n'est pas toujours facile en ville. On peut avoir des dépendances, etc. Donc l'espace et la qualité de vie seront les premiers critères pour aller à la campagne. Donc on accède à des biens qui peuvent être à des prix intéressants. Mais bien sûr, il peut y avoir des contreparties et des contraintes qu'on n'a pas quand on est en ville.
0: C'est plutôt une lubie en général ou ça peut être une vraie, enfin une volonté profonde.
3: Alors c'est souvent une...

0: volonté profonde, parce que acheter à la campagne, c'est pas simplement acheter un bien, c'est changer de cadre de vie. Hein, et donc, voilà, les gens qui sont vraiment motivés par ça, qui veulent soit fuir la ville, soit se rapprocher de la nature, soit on quitte quelque chose, soit on veut aller vers quelque chose, mais c'est souvent une motivation assez profonde quand même.
1: Alors en général, quand on a envie de partir, on va se retrouver avec un certain nombre d'avantages quand on arrive en milieu rural.
0: Bien sûr.
1: Le prix ?
0: Bien sûr, c'est le premier avantage, hein, c'est qu'en général, dès qu'on sort des zones périurbaines, alors qui sont un petit peu la campagne, pas trop loin de la ville, mais on reste quand même dans du périurbain, dès qu'on sort de ces zones, on a des niveaux de prix qui vont bien sûr baisser, et pour le même type de bien, des surfaces qui vont augmenter, etc.
1: Donc, donc ça peut être une pièce, deux pièces de plus des fois.
0: Ça peut être des pièces en plus, ça peut être également du terrain en plus, ça peut être des dépendances qu'on trouvera pas forcément quand on sera en urbain, donc tout ça, et puis un habitat dispersé, hein, la continuité de l'habitat en urbain, ça peut gêner, et là on peut trouver de l'habitat beaucoup plus dispersé, moins de densité de population, donc c'est tout ça qu'on va rechercher.
1: On a vu aussi, au moment du Covid, il y a beaucoup de gens qui, grâce au télétravail, ont eu envie, du coup, de quitter la ville. Là, ça a été comme une espèce de nécessité,
0: oui,
1: d'urgence.
0: Il y a eu effectivement un mouvement, alors qui a été moins fort dans nos régions que directement autour des grandes métropoles comme Paris, mais qui est quand même un mouvement qui a soutenu cette envie de campagne. Et l'évolution du télétravail et le fait que beaucoup d'entreprises aient validé l'idée que le télétravail pouvait quand même se faire dans de bonnes conditions, a permis à beaucoup de gens de rejoindre la campagne et de pouvoir continuer de travailler, oui, et de télétravailler dans de bonnes conditions. Bon, bien sûr, ça coïncidait également avec le déploiement de la fibre pratiquement sur toute la région, ce qui a permis aux gens de travailler dans des bonnes conditions à l'extérieur.
1: Mais il y a des gens qui sont partis et qui finalement, au bout d'un an ou deux, se sont dit « ouais, mais non, ça ne me correspond pas » et qui sont revenus.
0: Oui, il y a des gens qui sont partis et qui sont revenus. Oui, ça nous est arrivé de revendre des biens que des gens avaient achetés post-Covid, peut-être un peu dans la précipitation, peut-être un peu à des niveaux de prix excessifs.
1: Ah oui, mais alors, au secours, la plus-value quand on revend comme ça rapidement?
0: Alors, si c'est la résidence principale, non, il n'y a pas de plus-value. Par contre, si c'est une résidence secondaire, oui, il y a de la plus-value.
1: D'accord. Ouais, donc des gens qui ont revendu et peut-être pas au prix qu'ils auraient.
0: Pas forcément
1: aimé.
0: Dans de bonnes conditions. S'ils ont acheté sans forcément passer par un professionnel, etc. Parfois à des prix qui étaient surestimés pendant cette période-là. Oui, ça peut arriver.
1: On a vu quels étaient les avantages d'acheter à la campagne. Il y a forcément des inconvénients. On va essayer de s'en débarrasser dans la prochaine partie de l'émission. Venez nous dire si vous avez tout quitté, peut-être au moment du Covid. Vous avez quitté votre appartement en ville et vous avez eu envie d'acheter plutôt à la campagne. 03 80 42 15 15. On en parle ensemble juste après Louane et conduire.
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0: Louane avec conduire.
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0: Allez, soyons fous, on achète une maison à la campagne. Aujourd'hui, avec vous, Christophe Chaumeton, agent immobilier chez Negocity à Sœur. Il y a des avantages, on l'a vu tout à l'heure, hein, c'est pour absolument, le même budget, avoir quelque chose de plus grand, avoir un terrain aussi. Il y a aussi des contraintes, les contraintes auxquelles on ne pense pas forcément, ça va être quoi ?
3: Alors, les contraintes auxquelles on pense forcément, ce sont les contraintes d'éloignement.
0: Oui.
3: Parce que si la campagne était en ville, ça se saurait. Donc, en général, elle est plutôt éloignée des centres urbains et donc des activités. Alors, c'est clair que si vous avez des activités intenses, si vous allez le lundi à la piscine, le mardi au musée, le mercredi au théâtre, etc.
0: Plus les enfants à emmener, un petit peu compliqué. Si vous
3: avez des enfants qui ont des activités sportives, culturelles, etc. Ça veut dire qu'il faut un véhicule et il faut se déplacer assez régulièrement. Donc la première contrainte, ça va être effectivement l'éloignement. Et ça, on le ressent notamment quand il y a des hausses importantes de carburant. Ça peut jouer sur l'engouement pour s'éloigner. Bon, par exemple, à Sœur, on a une quarantaine de kilomètres de Dijon. On ressent effectivement une petite baisse d'engouement quand le carburant augmente.
0: Ah oui, donc ça veut dire que là, depuis les histoires du détroit d'Ormuz, là vous vous êtes aperçu qu'il y avait des gens qui avaient peut-être mis une option sur une maison à la campagne et qu'on dit stop.
3: Qui réfléchissent à deux fois, on va dire.
0: Ah ouais, quand même.
3: Alors ça, c'est la première contrainte. La deuxième contrainte, c'est que souvent on a un extérieur, qui dit extérieur dit entretien. Donc ça, il faut s'y préparer aussi, hein, même si on veut pas faire de son terrain un jardin botanique ou un jardin à l'anglaise ou à la française, peu importe, mais il y a quand même de l'entretien, ça veut dire du matériel, ça veut dire du temps, etc. Donc ça, c'est une vraie contrainte. Ça fait partie des contraintes auxquelles les gens, effectivement, au bout d'un moment, se disent « Ah ouais, j'ai peut-être acheté trop grand, ah oui, j'ai... » Voilà, réfléchissez bien avant de prendre un terrain de 3000 m², parce que ça veut dire que les week-ends du printemps jusqu'à la fin de l'été, vous allez passer une partie de votre temps sur la tondeuse. Hein.
0: On peut mettre des gravillons et des plantes en plastique.
3: Oui, bien sûr, on peut toujours il y a toujours des solutions.
0: Non, je plaisante.
3: On peut mettre des chèvres, on peut faire tout ce qu'on veut.
0: Oui, c'est vrai, on peut s'arranger avec effectivement voilà. Un éleveur du coin.
3: La contrepartie agréable, c'est qu'on peut avoir un jardin, ce qui peut avoir du sens, même en termes de qualité de vie, mais en termes aussi économiques.
0: Alors, quand on achète comme ça à la campagne, est-ce qu'en général, c'est bien de déjà penser à la revente, même si on s'apercevra à la fin de sa vie qu'on a passé toute sa vie dans sa maison, quoi?
3: Oui, on peut y penser, mais bon, l'avantage de la campagne, c'est qu'on a peut-être des fluctuations de prix qui peuvent être un peu moins intenses que dans certaines agglomérations, alors en plus ou en moins, hein, bien sûr. Ce qu'il faut savoir, c'est qu'aujourd'hui, il y a quand même une grosse partie de la population qui vit déjà à la campagne. On a à peu près un tiers des Français qui vivent en secteur rural, en commune rurale, donc il y a une définition de l'INSEE un peu précise des communes rurales, hein, par rapport à la densité de population, à la continuité de l'habitat, aux services qui sont proposés. Mais en Bourgogne, Bourgogne-Franche-Comté, nous sommes en tête et il y a plus d'un habitant sur deux, et donc aujourd'hui un auditeur sur deux, je pense, pour ici Bourgogne, qui vit déjà dans une commune rurale.
0: Ouais.
3: Donc c'est déjà important, même si on a parfois un peu l'impression que les politiques sont plutôt destinées aux urbains, le monde rural existe, il est là et il est important déjà.
0: Et ça va être plus compliqué de revendre une maison en milieu rural que son appartement en ville, non ?
3: Pas forcément. Pas forcément, ça va dépendre un peu de la dynamique qu'il peut y avoir sur le secteur rural. Bon, aujourd'hui, les communes font des efforts. Aujourd'hui, les intercommunalités permettent aussi d'apporter des services qui sont comparables à ce qu'on trouve au niveau urbain. On va avoir des activités culturelles, on va avoir des équipements sportifs, etc., qui souvent sont gérés par les intercommunalités. Les communes se regroupent pour offrir les mêmes services et les mêmes équipements.
0: Alors, vous êtes actuellement en appartement, mais vous rêvez d'aller vous installer dans une petite commune. Vous êtes sur le point de franchir le pas ou vous n'osez pas. N'hésitez pas à venir nous dire pourquoi, nous raconter 03 80 42 15 15 et on verra dans quelques instants quelles sont les vérifications peut-être indispensables à faire avant d'acheter.
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0: La petite balade qui fait du bien, Blue Hotel, Chris Isaac.
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0: Partir vivre à la campagne et acheter une maison de campagne, on en parle avec notre agent immobilier Christophe Chaumeton ce matin. Il y a des choses à vérifier en priorité quand on décide d'acheter à la campagne ?
3: Alors, comme d'habitude, on va vérifier bien sûr d'abord le bien immobilier qu'on va acheter. Alors, la particularité, c'est que le secteur rural est plutôt composé de biens vétustes, hein, souvent. Donc on a moins de biens qui ont été construits récemment. Donc on aura forcément des travaux de rénovation. Enfin, forcément, on peut avoir des travaux de rénovation. On fait attention à tout ça. Deuxième point, l'assainissement. On est globalement plutôt sur des assainissements individuel, pas forcément un tout à l'égout, un assainissement collectif systématiquement. Donc ça veut dire un coût qui est de l'ordre d'une dizaine 10 000 euros en général, hein. C'est une moyenne, ça peut être plus, hein.
0: Ouais, sauf s'il y a déjà ce qu'il faut quand on arrive.
3: Sauf s'il est déjà aux normes, ouais. S'il est déjà
0: Oui, parce que les normes, elles changent.
3: Alors les normes changent et puis surtout on a là aussi je dirais au moins 80 voire 90% des installations qui sont pas aux normes actuellement.
0: Ah ouais.
3: Voilà. Donc le renouvellement de propriétaires est l'occasion et aujourd'hui les communautés de communes sont beaucoup plus exigeantes. Les acquéreurs ont en général un an pour remettre à jour leur installation et donc ça doit être prévu dans le budget.
0: Il y a des aides absolument pour ça ou pas forcément quand vous arrivez
3: Alors,
0: quelque part.
3: Sur certaines communautés de communes il y a des aides mais c'est pas systématique et l'aide ne couvrira pas tout le coût de l'installation.
0: Ouais, donc c'est vraiment le truc auquel il faut qu'on pense avant d'acheter en fait.
3: Voilà. Après, il y a tout l'environnement. Donc on va veiller à ce que et on fera par exemple plusieurs fois le trajet du lieu qui nous intéresse jusqu'à son lieu de travail, par exemple, pour voir un petit peu comment ça se passe à différentes heures de la journée. On pourra aussi voir l'environnement à différents moments. Hein, faut pas se contenter de faire une visite à la va-vite un samedi après-midi et puis ensuite se rendre compte qu'en semaine, y a des nuisances, il y a peut-être des activités agricoles intenses, il y a peut-être des choses qui vont nous gêner. Il y a également le téléphone portable, vérifier que vous avez une connexion qui est correcte. Alors aujourd'hui pour Internet, on a la fibre à peu près partout, mais encore à vérifier qu'on soit raccordé, qu'on soit raccordable. Donc tout ça, ce sont des points de vérification pour pouvoir vivre dans de bonnes conditions et dans un environnement qui soit agréable.
0: Oui, parce qu'on peut être amené à avoir envie de travailler chez soi un jour de temps en temps, et c'est vrai que et puis même ne serait-ce que pour les démarches courantes, là, on est en pleine période de déclaration d'impôts, avoir un accès un peu merdique à Internet, c'est pas terrible, quoi.
3: C'est pas terrible, effectivement. Et non. Le téléphone, c'est pareil. Si vous êtes obligé de vous mettre sur le coin de la terrasse avec le bras levé pour que votre téléphone fonctionne, ça va pas être top.
0: Non, c'est pas terrible. Les nuisances, comment on fait pour les repérer? C'est ce que vous disiez. On y va souvent. On voit un peu comment ça se passe.
3: On peut y aller plusieurs fois. On peut aussi pousser la porte de la mairie, hein, dans les communes rurales. Alors vous regardez parce qu'elles sont pas ouvertes en permanence. Hein, ça aussi, ce sont des choses auxquelles on s'habitue quand on est en rural. Et puis vous allez vous renseigner un petit peu. Alors la mairie, c'est pas office de tourisme, hein, mais vous pouvez aller causer avec le maire, avec la secrétaire de mairie.
0: Ça permet de se présenter déjà.
3: Ça permet de se présenter, ça permet d'avoir des infos, savoir comment ça se passe par exemple pour les écoles, savoir comment ça se passe pour un certain nombre de services. Aujourd'hui, vous pouvez avoir toutes ces informations assez facilement. Et puis adressez-vous, je vais faire la promo quand même des professionnels locaux qui connaissent bien le secteur, bien le terrain. Bon, j'ai rien contre nos amis des agglomérations qui viennent vendre chez nous. Mais quand ils connaissent pas ni la commune ni où sont l'arrêt de bus pour aller au collège, où sont les équipements, etc., c'est un peu plus compliqué.
0: Ouais, il y a peut-être des coûts cachés aussi, et ça, je vous propose qu'on en parle dans un instant. À tout de suite.
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0: Attention. attention, c'est en ce moment que l'on déclare ses impôts pour les habitants de la Côte d'Or. La déclaration en ligne devra être validée au plus tard le jeudi 28 mai sur le site des impôts. Alors, il y a des personnes qui utilisent encore la déclaration papier. La date limite est fixée au mardi 19 mai. Donc, attention, ça approche, ne vous faites pas avoir. Et comme chaque année, il est conseillé de ne pas attendre les derniers jours afin d'éviter les oublis, mais aussi les bugs, parce que ça peut arriver. En Saône-et-Loire, les contribuables ont un peu plus de temps pour remplir la déclaration de revenus. La date limite pour la déclaration en ligne est fixée au jeudi 4 juin. En revanche, pour la version papier, l'échéance va rester exactement la même pour tout le monde, c'est-à-dire le mardi 19 mai. La déclaration peut être réalisée directement sur le site des impôts ou via l'application mobile des finances publiques. Pensez-y.
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0: Avec une voix pareille, vous...

0: seul. 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
0: On achète une maison à la campagne. Je sais pas pourquoi, mais c'est plus sympa de dire à la campagne qu'en milieu rural. Non?
3: Eh oui,
0: il y a presque un côté bucolique.
3: Oui, oui. Mais il y a surtout une notion un petit peu de déclassement du milieu rural. Ça, c'est lié malheureusement aux politiques et je vais pas dire que le logiciel de l'ENARC est pas très orienté rural, mais on le sent. Oui. Dernier élément en date, ça fait quand même une dizaine d'années qu'on a fusionné des régions avec des grandes régions et le sentiment d'éloignement a pu être accentué aussi par ça. Donc, souvent, en milieu rural, on a plutôt le sentiment quand même d'être délaissé par les services publics qui partent, par un certain nombre de choses. Et donc, la ruralité est pas forcément porteuse. Par contre, effectivement, quand on parle de la campagne, de la nature,
0: de
3: quelque chose de plus sain et plus paisible, oui, c'est ça aussi la réalité de la campagne.
0: Christophe Chaumeton, vous êtes agent immobilier. Il y a des coûts quand on achète à la campagne, des coûts qui sont parfois un peu sous-estimés.
3: Alors souvent le coût des transports qu'on va avoir, hein, parce qu'on va avoir des déplacements beaucoup plus fréquents. S'il faut prendre sa voiture pour aller acheter une baguette de pain, emmener les enfants au sport, etc., ou à l'école, régulièrement, on peut avoir des coûts qui vont devenir plus importants, voire l'achat d'un deuxième véhicule. On a bien sûr les coûts qui sont liés à la rénovation, mais là je dirais qu'on soit en urbain ou en rural, ça change pas. On peut avoir des coûts qui sont liés à des équipements supplémentaires, comme je le disais, par exemple par rapport à l'entretien d'un terrain. On peut avoir ce genre de coûts. Après, généralement, les frais, on peut avoir une taxe foncière légèrement plus faible qu'en ville, on peut avoir des charges qui peuvent être compensées sur certains aspects.
0: Ouais. Faut penser aussi au chauffage, parce que qui dit vieille maison dit parfois des perditions énergétiques, et puis on va avoir un espace plus grand, donc ça va être plus long à chauffer.
3: Oui, voilà, il faut prendre en compte effectivement l'espace qu'on va avoir, il faut prendre en compte la qualité énergétique du bien, mais ce calcul-là, on le fera également en urbain, donc je dirais que la différence ne va pas se faire par rapport au milieu rural ou au milieu urbain, ça sera plutôt par rapport au bien.
0: Comment on sait qu'un bien qui va avoir un prix plutôt attractif est vraiment une bonne affaire ?
3: Il faut analyser tous les paramètres, aussi bien les paramètres liés au bien qu'à son environnement, parce que on peut très bien avoir un bien super sympa, mais si vous découvrez, et je crois que ça a été le cas de quelqu'un autour de cette table, qu'il est à 20 mètres d'un Jiffy, alors j'ai rien contre l'ancienne Jiffy, mais vous avez
0: forcément...
3: Non mais
0: ça sous-entend parking, avec beaucoup de monde,
3: parking,
0: etc., donc
3: du bruit. Camions qui viennent apporter les produits à 6 heures du matin, etc., quoi. Donc des nuisances. Donc il faut prendre en compte tous ces aspects. Là, l'environnement est très important et donc mettre tout ça avec les plus et les moins et puis ensuite faire la synthèse, se rapprocher éventuellement des habitants aussi, hein. Vous pouvez aller voir les gens qui sont autour pour leur demander un petit peu comment ça se passe, s'il y a des nuisances, ce qu'il y a de sympa à faire aussi dans l'environnement. Je vous dis, allez voir la mairie et puis entourez-vous de professionnels du secteur qui connaissent bien les lieux et l'environnement.
0: On rappellera quels sont les avantages et les désavantages dans quelques instants, comme ça on saura à la fin de l'émission si oui ou non on fait une proposition pour la maison qu'on a repérée, par exemple. À tout de suite, Christophe.
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0: Bienvenue chez vous en immersion tous les matins entre 10h et 11h avec Stéphane Conchon qui ce matin nous emmène dans un magasin d'instruments de musique.
4: Oui.
0: Alors, guitare électrique, batterie ou flutio pour vous, Stéphane ? Bonjour.
4: Bonjour Florence. Je ne sais pas, faites votre choix, il n'y a pas de problème, il y a tout ce qu'il faut ici. Hein. On est à
0: un
4: la clé
0: triangle. Seule.
4: Un triangle. Je devrais pouvoir vous trouver ça dans un coin. Ouais, il y en a, il y a tout ce qu'il faut. Il y a des centaines de références. On est dans le temple de la musique ici à Dijon. Bienvenue chez vous, tout à l'heure s'installe à la clé de sol. On est en train de me sortir un triangle, c'est bien, c'est parfait. S'installe à la clé de sol à Quetigny. La clé de sol, c'est une institution à Dijon. Il y avait un magasin jusqu'au mois de janvier dernier, jusqu'à la fin de l'année dernière, et jusqu'au mois de janvier de cette année, pardon. Il y avait un magasin rue Bossuet, un magasin qui existait depuis 1948, et il a déménagé dans un espace beaucoup plus grand, beaucoup plus vaste, à Quetigny, où on a eu envie de venir laisser traîner nos oreilles pendant une heure. Voilà, c'est une immersion comme on fait tous les matins, hein, en direct de chez vous, en direct des lieux de vie. Si vous avez prévu de venir acheter, je sais pas, un piano, une guitare ce matin, passez nous voir, on sera là après les infos de 10h et on va découvrir à la fois l'histoire du lieu et en même temps la façon dont on peut acquérir un instrument de musique, dont on peut être conseillé, dont on peut venir aussi ici pour une réparation, parce que c'est tout à fait possible de faire réparer ces instruments ici à la Clé de Sol. On pouvait pas rater le lieu, comme en plus je vous dis, il a ouvert il y a pas très très longtemps. Puis tout à l'heure, si vous voulez, je vous jouerai un petit morceau de musique. Vous voulez que je joue un petit truc là?
0: Il y a un piano,
4: ça me démange là.
0: Oui, allez-y. Hein,
4: allez, comme ça, j'y vais direct. Voilà. Et je vous parle en même temps. Je tiens le micro et j'ai les deux mains sur le piano. Je sais pas comment je fais, c'est incroyable. Hein
0: Ouais. Essayez de chanter en même temps pour voir.
4: Non, ça je peux pas. Je peux pas tout faire. Merci Lucas.
0: Bon, j'aurais essayé.
4: Hein. Voilà. C'était ma doublure. Voilà pour.
0: Oui, hein. Je m'en doutais un peu. Hein.
4: Voilà. Rendez-vous tout à l'heure. Il y aura de la musique en direct de chez vous à Quetigny, à la Clé de Sol.
0: Eh ben ça marche. À tout à l'heure, Stéphane. Et de la musique, nous aussi, on en a puisqu'on va avoir Yves Duteil dans un instant.
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0: La langue haute chez nous. Voilà, avec Yves Duteil.
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0: Christophe Chaumeton, depuis 9h ce matin, vous nous encouragez ou pas à s'installer à la campagne? C'est plutôt une bonne idée quand on a envie. Hein.
3: Aujourd'hui, alors si on reprend la région Bourgogne-Franche-Comté, 95% du territoire est du territoire rural.
0: Oui.
3: Donc la grande majorité et plus de la moitié de la population est en zone rurale, en commune rurale. Donc c'est effectivement bon. Pour être moi sur un secteur rural, je ne peux qu'encourager à y venir. Faut juste faire attention, si on a des attentes particulières, à pas être déçu.
0: On va pas trop s'arrêter sur les côtés négatifs, mais en revanche, rappelez-nous les choses qu'il est important de vérifier avant de se lancer.
3: Alors, on vérifie par rapport au bien les éléments liés à la rénovation et à l'assainissement. On vérifie les éléments qui vont nous permettre de travailler sereinement, comme les connexions Internet et la téléphonie mobile. On vérifie les distances et les transports par rapport à ses activités habituelles, lieu de travail ou ses activités personnelles. Déjà, quand on a fait ça, c'est pas mal. Ensuite, il y a la présence d'un terrain et l'entretien qui va être nécessaire, éventuellement les équipements qui vont être nécessaires. Et on vérifie l'environnement pour voir qu'il n'y a pas de nuisances particulières qui vont être importantes pour nous.
0: Faire attention aussi si on a une phobie, par exemple, je sais pas moi, des chouettes ou des loups, des choses comme ça, on évite.
3: Voilà, ça fait partie des choses effectivement voilà.
0: Auxquelles il faut penser.
3: Mais il y a quand même l'environnement peut être plus présent qu'en urbain, effectivement.
0: Mais il y a quand même une qualité de vie qui
3: qui est incomparable quand vous avez une journée de travail stressante et que vous faites en une petite demi-heure de voiture depuis Dijon, vous vous retrouvez dans un cadre sympa, des paysans et calme. Bon, ça fait du bien.
0: Voilà, et pensez à laisser tous vos soucis derrière votre grille.
3: C'est ça.
0: Et vous les reprendrez en repartant bosser le lendemain matin éventuellement. Vous pouvez retrouver cette émission, si ça vous intéresse, sur ici.fr et sur l'appli Ici.
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0: Christophe, est-ce qu'il vous arrive de jouer aux courses?
3: Pas du tout.
0: D'accord, très bien. Parce qu'il se passe un truc bientôt sur l'hippodrome de Vitteaux et on va avoir des invitations à offrir à nos auditeurs. Merci d'être...
3: Ça peut être l'occasion d'essayer.
0: Exactement. Alors restez dans le coin ou précipitez-vous dans le couloir pour appeler pour le jeu. Merci Christophe, à très bientôt.
3: Merci Florence.
0: 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Vous n'avez jamais été sur un hippodrome, mais vous en avez toujours rêvé, c'est le moment de nous appeler. Deux places sur simple appel 03 80 42 15 15. On se rapproche gentiment des infos de 10h avec Lola Young et Messi.

0: Yang et Messi. Bonjour Thérèse.
1: Bonjour Florence.
0: Ça va bien ?
1: Oui, oui, ça va, ça va.
0: Bon, Thérèse, à Saint-Apollinaire, Thérèse, vous vous intéressez en général à notre jeu bien honnête, mais visiblement pas que.
1: Non, de toute façon, tous les ans, je vais à Vito.
0: Ah, alors racontez-nous pourquoi vous y allez et ce que vous aimez dans cette ambiance de course.
1: Alors déjà, premièrement, j'ai Gilles, mon ami, qui habite à 7 km de Vito.
0: Ouais.
1: Donc en général, on y va tout le temps le week-end. Et en plus de ça, bah, j'adore les chevaux, les voir courir. Et un petit peu l'adrénaline de dire si on peut gagner un petit peu ou pas. Quoi.
0: Et ça vous arrive de gagner ?
1: Très rarement, honnêtement.
0: Ouais. Bon, mais sans regret, parce que vous aimez bien un petit tour et aller voir comment ça se passe. Eh ben, en tout cas, ce sera dimanche 24 mai. On vous offre vos deux places. On croise les doigts pour vous, Thérèse. Hein, si ça peut porter chance, on ne sait jamais.
1: Et donc, là, je vais être dans l'obligation de vous ficher la paix parce que je ne vais pas pouvoir rejouer avant le 29 mai. Donc là, vous ne m'entendrez pas à l'antenne.
0: Thérèse, je vais vous dire un secret. Vous mettez une fausse barbe et vous venez quand même. D'accord ? On fait comme on peut, hein. Bon, Thérèse, je vous mets ça de côté et je vous souhaite une belle journée.
1: Merci beaucoup.
0: Bon, votre radio locale en Bourgogne ?
1: De même, au revoir.
0: Alors au revoir. C'était ici Bourgogne.
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0: d'un terrien en détresse et la voix magnifique de Daniel Balavoine sur ce titre.
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0: Merci de passer du temps avec nous, il est 10h. Fait le point sur l'info avec vous, Anne-Laure Labalette.
2: À Tournu, en Saône-et-Loire, 70 salariés risquent d'être au chômage technique à partir d'aujourd'hui. Ça fait suite à l'incendie de cette nuit dans le magasin Carrefour Market de la commune. Le feu a détruit totalement la réserve de 1000 mètres carrés. De plus, l'eau d'extinction a fini par ruisseler sur le sol de la surface de vente qui a été épargnée par les flammes. Mais conséquence, ce sol est impraticable. Le magasin ne peut donc pas accueillir de clients ni de salariés aujourd'hui. Des infos à relire sur notre site ici. Les obsèques de Sylvie Godard commencent dans une demi-heure maintenant à l'église de Vaudrey dans le Jura. Sylvie Godard, c'est cette mère de famille de 65 ans assassinée par son ex-conjoint le 1er mai dernier dans son appartement à Pierre-de-Bresse en Saône-et-Loire. Le week-end dernier, sa fille avait organisé une marche blanche en sa mémoire. Près de 200 personnes y avaient participé. Il y a un an, jour pour jour, à Pomar, trois salariés du bâtiment perdaient la vie sur un chantier. Ils étaient en train de consolider un mur de pierre sur un domaine viticole lorsque celui-ci s'est effondré sur eux. Un an après, Kevin Debrant, vice-président de la CAPEB en Côte d'Or, la Confédération des artisans et des petites entreprises, était notre invité ce matin. Il nous disait que désormais, des journées de formation sur la prévention ont été mises en place pour évoquer justement les risques et savoir se protéger sur les différents types de chantiers. Le syndicat CGT appelle au rassemblement cet après-midi pour défendre le personnel d'Atalian à Dijon. Atalian, c'est une entreprise nationale avec plusieurs secteurs d'activité, dont la propreté. C'est le cas notamment du bureau de Dijon. Plusieurs salariés de cette société dénoncent leurs conditions de travail, des plannings modifiés au dernier moment, des lieux de travail aléatoires, des salaires trop bas également. Tous se donnent rendez-vous à 14h dans la zone Cap Nord, devant le siège d'Atalian. Et puis, trois élèves dijonnais participent toute cette semaine à la Coupe de France Junior des robots. Ces trois jeunes de 5e du collège Gaston Bachelard à Dijon et leur prof de maths sont partis très tôt ce matin, direction La Roche-sur-Yon en Vendée. Ils font donc partie des 215 équipes venues de la France entière et qui vont s'affronter jusqu'à vendredi lors de cette 32e édition de la Coupe de France de robotique. Le nom de l'équipe gagnante avec son robot, ça, elle sera dévoilée ce vendredi.
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2: Et après une journée plutôt sympathique hier, c'est le retour de la grisaille aujourd'hui.
4: Oui, vous avez aimé hier, c'était bien, hein, oui. C'était super. Hein.
2: Bah c'est fini.
4: Voilà. Éclairci, passage nuageux, nous dit Météo France pour cette journée de mercredi. Avec des averses possibles sur le plateau de Langres, en pleine de Saône et dans le Morvan. Je vais sortir, tiens d'ailleurs, parce que je suis à l'intérieur là, avec Etienne, pour vraiment prendre la température et vous dire qu'il fait 12 degrés.
2: Pas chaud.
4: Ouais, c'est pas terrible. Hein. 12 degrés, 12 à 15 au max cet après-midi, entre 16 et 17 sur Dijon, la plaine de Saône et la côte viticole. Voilà, une petite journée qui va passer tranquillement. Le truc qui est bien quand même, c'est qu'on est là pour vous réchauffer quoi qu'il arrive et vous apporter du soleil, de la luminosité dans la radio.
2: Eh ben ça, c'est parfait. Je vous souhaite une très belle journée, Stéphane, et je vous retrouve dès demain matin.
4: Évidemment, demain matin, on se retrouve pour bien informer la Bourgogne. Et c'est surtout vous d'ailleurs qui informez la Bourgogne à partir de
2: 6h. On essaye. Allez, ciao, ciao, à demain.
4: À demain.
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4: Ah ça, la musique, je vais vous dire, on n'en manque pas aujourd'hui. On est en direct de Quitigny, bienvenue dans la Clé de Sol. Ça démarre après Frédéric, Goldman et Jones. Il y en a trois, voilà.

0: Les années 90, dans votre radio ici Bourgogne en direct de chez vous, c'était Carole Fredericks, Michael Jones et Jean-Jacques Goldman. Bienvenue chez vous et à nos actes manqués.
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0: Et ben voilà, ça y est, on y est dans la place. On est dans un nouveau lieu de vie, dans un nouvel endroit dans lequel on s'installe pendant une heure pour vous faire vivre la vie, en vrai, ici en Bourgogne. Et bienvenue chez vous ce matin à la Clé de Sol. Nous voilà à Quetigny, dans la maison de Pierre-Claude Jacob. Ah, ça, c'est un peu comme votre maison, vous dormez presque ici. Hein.
3: Oui, ouais. Pas tout à fait quand même, j'essaie d'avoir une vie en dehors de ça.
0: Bonjour Pierre-Claude, merci de
3: bonjour à toutes
0: nous
3: et
0: ouvrir
3: tous.
0: La Clé de Sol. Alors c'est ouvert hein, depuis... à peu près une demi-heure. Nouveau magasin pour une institution dijonnaise,
3: oui.
0: Qui était installée depuis 1948 en centre-ville à Dijon. Alors les gens ont pleuré lorsque vous êtes parti. Les gens se sont dit non, c'est pas vrai, ça ferme, c'est fini.
3: Oui, non. Alors, effectivement, les Dijonnais, enfin certains Dijonnais, on va rester modeste, ouais. Ont regretté notre départ, ça c'est sûr, puisque effectivement on était installé depuis de nombreuses décennies.
0: Ouais.
3: Et puis par contre, il y a beaucoup de clients qui se sont réjouis de notre délocalisation pour avoir un magasin quand même plus accessible.
0: Alors plus accessible parce que vous êtes aujourd'hui à Quetigny, à proximité d'une grosse enseigne de bricolage.
3: Oui, d'une zone commerciale quand même importante,
0: ouais,
3: pour la région.
0: C'est ça, on peut se garer facilement et puis surtout vous avez de l'espace.
3: Et voilà, on avait besoin par rapport aux locaux du centre-ville qui étaient un petit peu exigus, atypiques, historiques, enfin voilà.
0: Ah oui, c'était chouette, il y avait une cave voûtée.
3: C'était charmant, mais à travailler au quotidien, par contre, c'était un enfer quand même.
0: Ouais.
3: On avait des réserves au deuxième étage, enfin voilà, on courait partout dans des escaliers, alors que là, on a 500 mètres carrés de plein pied, les instruments sont bien disposés.
0: Ouais.
3: Donc c'est vraiment une plus-value,
0: ouais,
3: en qualité de travail et puis en qualité de présentation des instruments.
0: Parce qu'il y en a des instruments chez vous.
3: Quelques
0: centaines, un paquet de références, ouais. Des instruments volumineux, un piano, c'est pas gonflable, hein, on peut pas l'acheter en kit non plus.
3: Non, on peut essayer mais c'est pas facile.
0: Donc vous avez des pianos, vous avez des instruments, d'autres instruments à cordes type guitare, quelques instruments avant aussi.
3: Un petit peu.
0: Ouais. Et puis en fait on peut déambuler. Alors. Je vais pas dire de gros mots, sinon vous allez me mettre dehors dès le début de l'émission,
3: non.
0: Mais c'est pas une grande surface, hein, du magasin.
3: Pas
0: hein.
3: Du tout.
0: C'est pas un hypermarché de la musique, hein.
3: Pas du tout. On a des petites cellules dédiées aux différents univers.
0: Ouais.
3: Alors effectivement, la taille des pianos fait que ça prend presque la moitié du magasin, mais par nécessité. Quand on rentre, bah, tout de suite, on a l'espace piano.
0: Vous en avez combien? Face à nous. Je me suis pas abusé à les compter.
3: Moi non plus. Si on compte tous les pianos acoustiques droits, les pianos à queue, les pianos numériques, les claviers, les pianos de scène, je sais pas, on doit être à au moins une cinquantaine de pianos.
0: Ah oui, d'accord, ok.
3: Tout confondu.
0: Ah, vous arrivez bien à les loger, là. C'est pas mal, hein.
3: Donc, ça prend effectivement beaucoup de place.
0: Ouais. Et puis des petits coins, vous l'avez dit.
3: Voilà. Donc, on voulait quand même que les gens retrouvent un univers un petit peu, se sentent bien, hein, un peu cocoon,
0: ouais,
3: avec une présentation globale du monde de la guitare, avec des guitares classiques, folk, électrique, basse, mais également des salles d'essai où les gens peuvent s'isoler, essayer des beaux modèles dans le calme et être à l'aise, quoi, voilà.
0: Bon, bah c'est ces petites salles qu'on va découvrir ce matin.
3: Eh ben, oui.
0: Ce sont tous ces espaces, puisque vous nous ouvrez les portes de la Clé de Sol.
3: Avec plaisir.
0: Hein, d'ailleurs, on va peut-être croiser quelques clients.
3: On l'espère, c'est
0: matin.
3: Un petit peu tôt. Les gens arrivent des fois un petit peu plus tard.
0: Le musicien se lève tard.
3: Oui, les artistes ont une vie nocturne assez dense.
0: Bon, on se retrouve ici jusqu'à 11h. Bienvenue chez vous, dans la musique ce matin, et on en écoute justement. Parce que tous les matins, on vient avec nos disques. Là on a encore plus de raisons d'écouter de la ZIC. On écoute Amir et on revient dans un instant, c'est le nouveau Amir dans votre radio ici Bourgogne. Ça s'appelle À l'imparfaite. Bienvenue chez vous.
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1: Ouais, c'est pour vous.
2: Quand t'appuies,
1: c'est oui, quand j'appuie sur le bouton, là, il y a un jingle qui va partir. C'était Amir à l'instant dans votre radio ici Bourgogne. Ah non, j'explique aux gens chez qui
3: on
1: va, comment
3: on fait. Voilà. C'est pas, on découvre. Allez, ce monde fou.
1: Paf, c'est parti.
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1: Bienvenue à la clé de sol ce matin. Bienvenue dans un endroit où on est détendu. C'est normal quand même. Hein. Les instruments de musique, normalement, c'est pas quelque chose qui stresse.
3: Non.
1: Non.
3: On essaye d'être détendu, accueillant. Voilà. On a envie de rencontrer des gens sympas comme nous.
1: Ouais. C'est. Bah, il vaut mieux quand même. Oui. Hein. Acheter un instrument de musique, c'est une étape. Hein, parfois, dans.
3: C'est rarement sous la contrainte. Donc, ouais, effectivement, les gens viennent avec plaisir.
1: Et là, c'est vraiment le paradis des petits et des grands musiciens bourguignons. On peut dire. Parce que ouais, voilà, ça. Là il y a de tout. C'est-à-dire que il y a des instruments que vous n'avez pas du tout, Pierre-Claude Jacob, dans le magasin.
3: Alors il y a un rayon qu'on a complètement abandonné, mais par par obligation, mais oui. Par envie aussi. C'est la partie percussion batterie,
1: oui.
3: Qui n'avait plus de raison d'être.
1: Parce que vous avez un voisin.
3: Eh oui,
1: un voisin bruyant.
3: On n'est pas des plus silencieux non plus, hein, ouais. quand on fait essayer un système son, ouais. Je pense qu'il nous entend aussi.
1: Ouais.
3: Donc oui, on a la chance d'avoir Greg
1: du Drum and Roll Store, ouais.
3: À côté de nous, donc ce qui fait que c'est une vraie plus-value, puisque ça offre un pôle musical régional où là toutes les familles d'instruments sont représentées, et donc évidemment on n'allait pas faire de la batterie pour le concurrencer, ça n'avait plus de sens.
1: Ouais. Voilà. On était il y a à peine un an, là, on l'avait fait pour la fête de la musique de l'année dernière, une immersion chez Greg à côté au Drum and Roll Store, et il m'avait prévenu, il m'avait dit ça va être super, tu vas voir ce qui va se passer à côté, il y a Pierre-Claude qui va arriver, tout ça machin.
3: C'était dans les tuyaux.
1: Ouais, c'est bien. Donc on était un peu au courant, et on le salue ce matin. Il est pas loin, il est de l'autre côté de la cloison. D'ailleurs, s'il commence à se mettre à taper, on va l'entendre. Comment vous êtes tombé dans la musique, vous, Pierre-Claude? Et comment vous êtes retrouvé à la tête de la clé de sol il y a un petit moment maintenant?
3: Eh ben oui. Alors la tête de la clé de sol, je m'en souviens, c'était le jour de mes 30 ans, le 12 juillet 2002.
1: D'accord.
3: Voilà. Et sinon, je suis arrivé au magasin en 93. J'étais alors étudiant en musicologie à la fac,
1: Couche
3: à Beaucharny. Et puis, j'ai travaillé dans ce magasin quelques heures par semaine pour payer mes études. Et puis, j'y suis resté.
1: Qu'est-ce qu'on apprend en musicologie?
3: Alors, les détracteurs du conservatoire disent que le musicien pratique l'instrument et le musicologue en parle. Donc, le musicien a une pratique instrumentale, alors que le musicologue peut avoir une pratique instrumentale, mais il va plutôt étudier l'histoire de la musique, il va faire de l'écriture également. Voilà,
1: mais vous jouez quand même d'un instrument ou pas?
3: Oui, j'étais en classe d'orgue au conservatoire avec Jean-Pierre Leguet, et puis en écriture avec Monsieur Leclerc au conservatoire.
1: D'accord. Voilà. Des gens qui ont peut-être enseigné certains de nos auditeurs ce matin.
3: Peut-être. Voilà, oui, des figures quand même du conservatoire de l'époque. Évidemment, je ne suis plus de première jeunesse.
1: Non, mais j'en dirai rien. Steve La Pierre Claude. Et là, vous pratiquez aujourd'hui, puisque ou alors c'est comme cette histoire de cordonniers qui sont les plus mal chaussés.
3: Eh ben,
1: parce que
3: vous avez
1: tout à portée de main. Vous pourriez.
3: Non, mais c'est exactement ça. Moi, je fais de la musique. Enfin, j'ai pratiqué de la musique depuis que je suis enfant.
1: Oui.
3: Et c'est vrai que quand on travaille toute la journée dans cet environnement, le soir quand on rentre chez soi, en ce qui me concerne, au magasin là, il y a plein de mes collaborateurs qui sont encore qui jouent dans des groupes, qui sont à fond.
1: Ouais.
3: Moi, j'avoue que non, j'ai plus envie. Alors,
1: d'accord, ok. Non mais forcément.
3: Je pianote chez moi, la Reine des Neiges, pour faire chanter mes filles, mais ça s'arrête là, quoi.
1: Vous voulez me faire le jingle de la Reine des Neiges?
3: Non, pas
1: un truc.
3: Non, il y a trop de bémols, en plus, je fais des fausses notes, je me fais disputer.
1: Bon, tant pis. Bah, on envoie un peu de pub, oui. Et on revient après Véronique Sanson.
3: Ah, génial.
1: En direct de chez vous, voilà. C'est Bienvenue chez vous, aujourd'hui, à la Clé de Sol, à Quetigny.
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0: C'est sans doute l'une des plus belles chansons de Véronique Sanson, attestée hein, par Pierre-Claude Jacob ici.
1: Absolument, je suis un fan.
0: C'était Baïa dans votre radio ici Bourgogne.
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0: Il y a de la musique ce matin, on est à la Clé de Sol et il y a surtout des instruments de musique. Moi j'imagine un musicien arriver ici, c'est Noël en fait, c'est Noël au pied du sapin.
1: C'est la caverne.
0: C'est la caverne, il y a tout ce qu'il faut.
1: Oui.
0: Parce que lorsque vous étiez en centre-ville à Dijon, rue Bossuet,
1: oui.
0: Depuis presque 80 ans, alors pas vous mais l'institution, le magasin, c'était beaucoup moins aéré on va dire. Hein.
1: Oui.
0: Puis, il y avait moins de références aussi. Hein.
1: Eh ben alors c'est... C'est l'impression que ça donne,
0: ouais.
1: Mais on n'a pas beaucoup plus de stock, en fait.
0: Ah bon, d'accord.
1: C'est juste mieux disposé. Et puis, comme il y en avait au sous-sol, dans différents endroits, dans une salle à l'extérieur, dans une cour, on avait également un peu de matériel en ce qui concerne les pianos dans notre deuxième établissement à Quetigny, le Shop du Son.
0: Ouais.
1: Ce qui fait que bah, ça faisait moins. Alors que maintenant, les gens rentrent et font « Ah !» Voilà, ils sont un peu... Il y a cet effet waouh, quoi.
0: On s'avance un peu parce que là, on est resté dans le coin piano là depuis tout à l'heure.
1: On quitte Cécile.
0: Et on va quitter Cécile. Déjà, on ne l'a pas entendu. Je donnerai peut-être un peu la parole tout à l'heure parce que faut quand même, c'est souvent la voix de la Clé de Sol. C'est
1: Cécile,
0: elle,
1: oui.
0: C'est elle qui répond au téléphone. Et puis,
1: c'est notre petite touche féminine.
0: Et qui accueille. Ah mince, il est avec un monsieur, Lucas. Parce que je voulais aller voir Lucas deux petites secondes. Lucas, que vous avez sorti de la cave alors.
1: J'ai sorti, oui, regardez, il est encore tout blanc.
0: Salut Lucas.
4: Salut, ça va?
0: Bah bien. Ouais. Alors, heureux de vous rencontrer dans un nouvel espace, dans un nouvel environnement. Les gens qui avaient l'habitude de l'ancien magasin à Dijon, dans le centre-ville, vous croisez, je disais, dans les sous-sols. C'était votre antre. C'est là où vous...
1: La grotte.
0: Oui, la grotte. Parce que vous vous occupez d'une partie un petit peu spéciale au sein de la Clé de Sol.
4: Spécial, disons la partie un peu plus électrique,
0: ouais.
4: On va dire. Et effectivement, moi j'ai commencé avec tout ce qui était guitare, basse, effets, ampli, synthé, home studio. Et puis on a réintégré ici le global.
0: Vous avez commencé tout petit, vous aussi, comme Pierre-Claude, hein, quasiment ensemble.
4: Quasiment.
0: Il y a un truc avec cette maison quand même. Qui a attiré, qui attire toujours les musiciens et puis aussi les gens qui bossent.
1: Quand les gens restent.
0: Ouais.
4: Bah oui, mais en même temps, quand la solution est bonne, pourquoi changer?
0: Non, mais on se dit aussi qu'il y a potentiellement un truc vertueux avec les instruments de musique. Il y a pire.
4: Oui,
0: dans la vie que de bosser.
4: Il y a l'instrument de musique aussi. Enfin, effectivement, on est quand même dans un côté un peu passionnel au niveau de la relation. Mais il y a aussi un environnement dans l'entreprise qui fait qu'on s'y sent bien ou pas. Et ça, c'est au-delà, bien sûr, de la musique.
0: Vous jouez évidemment d'un instrument, mais même de plusieurs.
4: Quelques-uns.
0: Ouais.
4: Quelques-uns.
0: Vous faites des démos, alors comment ça se passe ou alors, quand les gens viennent acheter des instruments, c'est à eux de se débrouiller?
4: On est là pour accompagner les gens, donc aussi bien les renseigner que éventuellement faire sonner l'instrument si l'envie est.
0: Là, vous avez un clavier à portée de main. Bon, il n'est pas branché, alors on ne va pas l'écouter.
4: Il n'y a pas de son dedans.
0: Il n'y a pas de son.
4: Parce que c'est un clavier contrôleur pour se connecter à un ordinateur et éventuellement déclencher des sons virtuels dans l'ordi.
0: Ça, on pourra en parler tout à l'heure parce que la musique, elle a considérablement évolué ces dernières années. Vous l'avez
4: les
0: vu
4: outils, ouais. Les outils sont de plus en plus pointus, larges et efficaces, effectivement.
0: Ouais, depuis 1948, hein, c'est plus tout à fait les mêmes instruments.
4: Il y avait déjà l'électricité quand même.
0: Il y avait quand même. Ça existait.
4: Tout à fait.
0: Très bien. Bah, nous aussi, on a l'électricité. Regardez, ça nous permet d'envoyer des disques. Hop, un peu de musique en direct de chez vous.
4: Allez.
0: On revient dans un instant. Après.
1: Danny Briand, quand je vois tes yeux.
0: C'est bien, il annonce.
1: Quand je vois tes yeux.
0: Exactement.
1: Je dirai par la suite.
0: C'est la Clé de Sol, en immersion, à Quetigny. À tout de suite.

0: Des trompettes, on en a aussi ici à la Clé de Sol, à Quetigny, magasin de musique dans lequel on s'installe jusqu'à 11h pour un bienvenue chez vous. Très musical, et c'était Dany Briand à l'instant. Il est un peu plus de 10h30.
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0: Attention, c'est l'ascension. Oui, c'est l'ascension. Et si vous cherchez des idées de sortie pour demain en Bourgogne, on a ce qu'il vous faut. À Arnay-le-Duc, c'est la deuxième édition de la foire à l'outil qui vous attend dès 7h sur le parking des Hospices Saint-Pierre d'Arnay. Au programme, une sorte de vide-grenier d'outils, anciens ou neufs, de matériel à main, des animations et des démonstrations tout au long de la journée. Notez que l'entrée est libre. Et puis sinon, à Dijon, ambiance rétro au bistrot de la Seine avec le groupe Vintage Delight. En concert, ça sera demain à 20h30. Un voyage musical dans les années 50-60 avec du swing, du boogaloo et de l'élégance d'antan. Un répertoire authentique porté par des musiciens passionnés pour recréer l'ambiance glamour des soirées dansantes d'autrefois. Si vous organisez un événement, une manifestation comme celle-là, rendez-vous au 03 80 42 15 15 ce week-end avant 11h. Venez annoncer vous-même votre manif en direct sur notre antenne.
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0: Pas beaucoup de soleil en Bourgogne aujourd'hui, c'est pas grave, on va le chercher en Italie avec Zucchero.

0: Senza Una Donna. C'était qui? C'était Zucchero dans votre radio.
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0: Non mais vas-y, faites comme chez vous, hein, y a pas de problème, hein, Cécile. Hein.
3: Ouais, mais...
0: j'ai posé un micro sur le comptoir de la Clé de Sol, le magasin de musique à Quetigny où on est en immersion là. Et voilà, bah, Cécile.
3: Elle l'a pris, elle l'a mis en vitrine et puis elle a mis.
4: Bah, pourtant, je suis pas chanteuse, donc.
0: Ah. Ouais, mais quelle voix déjà, waouh. C'est la voix de la Clé de Sol.
3: C'est la voix de la Clé de Sol.
0: Bon.
4: Alors c'est bien, on n'est pas filmé parce que là, je suis toute rouge.
0: Bon, Cécile, votre boulot à vous, c'est effectivement d'être à l'accueil depuis un paquet d'années et de conseiller. Mais oui. Alors j'ai appris, vous jouez pas de piano, vous jouez...
4: Alors j'ai fait, allez quoi, un an de piano, mais ouais. En réalité ça m'a permis de comprendre que je voulais faire un autre instrument. Donc moi j'ai fait la guitare classique.
0: D'accord.
4: Voilà, donc pendant des années au conservatoire à Dijon. Et en fait, ce qui m'a permis de faire les classes horaires aménagées musique au collège, au lycée de faire un bac spé musique... Et par la suite de comprendre qu'il fallait absolument que je revienne à la musique et que j'en fasse mon métier. Alors pas en tant qu'artiste, même si, bah, comme tout le monde, j'ai eu un groupe, voilà.
0: Comme tout le monde, non.
4: En tout cas, à un moment donné, voilà, j'ai pu faire l'expérience et c'était très chouette. Et à un moment donné, l'opportunité s'est présentée. Pour travailler au sein de la Clé de Sol.
0: Et en tout cas, c'est vrai que c'est quand même beaucoup de connaître un peu les instruments de musique pour les vendre.
3: Oui.
0: Parce que sinon, c'est un petit peu
3: le profil de chacun et de chacune avec Cécile. C'est-à-dire que, je crois, oui, non, aucun n'a fait d'études de commerce ou de diplôme d'école de commerce ou quoi que ce soit. Mais par contre, on est tous musiciens au départ, passionnés. Oui. Et ce qui fait que les gens, quand ils viennent là, ben, ils viennent chercher un conseil, rencontrer les bonnes personnes et pas chercher le vendeur qui va essayer de leur vendre le produit où il y aura la plus grosse marge ou je sais pas quoi.
0: Enfin, c'est quoi le produit star d'ailleurs chez vous?
3: On vend beaucoup de guitares. Parce que la guitare.
0: Je me demande si je vous ai pas posé vraiment la question. Parce que ça, je m'interrogeais hors en tête. Je sais pas si je l'ai demandé il y a une demi-heure ou pas. Vous vous souvenez si on l'a dit à la radio aux auditeurs?
3: Non, on l'a pas dit.
0: On l'a pas dit. Hein.
3: On l'a pas dit.
0: C'est la guitare.
3: C'était en off. Voilà. Ouais. À 6h du matin quand on répétait l'émission.
0: C'est ça. Non, j'ai eu un doute. C'est la guitare.
3: La guitare, oui.
0: Okay.
3: Parce que c'est un instrument très accessible. Qui fait un peu rêver tout le monde quand même. On a l'impression peut-être à tort que c'est un instrument facile,
0: oui.
3: Mais comme tout instrument, il a sa difficulté. Donc voilà, on vend, en termes de quantité, c'est la guitare qu'on vend le plus.
0: J'ai vu passer des gens tout à l'heure. À tout à l'heure, Cécile. Hein.
4: À tout à l'heure.
0: Merci. On va, parce que c'est grand avec les sols maintenant.
3: Mais oui, là,
0: j'ai vu passer des gens.
3: On pense à prendre des petits vélos électriques pour circuler.
0: Ouais, vous avez une chouette équipe là, de 7 personnes qui travaillent. Et alors, j'ai vu passer. Bonjour. Je suis Stéphane de la radio Ici Bourgogne. On est en direct ce matin pour raconter ce qui se passe dans cet endroit. Vous êtes votre prénom, je peux vous demander?
5: Jacques.
0: Vous avez une bonne tête de musicien, Jacques.
5: Bah, je sais pas. Oui, en tout cas, ça occupe bien mes journées. Et puis avec les copains aussi, c'est un moment de partage.
0: Vous êtes enfermé avec Valentin dans un endroit pour essayer une guitare ou je me trompe?
5: Voilà, c'est ça. Vous êtes même pas trompé.
0: Vous voulez acheter une guitare aujourd'hui alors?
5: Ben, c'est surtout pour dépanner quand les copains viennent à la maison, parce que moi j'ai la mienne, et puis j'aime bien qu'on reste pas planté à regarder, mais plutôt à jouer, quoi.
0: Vous jouez de quoi?
5: Ben, avant je faisais un petit peu de rythmique, puis je me suis abîmé les doigts, donc
0: plutôt rock.
5: Oui, moi je suis plutôt blues, mais il faut trouver les copains qui aiment le blues.
0: Ok. Voilà. Très bien. Vous voulez nous montrer ou alors non, je vous prends à froid là. Hein, vous venez essayer un instrument de musique peut-être pour l'acheter. Hein,
5: peut-être pour l'acheter. Voilà.
0: Ah.
5: Ouais, ouais.
0: Ah, c'est bien. C'est la première fois que vous venez ici ou vous connaissez déjà la maison?
5: La maison, je la connais parce que j'avais acheté déjà pas mal de matos là-bas. Et puis je venais découvrir les nouveaux locaux.
0: Bon, ça va, ça vous plaît?
5: Il y a de l'espace, c'est pas mal.
0: C'est pas mal.
5: Il y a du matos. Hein.
0: Ouais, c'est ça.
5: Et puis, je pense que le personnel est toujours aussi compétent, et ça, c'est une bonne chose.
0: En tout cas, ils sourient, je peux vous dire.
5: Oui, c'est déjà pas mal.
3: C'est gentil.
0: Bon, alors, je vous laisse essayer tout ça. Peut-être qu'on repassera tester avec vous pour voir si ça.
5: Ok,
3: vous échauffer.
0: Voilà, vous laisse vous échauffer.
5: Merci bien.
0: Merci. Hein. À tout de suite. C'est ça, la vie à la Clé de Sol. Voilà,
3: les gens
0: qui passent. Et c'est pas sur Internet. On est bien d'accord.
3: Eh ben non.
0: C'est en vrai.
3: C'est en vrai. Voilà,
0: avec des vrais gens et des vrais instruments.
3: On essaye, on touche, on sent, on échange, voilà.
0: Bienvenue chez vous tous les matins en direct, donc de chez vous. Et ce matin, c'est à Quetigny. À tout de suite après Jack et Carla.
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0: Ouais, c'est un peu de la cuisine finalement. Jack et Carla, ils chantent la recette dans votre radio ici Bourgogne à 11h moins le quart.
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0: Ici à Quetigny, oui, non, ne sursautez pas comme ça, Pierre-Claude Jacob.
3: J'étais parti à discuter.
0: Ben, c'est normal, vous êtes dans votre, oui, dans votre magasin, vous êtes chez vous, vous êtes dans cet espace dans lequel on trouve des centaines d'instruments de musique, la clé de sol. Et ici, à Quetigny, à la clé de sol, il y a Valentin qui a les mains dedans.
3: Mains dans le cambouis.
0: Les mains dans le moteur. Vous vous occupez plutôt des guitares et de la lutherie en général, hein, Valentin, ici.
4: Ouais, c'est ça, des réglages d'instruments et surtout, principalement des guitares électriques.
0: Ok.
4: Ouais. Guitare électrique, basse aussi, basse électrique. Et du coup, je permets aux musiciens de retrouver leur instrument parfaitement réglé et utilisable directement en rentrant chez eux.
0: Ça se désaccorde beaucoup, ça demande beaucoup d'entretien.
4: Souvent, ça dépend de l'humidité à la maison, des changements de température, aussi la fréquence de jeu. Donc tout ça peut influencer sur la courbure du manche.
0: Ah ouais.
4: Donc en fait la guitare va sonner faux en fait. Donc nous on a plusieurs techniques, on peut utiliser la compensation harmonique.
0: Ouais.
4: Donc en bas avec le chevalet, ou alors on va remettre le manche un petit peu plus droit. Et ça permet de retrouver un certain confort de jeu sur l'instrument et de le faire sonner juste en fait.
0: C'est fou parce qu'on pense toujours que ce sont les instruments acoustiques qui se désaccordent. Hein. C'est pour ça que vous déconseillez d'ailleurs de jouer de la guitare électrique sous la douche, hein, très
4: exactement,
0: clairement.
4: Exactement.
0: C'est pas une bonne idée.
3: Il y a un rôle important aussi, c'est la préparation de tous les instruments qui sont au magasin, puisque tous les magasins sont vérifiés, réglés, et les gens repartent avec un instrument impeccable, prêt à jouer, ce qui va faire la différence, par exemple, avec Internet, où on va recevoir un carton chez soi, où on va déballer une guitare qui sera pas réglée, pas prête, ou
4: pas accordée.
3: Ouais. Enfin, voilà.
0: Vous tenez bon dans ce contexte pas simple, parce que c'est tellement simple de cliquer.
3: Ben oui. On tient bon. Et puis si on a décidé de s'agrandir, de réinvestir, c'est qu'on y croit. C'est qu'il y a quand même un avenir pour nous. Il y a maintenant deux types de commerce. Il y a des gens qui restent chez eux et puis qui cliquent, qui reçoivent leur carton chez eux le lendemain. C'est rapide, c'est super. Et puis il y a d'autres personnes.
0: Mais c'est pas accordé.
3: Et puis des fois ils ont des belles surprises. Voilà. Puis après il y a d'autres clientèles qui vient et qui est attachée au magasin de proximité, qui veut rencontrer les gens, discuter, puis toucher, essayer quoi.
4: Enfin, c'est ça. Il y a un conseil, il y a le contact humain, des conseils. Plein de choses que je pense qu'on apporte quelque chose en plus par rapport à Internet où ici ils peuvent venir essayer tous les instruments. Donc on clique pas pour recevoir un instrument à la maison, on peut vraiment tout essayer, on a des conseils, on peut essayer sur plusieurs amplis. C'est ça aussi qui est intéressant quoi.
0: Ouais, il y a Jacques qui s'est enfermé dans la cabine. Il s'est enfermé dans parce qu'il y a des petits espaces pour pouvoir essayer, je vais pas le déranger,
4: ils peuvent fermer la porte s'ils sont timides.
0: Ouais, c'est ça, il a bien fermé. Hein. Et vous, je vous laisse avec votre guitare à régler.
4: C'est presque fini.
0: Voilà. Bah tiens, on enchaîne avec de la guitare encore aussi. Et pas n'importe laquelle, celle d'Axel Bauer.
3: Excellent.
0: Excellent. Alors moi je me souviens d'un truc, je sais pas si vous étiez devant votre télé quand
3: il a essayé de casser la guitare.
0: Ah non, mais il a carrément pété.
3: Oui, mais il s'est repris à plusieurs fois.
0: Hein. Axel Bauer qui faisait un plateau chez Michel Drucker dans les années 80.
3: Ouais, ouais,
0: l'émission mon pauvre monsieur, l'émission Champs-Élysées. Et à la fin, il avait pété sa guitare. Ouais, ça c'est bon pour le commerce, mais c'est pas, ça se fait pas.
3: Hein. Ouais, en termes d'image, c'est pas terrible.
0: C'est pas terrible. Bon. Bienvenue chez vous, c'est ici Bourgogne.

0: Ça, c'est du cri. Ça, c'est du bon cri des années 80. C'était Axel Bauer avec Cargo dans votre radio.
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0: Avec les sols, il y a des instruments de musique partout. Il y a des gens qui aiment les instruments de musique, oui, qui les vendent, qui conseillent, qui les réparent également.
3: C'est important.
0: Et je me demandais, avant de filer Pierre-Claude Jacob, la tendance aujourd'hui, quelle est la tendance musicale en Bourgogne, puisque vous avez des clients bourguignons depuis des décennies, oui, à la Clé de Sol, 1948.
3: Hein, c'est ça.
0: Vous avez vu évoluer les choses. Enfin, vos prédécesseurs aussi. Il ressemble à quoi le musicien bourguignon type? Il joue de quoi? Il joue tout seul dans son coin à la maison? Il joue en groupe encore un petit peu?
3: Ah, ça c'est une question embarrassante. Merci Stéphane.
0: Après on arrête. Hein.
3: On a tout profil, c'est-à-dire qu'on a des personnes plus âgées qui arrivent en fin de carrière professionnelle, qui se disent ah tiens, j'ai toujours rêvé de faire de la musique.
0: Ah oui,
3: ça beaucoup.
0: On peut se mettre à la retraite.
3: Ah oui, oui.
0: Voilà,
3: on
0: la
3: en a
0: musique,
3: beaucoup,
0: sans problème. Hein.
3: Beaucoup. Ouais. Le piano reste un instrument roi quand même. Bon, je dis ça parce que j'en fais peut-être, mais oui, voilà, il y a quand même une belle demande pour le piano qui attire quand même beaucoup toutes les personnes de tous les âges. Après, on a vu quand même après le Covid une recrudescence de la musique, ce qu'on appelle le MAO, le home studio, où les
0: ah
3: gens
0: oui
3: étaient chez eux à s'enregistrer, à composer.
0: Et puis mettre ça sur les réseaux sociaux aussi.
3: Exactement, hein. voilà.
0: Ouais.
3: Donc ça, voilà, c'est la tendance. On a avec la marque Pioneer pas mal de professionnels DJ, mais aussi des jeunes qui commencent à mixer. Enfin voilà, on touche un public qui est tellement large que voilà.
0: Il y en a pour tout le monde.
3: Normalement, oui.
0: Ouais.
3: On essaye.
0: Je vais laisser le mot de la fin à Jacques là qui s'est enfermé pendant une dizaine de minutes avec une guitare. Ça va? Ça s'est bien passé?
4: Oui. Il faut faire un choix définitif. Mais voilà.
0: Ah d'accord. Ok. Oui. Vous avez essayé une guitare, mais vous savez pas encore si ça va le faire.
4: Ben, sur les deux que j'ai essayé, si j'ai une préférence. Après il y a une histoire de couleur, mais bon, c'est peut-être pas le plus important.
0: Ah ouais, ça c'est vrai, quand même. Hein.
4: Mais ça joue quand même.
0: Quand vous serez sur scène devant des milliers de spectateurs.
4: Oui. Hein, oui. Je ne vise pas si loin, mais ouais, bon, seulement le plaisir, même chez moi, à la maison, avec les copains, ça me suffit amplement.
0: C'est ouais, ça la musique, en tout cas. Le plaisir, on l'a bien senti chez vous. Merci pour l'accueil.
3: Merci Stéphane, c'était un bon moment.
0: Et rendez-vous ici, à Quetigny, juste à côté de la maison de Ramel dans le store.
3: Yes,
0: et
3: avec plaisir.
0: Voilà, on a de quoi, on a de quoi.
3: Venez, venez, on vous attend.
0: Bonne journée.
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0: Alors j'avais le choix entre la version de Barbara Streisand et la version de Mireille Mathieu. Je laisse la version de Mireille Mathieu à Florence Galis, qui vous la passera sans doute demain. Là, c'était la vraie version originale de Woman in Love par Barbara Streisand dans votre radio ici Bourgogne. Ça va, Florence ?
1: Oui, je vous l'aurais bien chanté, mais alors comme j'ai oublié de faire mes vocalises ce matin, ça va être loupé.
0: Bon, eh ben,
1: on verra demain, écoutez, vous l'avez dit.
0: Parlez-nous, c'est bien aussi quand vous nous parlez, vous nous offrez des cadeaux.
1: Bah surtout qu'on vous emmène à Nigloland. Alors je peux vous dire que ça, c'est vraiment un super cadeau d'une valeur de 90 euros.
0: Bien, voilà, c'est très bien. La veille d'un jour férié, c'est parfait.
1: Exactement. Vous revenez demain ?
0: À 10h, madame. Bonne
1: à
0: journée.
1: À demain, monsieur.
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1: Merci d'être avec nous. Belle journée, il est 11h. L'heure des infos avec vous, Fanny Guelbe, bonjour.
3: Bonjour, bonjour à toutes et tous.
1: Dans le Jura, les obsèques de Sylvie Godard ont commencé il y a une demi-heure.
3: La sexagénaire a été tuée par son ex-compagnon de 2 balles dans la tête le 1er mai dernier à Pierre-de-Bresse en Saône-et-Loire. Son fils était présent au moment de la scène. Une marche blanche a été organisée en sa mémoire samedi dernier dans le village. 200 personnes sont venues. En Saône-et-Loire, toujours pas de réouverture possible du Carrefour Maquette de Tournu aujourd'hui. Le supermarché s'est embrasé la nuit dernière. La réserve d'environ 1000 mètres carrés a été totalement détruite. L'espace de vente, lui, a pu être sauvé grâce aux pompiers. 70 employés pourraient être au chômage technique. 12 autres habitants de maisons voisines ont été confinés par sécurité.
1: En Côte d'Or, il y a tout juste un an, jour pour jour, 3 salariés perdaient la vie sur un chantier.
3: C'était à Pomard. Un mur leur est tombé dessus alors qu'ils travaillaient. À l'heure actuelle, une enquête de flagrance pour homicide involontaire dans le cadre du travail est ouverte. Elle est toujours en cours. On reviendra plus en détail sur ce terrible accident dans le journal de midi. Et depuis ce drame, des mesures ont été prises, des journées de formation sur la prévention notamment. C'est ce que nous expliquait Kevin Debran ce matin, le président de la CAPEB en Côte d'Or, la Confédération des artisans et des petites entreprises, était l'invité de la rédaction d'ici Bourgogne. Le taux de chômage dépasse les 8% en France. C'est la première fois depuis 5 ans. Des chiffres de l'INSEE, l'Institut National de la Statistique et des Études Économiques, cela correspond à plus de 2,5 millions de personnes à la recherche d'un emploi. Et 3 Dijonais participent à la Coupe de France Junior des robots. Ils sont en 5e au Collège Bachelard. Ils sont partis très tôt ce matin, direction La Roche-sur-Yon en Vendée, avec leur professeur qui a animé l'atelier robotique toute l'année. 215 équipes de toute la France s'affrontent jusqu'à vendredi pour cette 32e édition. On entendra l'un de ces jeunes à midi, un vrai passionné de robotique.
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3: C'est un temps maussade aujourd'hui. Hein ?
1: Oui, on a quelques éclaircies, mais on a aussi beaucoup de passages nuageux, avec quelques rares averses sur le plateau de Langres, en plaine de Saône et dans le Morvan. Des valeurs qui s'échelonnent entre 13 et 18 degrés. C'est à Beaune qu'il fera le meilleur aujourd'hui, avec 18 degrés.
3: Pas de soucis sur les routes pour le moment.
1: Non, ça roule correctement. Je vous rappelle quand même le numéro de téléphone que vous pouvez composer si vous remarquez des choses un petit peu anormales sur les routes. 03 80 42 15 15. Les infos routes, ça se partage. Vous revenez tout à l'heure pour le journal de midi, Fanny ?
3: Oui, à tout à l'heure.
1: À tout à l'heure.
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1: Vous pensez déjà à vos vacances d'été ? Vous partez où, tiens ? Ah, pas encore décidé. Bon, bah, je vous suggère Bruxelles. C'est très, très

0: Bruxelles avec Boulevard Désert.
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0: Vous avez déjà entendu parler de Krampus Expédition, le grand huit aquatique unique en France, qui vous permet de dévaler les montagnes à grande vitesse et de terminer par un impressionnant splash dans des cascades géantes. Tout ça se passe à Nigloland, à Dolencourt. On a deux invitations à vous offrir si vous venez jouer avec nous à notre jeu bien honnête. Il vous suffit de poser une question, puisque nous avons caché quelque chose à l'intérieur d'une nonnette. Vous posez une question, je vous réponds oui, vous me donnez une réponse, je vous réponds non, vous continuez à réfléchir. Nous savons pour l'instant que ce que nous cherchons, n'est pas une personne, ce n'est pas une œuvre, c'est un lieu, ce n'est pas sur Venarie.

0: Quelques notes de piano pour terminer. Je te promets, c'était Johnny.
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0: Oh, mais voici Chantal. Coucou.
2: Bonjour.
0: Ça va bien?
2: Ben écoutez, oui, ça va.
0: Qu'est-ce que vous faites de beau aujourd'hui, Chantal?
2: Ah ben là, je viens de préparer mon repas, puis après je vais aller chercher mon petit-fils au collège.
0: Très bien. Qu'est-ce qu'on mange chez vous à midi?
2: Eh bien, des tomates farcies et
0: oh,
2: du riz.
0: La bonne
2: monsieur
0: idée.
2: Choisit son menu.
0: Ah, c'est vrai?
2: Oui.
0: Ah d'accord, donc c'est un fan de tomates farcies et évidemment tomates
2: oui,
0: farcies bah, maison.
2: Le mercredi, il faut que je fasse quelque chose qu'il aime.
0: Mais alors à chaque fois, vous faites des tomates farcies ou il aime d'autres trucs quand même?
2: Oh, bah non. Oh. Oh, mais il ne voudrait pas.
0: Mais c'est quand même sympa d'avoir une mamie qui vous fait des tomates farcies quand vous aimez ça.
2: Ah ben oui.
0: Ah
2: alors,
0: là là.
2: Pas n'importe quelle farce.
0: Ah ouais, vous faites vraiment un truc super, j'imagine.
2: Oh bah super, non.

0: simple, non ?
1: Oh, c'est toujours super les tomates farcies. C'est un truc qu'on fait avec le cœur, donc c'est toujours bon. Bon, Chantal, voilà. En attendant de remettre la main à la pâte, à la farce des tomates, intéressons-nous à cette nonnette. Quelle est la question que vous auriez envie de me poser ?
0: Ben écoutez, comme vous avez parlé d'un lieu, enfin donc, moi je voulais savoir si dans ce village, enfin moi je dis ça, je le lis, dans ce village, il y a une abbaye à visiter.
1: Non.
0: Ah ben dommage. Bon. Parce que je pensais abbaye.
1: Ah ben oui, mais non.
0: Parce que j'ai parlé qu'il y avait de l'eau, tout ça, voilà.
1: Ouais, ouais, ouais. Et mais maintenant... ça c'est intéressant. Faut garder le côté, il y a de l'eau. Enfin, on
0: oui,
1: le garde.
0: C'est pour ça que j'ai
1: bon, d'accord. Ben c'est pas ça en tous les cas.
0: Mais eh ben merci.
1: Bon, bah bonne tomate farcie pour midi avec oui, le petit-fils merci. Et puis à bientôt, Chantal.
0: Au revoir.
1: Au revoir. Bonjour, Mauricette.
2: Bonjour.
1: Comment ça va ?
2: Ça va.
1: Mauricette, vous aussi, vous êtes en cuisine ce matin ou non ?
2: Non.
1: Bon, d'accord, bon, très bien. Bon, on ne peut pas être en cuisine tout le temps. Oui. Mauricette, quelle est la question que vous avez envie de poser ?
2: Alors, ben, moi, je pensais la même chose que la dame d'avant. Donc, ben, est-ce que dans la nonnette, il y a une grotte ?
1: Alors... ce qu'on doit chercher, c'est pas une grotte, mais à cet endroit-là, il y en a une quand même. Donc je vais du coup vous dire oui. Vous pensiez à quoi ? Bah oui, vous pensiez à la même chose que la dame d'avant.
2: Bah oui, les grottes de Bèze. Ouais.
1: Eh ben non, ce ne sont pas les grottes de Bèze.
2: D'accord.
1: Bon, bah continuez à réfléchir, Mauricette, d'accord. Et puis on ne sait jamais, ok ?
2: D'accord, bah merci beaucoup.
1: À bientôt, au revoir. Au revoir. Vous avez envie de jouer avec nous et de repartir avec vos invites pour Nigloland, un chouette endroit où vous allez pouvoir vous amuser ou laisser vos enfants et vos petits-enfants bien s'amuser. 03 80 42 15 15, c'est le numéro à composer. Et on va jouer ensemble ce matin jusqu'à midi, si ça vous tente.

0: I Just Might et Bruno Mars. Tiens, je viens de regarder sur le site internet de Nigloland. 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Hein. On se moque pas de vous. C'est un beau cadeau qu'on vous offre. Alors évidemment, aujourd'hui, vous vous dites, ouais, mais il fait pas beau. Mais qu'est-ce qui vous oblige d'y aller aujourd'hui? On vous fait gagner les places, vous y allez quand vous voulez. Donc venez jouer. Je suis sûre que vos petits-enfants sont des fans de Nigloland et vont avoir très envie d'affronter les frissons d'Alpina Blitz, la montagne russe renversante, ou encore le donjon de l'extrême, la plus haute attraction à sensation de France. 03 80 42 15 15 pour venir jouer avec nous maintenant, si vous le voulez.
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0: Je t'aime, Mélancolie, Mylène Farmer.
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0: Des invitations pour Nigloland, c'est un beau cadeau, 03 80 42 15 15. Ce que nous recherchons n'est pas une personne, pas une œuvre, c'est un lieu. Ce n'est pas sur Venard-et-les-Laumes, il n'y a pas de base nautique, on ne peut pas franchement s'y baigner. Pas d'abbaye dans cette commune, il y a une grotte, mais ce n'est pas tout à fait ce qu'on cherche, ou en tout cas, ça en fait partie, et ce ne sont pas les grottes de Bèze. Bonjour Jean-Stéphane.
3: Oui, bonjour Florence.
0: Ça va bien, Flavignereau, aujourd'hui?
3: Ouais, ça va. J'appelle tous les jours, là je suis au bureau, donc j'ai le temps, j'écoute, tout va bien.
0: Bon, bah ça va, vous n'êtes pas submergé par le travail, c'est peut-être pour ça, non?
3: Ouais, ça va, ça manque pas. Mais bon.
0: Ah bon, bah d'accord. Bah c'est bien de s'aménager des petites pauses de temps en temps.
3: Oui.
0: Mais je suis ravie du coup de vous avoir avec nous à ce moment-là. Alors Jean-Stéphane, est-ce qu'on avance un peu là dans cette nonnette? Vous commencez à y voir clair?
3: Oui, bah vous avez dit qu'il y avait de l'eau du coup dans ce lieu.
0: Oui.
3: Donc comme ça j'ai gagné une question. Donc est-ce que ça serait dans le secteur entre Issurtille, Valduc, ce secteur-là?
0: Alors attendez, je suis en train de regarder. Non, c'est pas dans ce coin-là. Qu'est-ce que c'est que ça?
3: C'est pas notre bleu qui a mis le compte là. Non mais dis donc.
0: Bon, il n'y a plus qu'à continuer à chercher.
3: Je remonte dans la voiture, donc ça va être un peu compliqué.
0: Bon, allez. Si vous avez le temps, vous revenez. Puis sinon, on ne sait pas. Hein, si ça se trouve, ça ne va pas être trouvé. Et on aura encore la même demain.
3: Voilà. Okay.
0: Allez savoir.
3: Allez.
0: Bon, bonne journée, bon courage pour le boulot.
3: Merci,
0: Jean-Stéphane. Au revoir. Bonjour Dominique.
4: Oui, bonjour Florence.
0: Dominique qui nous appelle de Rémilly.
4: Oui.
0: Alors, je vous écoute. Quelle est votre question à vous?
4: Est-ce que ça se situerait dans le Val-Suzon?
0: Alors, est-ce que c'est dans le Val-Suzon? Je vais plutôt vous dire non. Ouais, je vais plutôt vous dire non.
4: Non.
0: Bon, vous continuez à réfléchir alors?
4: Ah ben oui.
0: On n'est pas franchement dans ce secteur-là même.
4: D'accord.
0: Voilà, donc si ça peut déjà éliminer tout un coin.
4: Voilà.
0: Bonne journée, okay. Dominique.
4: Merci Florence,
0: au revoir. Au revoir. 03 80 42 15 15, venez, vous jouez avec nous, notre jeu bien honnête. On a caché quelque chose à l'intérieur de notre nonnette. On sait qu'il y a de l'eau à proximité, ou dessus, ou dedans, ou dessous. Enfin, en tout cas, il y a de l'eau à cet endroit-là. Donc, si vous avez envie de repartir avec vos places pour Nigloland, vous venez. Et puis, juste après Jerry Rafferty, on s'y colle ensemble.

0: Jerry Rafferty et Baker Street.
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0: Et si on vous proposait deux randos pour les prochains jours, si vous cherchez une idée de balade nature en Côte d'Or, direction le circuit des Roches d'Orgères à Fissin, au cœur des Hautes-Côtes, cette randonnée balisée d'environ 8 km permet de découvrir les célèbres falaises calcaires, les vignobles et de superbes points de vue sur la plaine dijonnaise. Le parcours reste accessible aux marcheurs réguliers et offre un mélange idéal entre patrimoine naturel et paysage viticole bourguignon, une sortie parfaite pour prendre un bol d'air le temps d'un après-midi. Et puis en Saône-et-Loire maintenant, les amateurs de nature peuvent emprunter le sentier balisé de la Roche de Solutré, une randonnée incontournable qui propose une montée relativement courte mais spectaculaire, avec à l'arrivée un panorama exceptionnel sur le vignoble Mâconnais. Le site est connu pour son intérêt historique et préhistorique, facilement accessible en famille. C'est une balade qui reste l'une des plus emblématiques de la Bourgogne du Sud.
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0: Certains d'entre vous ont connu la télé en noir et blanc, les films en noir et blanc, mais la musique en noir et blanc, est-ce que ça vous parle? C'est Bernard Lavillier qui s'accorde aux couleurs du ciel du jour.

0: c'est Bernard Lavillier. Noir et blanc.
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0: Coucou François.
3: Bonjour Florence.
0: Vous allez bien ?
3: Ça va, oui, comme un retraité.
0: Oh là là, un retraité qui profite, j'espère.
3: Voilà.
0: Bon, bah du coup, c'est quoi alors le programme de la journée ?
3: Oh bah alors, c'est un truc bien de chez nous, un bœuf bourguignon à midi.
0: Ah bah tiens, et puis après voilà. Une sieste l'après-midi, du coup.
3: C'est exactement ça, et puis après un peu de bricolage, quoi.
0: Bon, bah c'est bien. Voilà. L'activité sympathique du retraité, oui, finalement.
3: C'est du vernissage, surtout, quoi.
0: Ah d'accord, bon bah alors ça va. Bah avant de vous y mettre, François, oui. Peut-être la possibilité de rafler quelques cadeaux, des invitations pour Nigloland, ça peut être sympa.
3: Ah oui, ça peut être sympa.
0: Vous avez besoin que je rappelle tous les indices ou ça va, vous avez ça en tête ?
3: Non, c'est bon, j'écoute tous les jours. Hein.
0: Oh, vous êtes formidable.
3: Un grand fidèle.
0: Bon, alors François, votre question.
3: Alors, est-ce que ça se trouve dans le Châtillonnais ?
0: Non, malheureusement. Oh là là, flûte alors.
3: Je suis d'abord en plus.
0: Oh zut, bah, si j'avais su.
3: J'habite sur d'autres, mais je suis né à Châtillon.
0: Ah bah si j'avais su, voilà. J'aurais mis un truc dans le Châtillonnais. Bon bah pour une prochaine, François.
3: Ok, ça marche.
0: À bientôt.
3: À bientôt.
0: Au revoir. Bonjour Isabelle.
4: Oui, bonjour madame.
0: Appelez-moi Florence, je vous en supplie.
4: Ah, Florence.
0: Ah, ça me donne un coup de vieux à chaque fois qu'on m'appelle madame.
4: Ah bah non, je sais
0: pas. Si vous
4: pas.
0: Saviez. Isabelle, vous êtes dans quel coin vous ?
4: Dans Pierre-en-Montagne.
0: Tout va bien ?
4: Oui, ça va.
0: Bon, vous...
4: Le temps qui est mitigé.
0: Alors vous n'avez pas une voix de retraité ?
4: Non, pas du tout.
0: Vous bossez aujourd'hui ou pas ?
4: Oui, je suis en arrêt là pour, enfin, je veux dire, pour l'instant c'est la pause.
0: Bon, d'accord, mais en arrêt parce que vous avez un petit souci de santé ou en arrêt
4: non,
0: parce
4: non,
0: que
4: non,
0: non, vous êtes en pause, d'accord.
4: Voilà, la pause.
0: Bon, bah j'espère que cette pause va être fructueuse pour vous. Quelle est la question que vous avez envie de poser ?
4: Alors moi, je voulais savoir si ça se trouve dans une forêt.
0: Bah écoutez, j'ai quand même envie de vous dire qu'il y a des forêts tout autour, donc en quelque oui. sorte, oui. Vous pensiez à quoi ?
4: Je pensais aux sources de la Seine, à Saint-Germain-sur-Seine.
0: Et non.
4: Ah, dommage.
0: Ce ne sont pas, on me les demande à chaque fois, hein, les sources de la Seine.
4: Ah oui, ah bon.
0: Oh, ça va bien finir par tomber, vous allez voir.
4: Oui, parce que j'ai pensé à une grotte moyenne, enfin,
0: ouais.
4: Enfin, oui, et puis l'eau.
0: Ah ben, l'eau et la grotte, c'est deux choses qui sont très intéressantes et qui figurent dans la nonnette que l'on cherche, mais ce ne sont pas les sources de la Seine. Vous continuez à réfléchir, Isabelle.
4: Très bien, ben, je vous remercie.
0: À bientôt, bonne journée à vous et bonne pause.
4: Merci beaucoup, à vous également, bonne journée.
0: Au revoir. 03 80 42 15 15, on continue à jouer ensemble, on continue à avancer, vous continuez à poser des questions. Nous recherchons quelque chose qui n'est pas une personne, ce n'est pas une œuvre, c'est un lieu, ce n'est pas sur Venarey-les-Laumes, ce n'est pas une base nautique, on ne peut pas s'y baigner. Il n'y a pas d'abbaye dans la commune la plus proche. Il y a une grotte, mais ce n'est pas tout à fait ce que l'on cherche, encore que, à mon avis, ça en fait quand même partie. Ce ne sont pas les grottes de Bèze, ce n'est pas du côté d'Is-sur-Tille, pas dans le Val-Suzon, pas dans le Châtillonnais. Il y a des forêts vraiment tout autour, donc c'est presque au cœur d'une forêt. Et ce ne sont pas les sources de la Seine. À vous de jouer.
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0: Next Summer avec Damiano David.
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0: Marc est avec nous, bonjour Marc.
2: Bonjour.
0: Comment ça va?
2: Bah super bien.
0: Ouais, c'est vrai? Ah tiens, bah racontez-moi, voilà. Comment ça se fait que tout va bien?
2: Bah non, la journée se passe super bien, donc voilà, je suis très content, y a bon. Pas de problème.
0: Bah alors ça veut dire que vous allez être obligé de me donner une bonne réponse?
2: J'espère bien. Bah oui, mais c'est compliqué. Enfin, il y a tellement de choses. Moi, je voulais. La question, c'était est-ce que c'est proche de Bligny-sur-Ouche?
0: Oh, on n'est peut-être pas super super loin. Vous pensiez à quoi?
2: À la source pétrifiée d'Anteuil.
0: Vous pensiez à la source pétrifiée d'Anteuil. Tiens, et pourquoi donc?
2: Bah par rapport à l'eau, le fait que on peut peut-être se baigner, mais c'est pas sûr. Mais en fait, et puis c'est grillagé là-bas. Enfin, il y a une grille.
0: Ouais.
2: Et puis voilà, par rapport aux indices, tout simplement.
0: Alors attendez, je réfléchis. Oh là là, ça sent la bonne réponse, ça.
2: Oh, c'est génial.
0: Oh. Vous voyez, hein, quand tout va bien, au début de la journée, ça se poursuit.
2: J'allais faire un petit loto.
0: Oui, faites ça. Hein. Faites ça, et puis vous savez quoi, Marc? Si vous gagnez, on partage. Ah, c'est marrant, je vous entends plus, là, brusquement.
2: Non, mais j'étais en train de réfléchir, oui, pourquoi pas.
0: Mais non, mais je plaisante.
2: Ça me dérange pas.
0: Marc, ben, bravo, oui. C'est un endroit que vous avez déjà visité.
2: Ouais, j'y suis passé une fois, mais je me suis pas trop éternisé sur l'historique, mais ouais, c'était assez sympa en plus, ouais.
0: Ben oui, on est au pied d'un cirque de falaises calcaires, donc il y a vraiment, il y a des forêts tout autour, une source pétrifiante qui sort d'un trou de rocher, c'est la source du Bel Affreux, on peut se balader dans le coin, s'y promener, c'est vrai que oui, il y a une grille, on peut pas rentrer à proprement parler dans le gouffre, hein, parce que j'imagine que c'est dangereux, c'est peut-être pas très stabilisé et tout ça. Mais en tous les cas, c'est quelque chose qui vous vaut vos deux places pour Nigloland.
2: Oh, c'est super, merci.
0: Bon, vous y avez déjà été?
2: Non, pas du tout.
0: Non, bon bah ce sera peut-être une découverte pour vous, Nigloland. Je ne sais pas si vous aimez les attractions et tous ces trucs-là.
2: Oh, si.
0: Ah, c'est pas mal de temps en temps. Bon, et ben Marc, je me permets de vous dire bravo.
2: Merci. Hein,
0: et j'ai quand même envie de vous demander quelle est votre radio locale en Bourgogne?
2: Eh ben, c'est d'ici Bourgogne, c'est ce que j'écoute tous les jours.
0: Eh ben, continuez comme ça. Moi, c'est ce que je vous dis, puisque vous avez vu ça, ça vous porte chance.
2: C'est gentil. Hein. Merci.
0: Et que la journée se poursuive de la même façon pour vous, comme elle a commencé.
2: Super, merci beaucoup.
0: Bonne journée Marc, au revoir.
2: Bonne journée, au revoir.
0: Bon, ben, on va repartir sur une nouvelle nonnette et j'allais dire un nouveau cadeau, mais non, on va rester sur nos invitations pour Nigloland. On en a à vous offrir toute la semaine. Et j'ai le plaisir d'accueillir Morissette, bonjour.
3: Bonjour.
0: Bon, Morissette, est-ce que vous l'aviez la bonne réponse ou pas?
3: Non.
0: Bon, alors c'est sans rancune, du coup.
3: Sans rancune.
0: Vous êtes la première à essuyer les plâtres sur une toute nouvelle nonnette, ça veut dire qu'on part de rien du tout, donc vous allez avoir le droit de me poser deux questions, du coup.
3: D'accord.
0: Je vous écoute.
3: Alors, est-ce que c'est un lieu?
0: Oui, en quelque sorte, c'est un lieu.
3: Bon, ben...
0: Une idée de lieu, déjà, pour commencer?
3: Ouais,
0: je sais, c'est difficile hein, de me proposer un lieu quand on part de rien du tout. Sinon, vous me proposez un autre indice.
3: Est-ce qu'il y a de l'eau, du coup?
0: Non. Non, non.
3: D'accord.
0: Pas d'eau dans ce lieu.
3: D'accord.
0: Voilà. Bon, bah continuez à réfléchir.
3: Oui.
0: Et puis revenez si vous le souhaitez.
3: Eh ben d'accord.
0: Je vous souhaite une belle journée, Morissette.
3: Merci, au revoir.
0: Au revoir. 03 80 42 15 15, nous cherchons un lieu, il n'y a a priori pas d'eau dans ce lieu, enfin pas d'eau au sens où on l'entend, hein. C'est-à-dire que c'est pas au bord d'un lac ou d'un truc comme ça. À vous de jouer, 03 80 42 15 15. Elle, c'est Gilles Kaplan, tout ce qui nous sépare.

0: Caplan et sa jolie voix, tout ce qui nous sépare.
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0: Deux derniers candidats pour une toute nouvelle nonnette. On ne sait pas grand-chose pour l'instant, simplement qu'elle vous permettrait, cette nonnette, de repartir à nouveau avec deux invitations pour le parc Nigloland à Dolencourt. Des attractions vraiment très très chouettes, de quoi passer une journée magnifique, une journée amusante, il y a des restos sur place. Enfin, bref, si vous aimez les sensations, c'est the place to be, comme on dit. Bonjour Pierre-Alain.
3: Oui, bonjour.
0: Ça va bien ?
3: Oui, ça va.
0: Pierre-Alain qui est abonné aux deux questions.
3: Hein ? Ah, deux questions.
0: Oui. Ah oui, vous avez droit à deux questions parce que j'ai eu... Oui, la nonnette est tombée il y a quelques instants, donc on est sur une nouvelle nonnette. On sait pour l'instant que c'est plutôt un lieu, enfin en tous les cas c'est dans un lieu. Il n'y a pas d'eau spécialement dans ce lieu, donc vous avez droit à vos deux questions.
3: Oh, bah alors c'est difficile. Bon, alors la première, est-ce que c'est en Côte d'Or ?
0: C'est en Côte d'Or.
3: Bon, alors je vous propose le parc de l'Auxois.
0: Ce n'est pas ça.
3: Je m'en doutais.
0: Bon, c'est bien essayé.
3: Bon, est-ce que c'est dans... Alors, la deuxième question maintenant.
0: Ouais.
3: Est-ce que ça concerne... Enfin, c'est proche de Vignes.
0: Oh, il n'y en a pas très loin, ouais.
3: Oui, bon, bah, alors je vous propose la route des Grands Crus.
0: Ce n'est pas ça.
3: Je m'en doutais aussi. Mais bon, on a avancé. Hein.
0: C'est bien parce que Pierre-Alain, il me donne des mauvaises réponses, mais il s'en doutait. Vous avez bien fait de venir avec vos mauvaises réponses.
3: Oui, mais ça fait avancer.
0: Mais exactement, on a bien avancé grâce à vous. C'est clair. Bon, ben, je vous dis à demain, tiens.
3: Vous jouez demain ? C'est pas férié ?
0: Ah ben, dites donc, vous avez déjà vu qu'on n'était pas là les jours fériés, vous ?
3: Oh, je sais pas trop.
0: Ah ben, je vous le dis, je serai là demain.
3: Bon, ben, alors à demain.
0: À demain, Pierre-Alain. Au revoir.
3: Allez, bonne journée.
0: Bonjour, Jérémy.
4: Bonjour.
0: Alors Jérémy, bah vous, on retombe à une seule question. Hein, du coup, j'ai eu mes deux candidats avec deux questions, donc on retombe à une question. Je vous écoute.
4: Alors je voulais savoir si c'était un lieu sportif.
0: Ce n'est pas un lieu sportif.
4: C'est pas grave.
0: Bon, bah il n'y a plus qu'à continuer à réfléchir et puis je vous dis voici à demain, Jérémy.
4: Merci beaucoup.
0: Au revoir. Dans un instant, les amis, ça va être l'heure des infos juste après Louis Chédid. Ainsi soit-il.

0: Ça y est, ils viennent le chercher en hélico, Louis Chédid. Ainsi soit-il.
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0: Merci de nous laisser entrer chez vous tous les jours. Il est midi. L'heure des infos avec vous, Arnaud Racapé, bonjour.
2: Bonjour Florence, bonjour à tous.
0: Une information judiciaire toujours ouverte, un an après le drame de Pommard.
2: Trois ouvriers avaient perdu la vie dans l'effondrement d'un mur sur un chantier viticole. Ce drame avait évidemment secoué et choqué à Pommard et bien au-delà. Bonjour Arnaud G.
3: Bonjour.
2: On revient ensemble ce midi avec vous sur les circonstances de cet accident et sur cette procédure qui se poursuit donc sur le plan judiciaire.
3: Oui, alors il est environ 9h ce 13 mai 2025 quand soudain un mur de pierre s'écroule et ensevelit les trois salariés présents sur le chantier. Trois hommes de 45, 56 et 58 ans qui travaillaient tous pour la même entreprise spécialisée dans la création de caves et basée à Savigny-les-Beaunes. Très vite, le maire et ses adjoints sont sur place et font appel à toutes les personnes présentes pour tenter de dégager les victimes, mais en vain. Malgré l'arrivée des pompiers et les tentatives de réanimation, aucun de ces salariés ne survivra. Un drame et un choc pour les familles des trois hommes, mais aussi pour toute une ville et tout le secteur de la viticulture. Alors tout de suite après le drame, une enquête de flagrance pour homicide involontaire dans le cadre du travail avait été ouverte. Enquête qui se poursuit aujourd'hui, sous l'autorité d'un juge d'instruction, une information judiciaire est toujours en cours. Des expertises ont été ordonnées, des auditions ont eu lieu. Le procureur de la République de Dijon a confirmé à Ici Bourgogne qu'il y a dans ce dossier plusieurs personnes qui se sont constituées partie civile, côté victime donc. Mais pour le moment, aucune mise en examen n'a encore été prononcée.
2: Merci beaucoup Arnaud G. La prévention des risques sur ces chantiers, la formation des professionnels, c'est un sujet central pour ce secteur du bâtiment au sens large. C'est ce que rappelait l'invité d'Ici Bourgogne ce matin, Kevin Debrandt. Son interview complète est à retrouver sur ici.fr et l'application Ici. Encore beaucoup d'émotions à l'église de Vaudrey dans le Jura ce matin. C'est là que se déroule depuis une heure maintenant les obsèques de Sylvie Godard, cette mère de famille abattue dans son appartement de Pierre-de-Bresse en Saône-et-Loire par son ex-compagnon. 200 personnes ont participé ce week-end à une marche blanche organisée par sa fille Jennifer.
0: Pas de réouverture pour le Carrefour Market de Tournu aujourd'hui.
2: Oui, la réserve du supermarché a entièrement brûlé cette nuit. Bonne nouvelle en revanche, l'espace de vente est intact, sauvé grâce à l'intervention des sapeurs-pompiers. 70 salariés sont concernés. Reste à savoir quand ils pourront reprendre le travail. J'ajoute qu'une douzaine d'habitants aux alentours ont été confinés cette nuit, le temps de cette opération pour se protéger des fumées toxiques.
0: Des salariés de la société Atalian se mobilisent à Dijon cet après-midi.
2: C'est le personnel du secteur propreté qui se rassemble à l'appel du syndicat CGT pour dénoncer notamment des salaires trop bas et des plannings modifiés souvent au dernier moment. Ils se donnent rendez-vous à 14h devant le siège quartier Cap Nord. Le taux de chômage au plus haut depuis 5 ans en France, au-dessus des 8% selon l'INSEE, ça représente un peu plus de 2,5 millions de personnes sans emploi. Côté pile, le ministre du Travail, Jean-Pierre Farandou, annonce ce midi une hausse de 2,4% du SMIC. Ça fait 35 euros net. Ça correspond à l'inflation.
0: Des collégiens dijonnais en Vendée pour participer à la Coupe de France Junior de robotique.
2: Ouais, ces trois élèves de 5e à Bachelard affrontent avec leur prof de maths 215 équipes venues de toute la France. C'est la 32e édition de cette compétition de robotique organisée par une association qui fait la promotion des sciences. Les participants sont âgés de 8 à 18 ans. Il y a des collégiens, des lycéens, des membres de clubs de robotique et même des étudiants. Liam, lui, a 12 ans. Il est donc élève de 5e ici en Côte d'Or, membre de l'équipe Bachelard, passionné de robotique, un virus que lui a transmis son père.
4: Eh ben, moi, mon père, il a beaucoup fait ça, il a beaucoup réparé des télés, des ordinateurs, tout ça. Je l'avais déjà vu faire quand il était petit, il avait construit des robots, pareil, contraire. Et moi, j'avais jamais vraiment bien compris que la robotique, j'ai bien mieux compris. J'y arrive mieux maintenant, je comprends comment ça fonctionne, tout ça. J'arrive même à faire des petits trucs autres que des robots. Parfois, en robotique, on fait des petites pauses, on fait autre chose. Et oui, je suis vraiment contente de pouvoir aller en finale. J'espère qu'on sera premier. Surtout ce qu'il y a à gagner là-bas, c'est de magnifiques souvenirs, quoi.
5: C'est surtout ça qu'il y a à gagner.
4: Voilà, c'est ça.
2: Et pour pouvoir participer à cette finale, le collège a pu compter sur le soutien du foyer socio-éducatif, des parents, mais aussi de la ville de Dijon, ou encore de la moutarderie Fallot.
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2: Qu'est-ce qui va se passer côté météo cet après-midi ?
0: Bah écoutez, c'est un peu une alternance d'éclaircies et de passages nuageux. Quelques petites averses sur le plateau de Langres et en plaine de Saône. Également dans le Morvan et des températures qui vont de 13 à 18. Voilà, je vous souhaite une bonne journée.
2: Au moins ça c'est clair, merci madame.
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8: Bonjour à toutes et à tous, j'espère que vous allez bien. Jusqu'à 13h, ce sont les meilleurs moments au taquet pour vous changer les idées. Bon courage si vous êtes sur la route, bison futé, voire rouge sur tout le pays et même noir sur une partie du quart sud-est dans le sens des départs. Alors dans quelques instants, Valérie Damido et Eric Bastien s'amuseront avec les candidats au programme Dalida, une quiche Lorraine en crochet, des centaines de verres à champagne qui tombent et une candidate enfermée dans un cimetière. Et oui, il s'en passe des choses sur votre radio ici.
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8: Et la musique, c'est maintenant sur votre radio ici avec un succès du groupe Gold qui d'ailleurs donnera son nom à l'album où il est présent, Calicoba.

0: Gold avec Kalikova sur votre radio ici. Alors il est l'heure de manger, ça tombe bien car François d'ici Bourgogne se débrouille plutôt bien en cuisine. Sa spécialité, le gratin dauphinois. Et il a une petite astuce qu'il vous partage juste après Émilie d'ici Sud-Lorraine qui confectionne des choses un peu particulières en crochet. Ce qui a amusé Valérie Damudeau et Eric Bastien sur votre radio ici.
1: Alors, Émilie, elle est un peu comme moi. Elle fait pas trop de sport, t'aimes bien le vélo électrique, c'est ça?
2: Oui, c'est ça, électrique, c'est très bien.
1: Voilà, et puis les apéros avec les copines, hein?
2: Oui, essentiellement, c'est du sport aussi. Hein.
1: Je suis assez d'accord.
3: Bah, le lever de verre, hein, c'est muscle.
1: Bah, c'est très très dur. Les apéros avec les copines, tu donnes une énergie, c'est incroyable.
2: Alors, rigole, on parle, ça fait du sport.
1: Mais je suis d'accord. Rigoler, ça fait du sport. Alors, ça me plaît énormément. Voilà, ça, c'est mon petit moment à moi. Et d'ailleurs, hors antenne, je te demanderai d'en faire un pour moi. Parce que figurez-vous qu'Émilie s'est mise au crochet. Elle s'est mise au crochet et à la couture. Donc, ça, elle fait pas n'importe quoi. Alors, elle fait des quiches Lorraine en crochet. Ça, c'est comique.
3: Mais c'est quoi?
2: C'est magnifique.
1: Bah, tu vois ce que c'est le crochet quand tu fais, c'est le crochet?
3: En cuisine. Non mais attends, franchement je vois pas ce que c'est. Non mais là je le fais pas exprès.
1: Mais le crochet
2: du tricot.
1: Du tricot.
3: Mais pourquoi vous parlez de cuisine alors?
1: Parce qu'elle fait des quiches Lorraine en crochet.
3: D'accord. Ok. Elle fait des pulls de quiches Lorraine.
1: Mais pas des pulls, des petits. Elle fait au crochet une mini quiche Lorraine.
3: Ok. Mais qui est le capitaine dans tout ça?
1: Allez. Ok. Alors elle ne fait pas que des quiches Lorraine. Elle fait un truc que je veux avoir. Elle fait des vulves en crochet.
4: Je me fais sucer la friandise.
1: Et c'est l'occasion d'écouter Colette Renard, et c'est un plaisir.
4: Je me fais empeser la chemise. Please. Je me fais picorer le bonbon.
1: Elle fait picorer le bonbon. Ça, tu connais. Et ben, elle fait des foufounes en crochet. Et ben, moi, j'en veux une. Mais oui, je veux une foufoune en crochet. C'est extraordinaire.
2: Mais elles sont très, très belles.
1: Alors, tu vas envoyer tout de suite une photo au professeur Brown. Je veux voir ça. Je vais en commander une.
3: Vous savez, les gens qui arrivent pour la première fois et qui entendent « Je veux une foufoune en crochet »,
1: ouais.
3: C'est particulier, hein, l'émission.
1: Bon, déjà, t'as pas compris ce que c'était la quiche Lorraine en crochet.
3: Ça,
1: excuse-moi, bon. Alors, tu ne fais pas de jardinage parce que t'es allergique à l'herbe. C'est magnifique, ça.
2: Oui. C'est bien une terrasse en béton, c'est très bien.
1: Ah ouais, d'accord. Bah non, fais-nous une terrasse en crochet. Allez, hop là. Bien, tu vas marquer...
2: J'ai des pots, j'ai des plantes, hein, mais pas d'herbe.
1: Ah, tu peux mettre des petites plaques de bois. Enfin, tu vois, t'es pas obligé de mettre du béton. Enfin, bref, chacun fait ce qu'il veut. Alors, mon chat, deuxième question à un point. C'est une question vraie ou faux. Tiens, une petite extrait. La BO du fabuleux destin d'Amélie Poulain. Quelle musique extraordinaire, quel film magnifique. Alors, je pose une question. Jean-Pierre Jeunet a écrit le film Le fabuleux destin d'Amélie Poulain suite à sa rencontre avec Audrey Tautou. Est-ce que c'est vrai? Est-ce que c'est faux? Top chrono, 5 secondes. Vite.
2: Oui.
1: Eh ben non, figure-toi que pas du tout, parce que Vanessa Paradis et Émilie Dequesne étaient pressenties pour jouer Amélie Poulain.
3: Ah oui.
1: Audrey Tautou, c'était pas le premier choix, mais Jeunet a adoré quand elle a fait le casting, donc il l'a engagée. Je vous rappelle que le film a remporté 4 Césars et a été nommé 5 fois aux Oscars. Mm-hmm. Magnifique, pas de points, mais t'as un point, t'es quand même en tête.
3: Pas de points, François, alors que Émilie Milouz rime avec Louz. Nous, on va tout de suite...
1: Tu vas te calmer parce qu'elle a un point. François qui rime avec... Voilà.
3: Bon, François, notre comédien qui habite à Dijon, qui est marié et qui cuisine. Il est temps quand même à 12h19 qu'on se fasse plaisir. Ça, c'est une petite séance qu'on aime bien avec Valérie. Alors toi, tu cuisines pour les enfants qui te réclament quoi d'ailleurs essentiellement?
5: Ils réclament des pizzas pas mal ou des nems aussi, des bobounes aussi. Ils réclament ce genre de choses.
3: Et tu cuisines du coup asiatique toi-même?
5: Oui, un peu.
3: Ouais.
5: Je cuisine un peu asiatique. La dernière fois, on a pris à la bibliothèque un livre sur comment faire des sushis. Donc, on s'est fait une soirée maki sushi.
1: C'est bien ça.
5: C'était, voilà.
3: Et pareil, tu t'es perfectionné en pliage de samoussa aussi. J'adore les samoussas.
5: Exactement. Oh. J'avais fait, il y a fort longtemps, une petite soirée cuisine avec mon fils. Et nous avions appris dans cet atelier à faire des pliages de nems et des pliages de samoussa.
3: Oh. Non, mais attendez, c'est pas tout, Valérie. Ah oui, non, François est le roi du gratin dauphinois. Si vous aimez. Mais... Tu fais quoi? Qu'est-ce que tu mets? Pourquoi il est meilleur qu'ailleurs, ton gratin?
5: Il est meilleur parce qu'on le mange 3 jours après.
3: C'est une vraie astuce, ça?
5: C'est une vraie astuce, ouais. Il est meilleur.

0: le lendemain, le surlendemain. Alors il faut, il est meilleur aussi parce qu'il y a plein de crème et de l'ail qui est écrasé qui est dans la crème.
1: Oh là
2: Et puis pour finir, pour vous achever un peu, Valérie, il est capable de concevoir un royal, c'est-à-dire un gâteau avec différentes couches. Il sait faire les éclairs et il sait faire lui-même les choux.
0: Oui.
1: J'ai faim, j'ai faim, j'ai faim, j'ai faim.
2: Ah, tu nous as donné envie là, écoute.

0: Don't Go Breaking My Heart. Valérie Damido et Eric Bastien sont à présent avec Patrice, d'ici Héros, qui est un grand fan de Dalida et qui a eu la chance d'échanger avec elle. Et puis Bruna, d'ici Nord, musicienne, qui joue d'un instrument que perso, je ne connaissais pas. C'est l'euphonium. Vous savez, vous, ce qu'est un euphonium ?
1: Alors Patrice...
2: Qui paye l'addition, midi ?
1: Et voilà, Patrice, tu es donc à Montady dans l'Hérault, tu es marié à Marc. Tu t'amuses bien, tu chantes, tu cuisines, tu chines pour te trouver des vêtements parce que tu es très steampunk. Tu adores les vieilles broches, les colliers, et tu es comme moi, tu aimes cette chanteuse.

0: été.
1: Oh, je te vois, Valérie, dans les noirs.
2: Tu es fan de Dalida?
3: Oui.
2: Alors, dis donc, il paraît que Dalida t'a signé ton livre d'or?
3: Oui, c'est ça même. Un mois avant son suicide, j'ai eu la chance de la rencontrer. Donc, j'ai amené mon livre d'or et je lui ai demandé de me signer. Voilà.
2: Oh là là.
1: C'est gentil? Sympa?
3: Ah, super. Dalida était super.
2: Ouais. Bah ouais, super. Tu le vois que c'est ouais. Gentil. Il paraît que tu as une lettre d'elle aussi.
3: Oui, parce que j'avais son adresse personnelle, donc je lui écrivais et j'avais des courriers de Dalida.
2: Mais la gentillesse, quand même, c'est bien.
3: Elle prenait son temps pour répondre, mais elle a toujours répondu.
2: Alors, là, c'est le moment de marquer 3 points, mon chat, avec la question à choix multiples. Je vais te poser une question, je vais te faire des propositions, et à mon top chrono, tu auras 10 secondes pour me donner ta proposition. Tiens, je te mets chez là. L'école est signée pour certains, d'ailleurs c'est les vacances en ce moment.
1: Oui.
2: Mais justement, en quelle année les zones de vacances scolaires, hein, la zone A, la zone B, la zone C, en quelle année ces zones ont-elles été créées? 1964, 1978, 1986 ou l'année de naissance d'Éric Bastien, 1932?
1: Bien sûr.
2: Allez, top chrono, 10 secondes.
3: Alors, je vais dire... c'est quoi, en 86?
2: 64, 78, 86.
1: Ou 32.
3: Enfin, je vais dire au pif 78.
2: Et non, c'est 64. Pour étaler les départs en vacances, ils voulaient éviter les embouteillages. Ah bon, 60
3: c'est
2: ans
3: plus. Ça. Mais j'étais pas né en 64, j'étais en 65.
2: Comme moi, je sais.
1: Bon, t'es pas loin. Hein.
2: Et oui, mais là, bon, bah voilà, c'était 64. Pas de points pour toi, mon chat.
1: Bruna, t'étais née, toi, en 64 ou pas du tout?
4: Ah non, pas encore.
1: Pas encore, toi, t'es bien plus. T'es après, toi. T'es 70, toi, non? T'es dans les années 70.
4: Ouais, 70. C'est ça. Ouais, 73.
1: C'est ça. Exactement. Ah, elle est passionnée de musique aussi. On n'en a pas parlé. T'es toi-même musicienne. Et alors, tu joues, je vais te laisser nous présenter un instrument particulier que moi je ne connais pas. Dis-nous ce que c'est.
4: Alors, j'ai pratiqué la clarinette pendant presque 30 ans.
1: Ouais.
4: Et puis un jour, j'ai dit, bah tiens, j'adorais en fait tout ce qui était cuivre. Donc j'ai dit, bah tiens, je vais essayer. Parce que mon mari est musicien aussi, hein, bien sûr. Et donc je me suis mise, donc c'est maintenant un an et demi que je joue en fait de l'euphonium.
1: Alors, l'euphonium, pour ceux qui ne connaissent pas, voilà, c'est ça. Voilà.
4: Ah
2: ouais?
4: C'est un tuba en fait.
1: C'est plus petit qu'un tuba.
4: Ah. C'est plus petit qu'un tuba. Tout
1: ouais.
4: À fait.
1: Ouais, donc c'est
4: ça
1: moins lourd du coup.
4: Ça voire 4, voire 4 ou 5. Et voilà.
1: Ça pèse combien? Parce que ce tuba, généralement, c'est un peu. C'est lourd. Hein.
4: Oui, c'est vrai. Voilà, il faut avoir quelques biscottos quand même.
1: Merci de nous avoir fait découvrir, pour certains peut-être, comme moi d'ailleurs.
2: Comme
1: je
2: moi
1: sais
2: aussi.
1: Pas. Et Valérie, donc l'euphonium. Allez, nous avons joué pour 3 points. Tu aimes le basketball?
4: Évidemment.
1: Tu peux pas faire le foot peut-être?
4: Ah pas du tout.
1: Ah bah ça le tombe rugby. Bien. C'est le foot. Ah j'adore cette musique. Ah là là, l'entrée de Valérie à la radio.
4: Ah si c'était ma belle-mère près de moi, elle aurait pu m'aider parce que ma belle-mère est fan de foot.
2: Aïe aïe aïe.
1: Allez, voici la question et la belle-mère te le souffle à distance, pense à elle.
4: Bah, je peux pas aller en bas, moi je suis en haut.
1: Eh bah dis-lui qu'elle monte. C'est maintenant. Hein. Quel joueur détient le record de buts en équipe de France de football? Voici les propositions. Kylian Mbappé, Thierry Henry, Olivier Giroud ou Patrick, mon voisin qui raconte à tout le monde que si c'était pas fait les ligaments croisés, évidemment ça serait le meilleur du monde. Tu parles, mon Patrick. 10 secondes. Mbappé, Thierry Henry, Olivier Giroud ou Patoche?
4: Moi, je dirais...
1: Allez. Henry. Ouais. Celui qui détient le record de buts en équipe de France de foot, c'est Olivier Giroud. 57 buts.
4: Alors,
1: Olivier
4: j'ai
1: Giroud.
4: J'ai la belle-mère qui va m'en vouloir.
1: Mais ouais. T'es pas loin parce que Thierry Henry c'est 51 et Olivier Giroud 57 et Mbappé 48 buts.
4: Ouais. Eh ben voilà. T'es vraiment pas loin. Hein.
1: Bah non.
2: Non, t'es pas loin, mais t'es pas dedans. Ah, t'étais
4: ouais,
2: à
4: non,
2: ça du bol de sangria.
4: C'est ça.
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0: Il sera le 10 juin en concert aux 24 heures du Mans, puis cet été dans différents festivals comme celui des Vieilles Charrues. Jean-Louis Aubert, les plages, les meilleurs moments d'Otaquet reviennent dans quelques instants, car les infos pratiques près de chez vous, c'est maintenant sur votre radio ici.
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7: Attention, c'est en ce moment que l'on déclare ses impôts pour les habitants de la Côte d'Or. 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Et comme chaque année, il est conseillé de ne pas attendre les derniers jours afin d'éviter les oublis, mais aussi les bugs, parce que ça peut arriver. 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
0: Bienvenue à ceux qui nous rejoignent, j'espère que vous allez bien. Les meilleurs moments d'Otaquet avec Valérie Damido et Eric Bastien, sans oublier nos candidats, évidemment, c'est jusqu'à 13h. Nous les retrouvons tous juste après Amy Winehouse, Back to Black sur votre radio, ici.

0: 20 ans déjà pour cette chanson d'Amy Winehouse, Back to Black. Merci d'écouter ici. Nous sommes maintenant avec Jean d'ici Gascogne qui raconte à Valérie Damido et Eric Bastien une histoire de guérison miraculeuse, et Sarah d'ici Loire-Océan qui a tendance à tout casser même quand elle danse.
1: Jean, tu as 4 points, tu es en tête, c'est magnifique. Alors, nous allons raconter une petite anecdote. Tu as eu affaire à une voiture de modèle CX miraculeuse. Eh oui.
2: Ah ouais.
1: Oui, parce que quand il passait beaucoup de temps avec son papa quand il jouait au rugby, notre Jean. Et puis, ton papa a dû partir travailler pendant 3 mois à l'étranger. Et à un moment donné, tu t'es fait mal, tu t'es fait une entorse. Hein?
2: Exactement, oui.
1: Et qu'est-ce qui s'est passé?
2: Alors, c'est très marrant parce qu'il y a mes frères et sœurs qui écoutent et ils vont beaucoup rigoler parce qu'ils me chambrent encore avec. Mm. En fait, je pense qu'à l'époque, pour garder un petit peu d'attention de ma mère, on était 4 frères et sœurs, j'ai un peu poussé la douleur de l'entorse dans le temps, alors qu'en fait, j'avais plus vraiment mal.
1: Oui, tu avais envie de te faire un peu chouchouter, voilà.
2: Mm. Exactement. Et en fait, on allait chez ma grand-mère pour des vacances, et chez ma grand-mère, il y a plein d'activités. Il y a un baby-foot, on joue au foot avec les cousins, on est assez nombreux, donc c'était toujours des super parties. Enfin, il y avait plein de choses à faire. Et en fait, j'ai tilté sur la route et j'ai dit, non mais attends, mais si j'ai mal au poignet, on va me dire que j'ai le droit de rien faire, ça va pas le faire du tout. Et donc, je me suis réveillé dans la voiture, là, j'étais au fond, et j'ai dit, j'ai plus mal.
1: La CX miraculeuse t'avait guéri pendant le voyage.
2: Exactement. Donc c'est resté aussi depuis, on me chambre bien avec, ouais.
1: Bien, exactement. Alors tu es en tête avec 4 points. Peut-être que tu vas en marquer 5 de plus avec une question cash. Je te mets un petit extrait de sketch.
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1: C'est les Thierry Le Luron qui imite le pape. On va parler de pape. Alors, Jean, entre 1309 et 1377, dans quelle ville les papes ont-ils vécu en exil loin de Rome? Entre 1309 et 1377, dans quelle ville les papes ont-ils vécu en exil loin de Rome? Top chrono, 10 secondes.
2: Il me semble qu'il y a une ville en France qui s'appelle la Cité des Papes, et c'est Avignon.
1: Eh bien, c'est une bonne réponse.
4: Bravo,
1: ils ont quitté Rome parce que la ville était dangereuse. Sous l'influence du roi de France, ils s'installeront à Avignon. C'était plus sûr, et c'est le début de la fameuse papauté d'Avignon qui durera près de 70 ans. Bravo, tu es à 9.
4: Et on salue les équipes d'ici Vaucluse. Alors, toi, t'es pas du tout avec ici Vaucluse, ici Loire-Océan. Sarah qui a 3 points. C'est un petit peu la ramasse, Sarah, quand même. Hein. Là, il y a 5 points qui arrivent. Hein. On y
1: un
4: croit.
1: Petit peu à la ramasse. Moi, j'aime bien. T'es gentil avec tes candidats.
4: C'est un langage familier. Tu as compris. Alors, qu'est-ce qu'elle est maladroite, dis donc, notre Sarah. Qu'est-ce qui se passe quand tu vides le lave-vaisselle?
5: Quand je vide le lave-vaisselle?
4: Il paraît que tu casses tout.
5: Ah oui, il n'y a pas que quand je vais de la vaisselle.
1: Il n'y a pas que quand
5: je fais plein de choses.
4: Confirmer, tu bouscules tout dans la maison, il paraît que tu fais tout tomber, mais en tout tomber.
5: Oui, c'est ça, c'est régulier chez moi.
4: Ouais. Alors, le problème, c'est que tu aimes bien danser, tu es une fille, les femmes adorent danser, et dansent très bien. Et alors, une fois en soirée, tiens, on écoutait le Luron qui faisait tutti quanti, tutti machin, on aurait pu faire tutti to be free aussi. Hein. C'est que quand elle veut danser sur du Toby Free, qu'est-ce qu'elle nous fait, Sarah? Elle saute, elle tourne,
5: elle fait la corée et puis elle se tord la cheville.
4: Oui. Ah. Deux mois d'arrêt.
1: Fallait monter dans la CX miraculeuse, hein.
4: En même temps, 2 mois d'arrêt, tout be free, c'était raccord, hein, voilà. Allez.
1: Hein?
4: Non, rien, deux comme deux, tout be free, les 2 mois d'arrêt. Hein?
1: Mais tu sais que tout be free, deux mois d'arrêt, d'accord. Mais
4: tout be free, tout le chiffre 2, tout be free.
1: Non. Ah ouais, oh là là.
4: Être libre, il y avait, ça voulait dire être libre, to be free, to be was been.
1: Oh là là, hein. Allez, pose ta question.
4: Je sais même pas ce que j'ai dit, je comprends même pas. Heureusement que j'ai des auteurs, parce que je comprends rien à ce que je dis.
1: Allez.
4: On y va? Ah, ben on y va.
1: Là, c'est la question cash.
4: Écoutez, moi je vous suis. C'est la Watt. C'est la Watt, mais version maths.
6: Toutes les matières.
1: C'est les maths
4: qu'elle
1: préfère.
4: C'est les maths. T'étais bonne en maths ou pas, Sarah, quand t'étais à l'école?
5: Ça allait, après ça dépend quoi.
4: Ouais, bah on va voir. Combien de mètres carrés font 10 hectares? Top chrono, 10 secondes.
5: C'est 10 000, je crois, je sais pas.
4: 10 000. Combien de mètres carrés font 10 hectares? 10 000. Un hectare, c'est une surface de 100 mètres par 100 mètres. Ça fait donc 10 000 mètres carrés. C'était pas mal, mais 10 000 mètres carrés que l'on multiplie par 10, ça fait donc 100 000 mètres carrés. Donc c'est l'équivalent de 14 terrains de foot.
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0: Il faudrait que pleuve l'amour, un titre qui annonce la sortie du prochain album de Pascal Obispo dans une dizaine de jours, ici en duo avec Francis Cabrel. Avez-vous tendance à être maladroit ou malchanceux? C'est le cas de Quentin d'ici Béarn et de Sandrine d'ici Saint-Étienne-Noir qui, j'avoue, sont pas mal dans le genre, ce qui a bien fait rire Valérie Damidot et Eric Bastien sur votre radio ici.
1: Alors, nous avons toujours un petit Pierre Richard, un petit gaffeur à qui il arrive toujours des trucs rigolos. Eh bien, aujourd'hui, c'est toi. Quentin, il paraît qu'il travaillait quand il était en apprentissage pour un traiteur. Il fallait qu'il vide le camion rempli du matériel du repas. Et il paraît que tu as fait tomber les caisses de verre à champagne. Et combien t'en as cassé?
2: Bon, il y a à peu près 300.
1: Ah bah c'est sympa, il devait être content, ton patron.
2: À la louche.
1: Oh la vache, oh mon dieu. Alors toujours...
2: Pour me dédouaner, c'était pas tout seul, c'était avec mon cousin. Hein.
1: Ouais bah tu fais bien de parler de lui parce que avec ton cousin, tu vidais des cartons, toujours des cartons. Et une fois cartons vidés, tu donnais des coups de couteau dans les cartons pour les découper, les plier, les mettre à jeter. Et un jour, c'est qui a pris les coups de couteau?
2: C'est le cousin.
1: Et voilà. Et voilà. Et oui, il a pris quand même 3-4 coups de couteau. Hein, combien de points de suture?
2: Non, il a eu 3 ou 4 points.
1: Oh, il t'en veut pas?
2: Oh, pas du tout. Hein. Il est parti en vigoureur, donc ça allait.
3: Hein. Oh là là.
1: Ah oui, d'accord. Ok, donc t'es content. Ok. Bien, alors maintenant, mon chat, c'est le moment de marquer 3 points. Ok?
2: Allez,
1: je rappelle que Sandrine a 3 points. Alors, c'est une question à choix multiples. Je te pose la question, je te propose des réponses. À mon top chrono, tu as 10 secondes pour me donner ta réponse. Alors, Quentin, quel célèbre chanteur français est né un 23 octobre 1953 ? Jean-Jacques Goldman, Francis Cabrel, Julien Clerc, Éric Bastien, voilà. Allez, top chrono, 10 secondes.
2: Goldman.
3: Oh non.
1: Et non, c'est lui.
4: Petite Marie, je parle de toi parce que...
1: C'est Francis Cabrel qui est né le 23 octobre 53 à Astafort. Voilà, bon bah pas de points, toujours pas.
3: Moi j'adore Valérie, elle est pleine de poésie. Quentin là, t'es en train de nous la déprimer hein. Là je veux dire
1: J'ai envie de chialer.
3: Bah voilà, il pleut, c'est la tornade
1: là. J'ai un candidat qui ne marque pas. Quentin, réveille-toi, tu peux pas rester à zéro comme ça.
3: Écoutez Valérie, on va arrêter de chanter. On va essayer de jouer avec Sandrine.
1: Ah oui, t'es en Belge là.
3: Je vous fais un Cabrel belge. Effectivement, je vais te rendre compte, c'est lamentable.
1: Allez
3: Sandrine toi aussi, t'es ma petite chef du jour. Alors, on est dans du lourd, là. Attention, hein, tenez-vous bien, là, avec notre Sandine, ici, Saint-Étienne-Loire, à Roanne. Est-ce qu'elle n'a pas fait celle-là? Elle s'est fait enfermer dans un cimetière. Oui, elle va porter les fleurs sur la tombe de la grand-mère. Bon, voilà, et au moment de sortir, la porte est fermée. Comment t'as fait? Qu'est-ce qui s'est passé?
5: Bah, déjà, j'étais super surprise, quoi, parce que la tombe de mamie, elle est juste à côté de la porte, qu'on ne m'ait pas vue. Et je vais vers la porte, j'essaye d'ouvrir, fermée, mais c'est pas possible. Je regarde la hauteur, je dis bah jamais j'arriverai à grimper.
3: Ouais.
5: Et puis bah, je me suis mis à courir, j'ai vu une dame qui avait un trousseau de clés. Je lui ai dit madame, vous m'avez enfermée.
3: Elle
5: m'a dit
3: oh
5: mince, alors je vous ai pas vue.
3: T'es sûr que c'était une dame réelle avec le trousseau de clés dans un cimetière?
5: Oui, je te jure, elle m'a ouvert et tout, j'étais super contente. Autrement, j'allais appeler les pompiers, ouais. Qu'est-ce que tu veux que je fasse?
3: Évidemment. Alors attends, cet été, t'es parti en vacances en Bretagne, tu nous as dit que t'aimais la Bretagne. Ah bah oui.
5: J'adore.
3: Oui, ah bah t'adores, t'es passé aux toilettes.
5: Exactement.
3: Les toilettes Sanisette, elle ferme la porte, encore une histoire de porte. Ferme la lumière, mais la lumière marche pas. Qu'est-ce qui se passe?
5: Je me suis retrouvée dans le noir et tous les jets sont été sur moi, jusqu'à mes petites cuisses. Je me suis retrouvée dans une douche auto-nettoyante.
3: Ah mais l'horreur.
1: Oh, quelle horreur!
3: Bon, eh ben écoute, bravo, hein. Quelle vie tu as. Jouons à présent pour tenter de marquer 3 points de plus, parce que rappelons que tu as, toi, déjà des points. À la Toussaint. Voilà un petit extrait d'ambiance.
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3: Et ça s'appelle la balade dans le cimetière. Je l'invente pas, c'est justement ce qu'a vécu notre amie Sandrine, c'est du Brassens. À la Toussaint, quel est le kilométrage moyen aller-retour parcouru par les Français pour aller visiter un cimetière? Tout est raccord entre toi et la question. 80 km, 130 km 250 km, ou juste assez pour vider un réservoir et un porte-monnaie. 10 secondes.
5: En voiture, c'est ça, hein, pas
3: oui, exactement. Donc, oui, oui, oui.
5: Je vais dire 250 km.
3: Ouais, parce que 80, déjà avec 80 km à pied, t'imagines. Non, c'est juste 130 km selon les trucs de Fedoc, qui est le kilométrage moyen, les retours pour aller visiter un cimetière. Voilà, je suis désolé, c'est pas suffisant, Sandrine. Bon, t'as déjà 3 points, mais là, il n'y en aura pas de plus.
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0: Patricia Cage dans la playlist d'ici, Mademoiselle chante le blues. Restez avec nous dans moins d'une minute. Valérie Damido et Eric Bastien retrouvent Sandrine d'ici Saint-Étienne Noir et Quentin d'ici Béarn pour d'autres anecdotes sympas et drôles sur votre radio ici.
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3: Ah là là, ici, nous sommes avec Quentin qui n'a pas de points. Sandrine.
4: Qui en a 8.
3: Qui en a 8. Alors, Quentin.
5: Oui.
3: Malgré cet air sérieux et peu loquace.
4: Ah, c'est un gros, gros déconneur
3: se
4: en temps normal.
3: Un gros déconneur qui adore aller.
6: Au bal masqué,
3: Et oui, parce que tu aimes te déguiser, hein, c'est ça?
5: Ouais, ça. Sur les forêts, ça arrive que j'attrape ce qui passe, ce qui me passe sous la main et je l'enfile, quoi.
3: D'accord. Dans un autre contexte, cette phrase n'a pas du tout la même signification.
4: Et surtout pour ceux qui arrivent à cette heure-ci.
3: Voilà. Surtout pour qui arrivent à cette heure-ci. On parle de vêtements.
5: Oui.
3: Ouais, bah oui, bien sûr, faut le préciser. Donc, il paraît que tu mets des perruques, des pyjamas en pilou, les sous-vêtements de ta femme, enfin, tout ce qui te passe sous
5: ouais,
3: la main.
5: Ça fait. Arrive.
4: Effectivement, c'est bizarre comme discussion.
3: Eh bien là. Alors, pour t'encourager à tenter de marquer peut-être un point, on ne sait pas, on va te mettre un morceau, tu adores le rap. Eh ben moi aussi, ça tombe bien, on va te mettre un 50 Cent.

0: pouvais écouter que du rap, c'est ma vie le rap. Donc. Alors j'apprends que tu as vu le film Banlieue 13 150 fois.
1: Pas 150, mais je l'ai vu à l'appel, je le connais.
0: Oh, ah oui, Banlieue 13, mais pourquoi Banlieue 13? Parce que bon, ouais. C'est sympathique, mais deux fois, c'est suffit, non?
1: Ouais, ça suffit, mais je sais pas, j'ai eu ma période où, étant jeune, où je regardais plusieurs fois la même chose, et c'était celui-là que j'adorais à l'époque.
0: Ok. Alors, peux-tu demander à la personne qui est à côté de toi de bien vouloir fermer sa bouche physiquement? Alors, est-ce que je t'entends en écho avec lui?
2: Comment il s'appelle?
0: Comment s'appelle-t-il?
1: C'est Thomas.
0: Alors, ferme ta bouche physiquement, mon petit bonhomme, parce que je t'entends et c'est... Oula, pop, pop. Allez, c'est l'heure du bingo. Tu vas gagner, peut-être, ou pas. Allez, on y va. À mon top chrono, tu auras 10 secondes pour me citer un maximum d'animatrices télé. Top chrono, animatrice télé.
1: Valérie Damido. Après, là, ouf. Merde. Mercotte.
0: Bon, ouais. Je vais te prendre Mercotte parce que tu me fais de la peine. Ouais. Anne-Sophie Lapix, Estelle Denis, Léa Salamé, Sophie Davant, ouais. Karine Lemarchand, Faustine Bollard, Sublet, Quétier, Benaïm, Thomas, Boccoloni. Je suis fatiguée. Bon, t'as dit Damido et Mercotte. Ouais. J'allais te dire les deux gaffes de la télé, c'est magnifique. t'en as deux, c'est super.
2: Alors, c'est vrai, ça fait.
1: C'est vrai que je ne rapporte pas la télé, là, du coup.
2: Il n'y a pas que la télé, hein.
1: Du coup,
2: on fait beaucoup de choses quand même aujourd'hui.
0: Allez,
2: Sandrine,
0: on y va.
2: Ça fait quoi de se dire
1: énormément, ouais.
2: Attends, Sandrine, ça fait quoi de se dire qu'on a gagné? On a gagné.
0: Mais attends, t'en sais rien.
3: Je suis contente, hein, mais je n'ai rien.
2: Non, alors attends. Il faut jamais dire Fontaine. Je ne boirai pas de Fontaine.
3: En fait, de content, voilà. Il était peut-être pas dans le
2: dos. Ça ne
3: doit pas être facile.
0: Parce que alors, c'est pas ce proverbe qu'il faut dire.
2: c'est
0: il ne faut pas vendre la peau de l'ours avant de l'avoir tué. Parce que Fontaine.
2: Mais comme on aime les animaux, on tue pas les ours. C'est pour ça que je donne pas.
0: Non, Sand, on ne tue pas les animaux. Il faut être complètement débile.
2: Mais Fontaine, vous n'avez pas aimé.
0: Tuer des animaux, hein?
2: Fontaine, vous n'avez pas aimé.
0: Mais c'est parce que ça ne veut rien dire. C'est pas la même signification.
2: Alors demandez à Laurent Fontaine si ça veut rien dire. Il vous le dira. Il vous ouvrira le rideau et il vous dira la vérité. Bon.
0: J'ai envie de crever.
2: Rappelons les règles de ce jeu. Il y a 8-0 sur le papier. On vient de faire un bingo, il a marqué 2 points. Si tu marques 3 points, t'encaisses 10 points de plus, t'as tout gagné. Mais si tu fais moins de 2,
0: bah
2: c'est lui qui encaisse les 10 points et il te la met à l'envers, du coup.
0: Ouais.
2: T'as compris la petite pression que je te mets quand même, hein?
0: Allez.
3: Bah oui, je le sais.
2: Allez, on y va.
0: Tu vas lui mettre un petit coup de Mylène Farmer pour l'encourager.
2: Mais écoute, demander si gentiment que je vais le faire tout de suite.
0: Il y a un moment donné, c'était pas Mylène Farmer. Hein. Je sais pas ce que vous m'avez fait là.
2: C'est son cousin qui fait sa première partie. Ouais. Elle adore Mylène Farmer. C'est vrai, Sandrine, hein, t'adores.
3: Ah oui, j'adore.
2: Pourvu qu'elle soit douce et pourvu que tu marques des points, allons-y. 10 secondes à présent pour me citer un maximum d'animateurs, les hommes, donc animateurs télé. 10 secondes, on y va. Top.
3: Michel Couper, Cyril Perrault, Nadine, Jean-Pierre Coutou, Arthur, Jean-Luc Reichmann, Olivier Nîmes, Vincent Lagaffe, Alexandre Devoix.
2: Allez,
0: ça fait 9, bravo!
2: Bravo, bien sûr que c'est gagné, bravo Sandrine.
0: C'est gagné!

0: Et c'est parfait pour terminer ces meilleurs moments de taquet. Suite demain, toujours avec Valérie Damido et Eric Bastien, il sera question de gratin dans le four, de Tour de France et de mariage au caleçon, entre autres. À demain. Et dans un instant, c'est Ma France avec Wendy Bouchard. Bonjour Wendy.
1: Bonjour chère Catherine, bonjour à tous.
0: Aujourd'hui, vous accueillez un député reporter.
1: Absolument, il s'agit de François Ruffin qui publie les aventures de François Ruffin, Picardie, Splendor. Il nous amène avec lui dans la rue, dans le train, dans des entreprises, d'Amiens à Caen, à Gennevilliers, et nous raconte des histoires d'hommes, de femmes, d'enfants aussi. Sa France, en somme.
0: On voyage donc dans un instant avec
2: lui. 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
0: Très bon mercredi avec votre radio ici, il est 13h. Et tout de suite, c'est Ma France avec Wendy Bouchard.
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1: Bonjour à tous, merci d'être fidèle à Ma France. Une France dans laquelle les infirmiers se disent rassurés par l'échange avec la ministre de la Santé, notamment sur les stocks de masques en cas d'épidémie. Les infectiologues nous rassurent également sur les premiers séquençages obtenus. On observe que l'antivirus n'aurait pas migré. Les 22 cas contacts français sont hospitalisés, eux en prévention et le temps de la durée d'incubation. Chez les soignants de Bichat à Paris, où se trouve en observation en revanche le plus grand nombre de cas, c'est tout de même l'inquiétude. Vous les entendrez. Au cœur de vos régions, on revient sur ce cobra supposément en vadrouille dans une petite commune près de Toulouse, commune morte aujourd'hui, le temps de retrouver le serpent. La météo assez peu clémente de ce long week-end de l'Ascension, on en parle également, ainsi que la prudence sur les routes. Respectez les agents des routes, notamment prépositionnés pour votre sécurité pour ce week-end de l'Ascension. Nous sommes dans le Nord. 13h15, j'accueille donc le député de Picardie, François Ruffin, député reporter. Lui qui, dans une bande dessinée, raconte sa France, des cafés à Amiens, aux usines, des commerces de proximité aux transports publics. Quel projet porte-t-il pour les Français? Comment entrevoit-il la présidentielle, les pieds sur le terrain? Il réagit ici. Mais d'abord, nous sommes à Bordeaux, où plus de 1700 personnes sont confinées sur un paquebot après la mort d'un des passagers âgé de 90 ans. Les autorités, Élodie Touchet, vous nous informez pour Ici Gironde. Les autorités suspectent une épidémie de gastro-entérite, Élodie.
3: Oui, ce paquebot qui s'appelle l'Ambition est amarré au port de Bordeaux dans le centre-ville, juste en face de la place des Quinconces où il est arrivé la nuit dernière. À son bord, il y a donc 1233 passagers, en majorité des Britanniques et des Irlandais. L'un d'eux, vous l'avez dit, âgé de 90 ans, est décédé. Une cinquantaine présente depuis la nuit dernière des symptômes compatibles avec une infection digestive aiguë, mais il n'existe aucun lien entre cette épidémie et les cas d'antivirus détectés sur le navire MH Ondius, indique ce midi l'ARS de Nouvelle-Aquitaine, qui précise par ailleurs que les passagers malades ont tous été isolés dans leur cabine. Des prélèvements sont en cours à bord du paquebot par le service d'infectiologie du CHU de Bordeaux. Et en attendant, le préfet de Gironde a donc décidé du confinement de tous les passagers jusqu'à nouvel ordre. Le paquebot de la compagnie britannique Ambassador Cruise Line est parti des îles Shetland le 6 mai avant de faire escale à Belfast, Liverpool et Brest, avant donc de rejoindre Bordeaux, la capitale girondine, qu'il est censé quitter demain en fin d'après-midi.
1: Merci Elodie Touché pour ces précisions pour Ici Gironde, autour de ces 1200 personnes donc confinées sur un paquebot après un décès cette nuit, suspicion de gastro-entérite selon l'Agence régionale de santé. Jour après jour, le gouvernement cherche à nous rassurer sur l'antivirus. Une situation sous contrôle, estime Emmanuel Macron, alors que la ministre de la Santé réaffirme qu'il n'y a pas de circulation diffuse du virus aujourd'hui. Et que les 22 cas contacts français de la passagère hollandaise du navire, aujourd'hui décédée, sont tous hospitalisés en quarantaine renforcée. Sous surveillance donc, dans des services spécialisés à la fois à Paris, à Marseille, à Rennes et à Bordeaux. L'une des inquiétudes encore en suspens, c'est la possible mutation du virus. Mais sur ce point encore, l'infectiologue Yazdan Pana, chef de service à Bichat, qui accueille les 5 Français passagers du navire, se veut rassurant.
4: Ce qui est important, quand on a un virus connu, c'est d'essayer de voir si le virus a bougé. Vous vous rappelez les variants? Tout le monde maintenant connaît les variants. Alors, les virus ne mutent pas tous de la même façon. A priori, selon les virologues, l'antivirus ne mute pas beaucoup. Mais malgré tout, et c'était très important d'avoir les séquences. Donc les Suisses ont eu les séquences, les Français à l'Institut Pasteur ont eu les séquences. On n'a pas pour l'instant l'ensemble de la séquence, mais tout ce qu'on a aujourd'hui, c'est rassurant.
1: Reste que la Française contaminée sur le bateau de croisière Ondius est toujours en réanimation dans un état grave et oxygéné avec un poumon artificiel. On ne connaît pas encore exactement les modes de transmission entre humains d'un des hantavirus dont la mortalité est la plus élevée au monde. Et ce sont ces incertitudes qui fatalement créent de l'inquiétude, notamment chez les soignants de l'hôpital Bichat, où sont donc hospitalisés plusieurs cas contacts. C'est un reportage pour ici d'Yvan Planteil.
5: Beaucoup d'agitation devant le service des maladies infectieuses et tropicales. C'est une grande structure vitrée bleue aux portes vertes. Des brancards entrent et sortent, des infirmiers et des médecins également, tous avec un masque. Et en face, les urgences ainsi que la maternité.
6: Alors nous, on est terrifiés, sans abuser vraiment.
5: Depuis dimanche, cette infirmière qui souhaite rester anonyme a beaucoup échangé avec ses collègues à propos de l'hantavirus.
6: On le voit que c'est pire que le Covid. Ça se propage à une vitesse dingue. Tous mes collègues, on n'est pas du tout rassurés. Certains m'ont dit que s'ils vont être déplacés dans service, ils n'iront pas.
5: Plus mesuré, en revanche, cet anesthésiste qui sort justement du service des maladies infectieuses, Charlotte Jetable au pied et sur le crâne.
7: À partir du moment où on a les FFP2 et puis les tenues, je reste prudent. Ça ne m'empêchera pas de travailler. Il faut y aller, quoi. Si tous les soignants désertent, qui va tenir l'hôpital ?
5: L'inquiétude face au virus se propage également aux donneurs de sang, nous explique cette autre infirmière de l'établissement français du sang.
8: On a eu des annulations suite à la médiatisation de l'hantavirus. Des donneurs nous ont dit non, mais en fait, on a trop peur de venir. Hier, on n'a eu que 10 donneurs sur une journée où normalement on a 30 voire 40.
5: Nous approchons du service des maladies infectieuses, mais trois agents de sécurité débarquent, voient notre micro et nous exfiltrent. Manu Militari de l'hôpital Bichat.
1: Yvan Planteil, merci. Par ailleurs, l'État indique avoir suffisamment de masques pour protéger le pays pendant minimum 3 mois en cas de vague épidémique, car au stock stratégique s'ajoutent les stocks privés et publics. Rappelons toutefois en conclusion de ce dossier qu'il n'y a pas d'épidémie d'hantavirus dans le monde aujourd'hui et un seul cas donc recensé en France. L'Assemblée nationale a voté hier soir la proposition de loi Yanis. Yanis, du prénom de ce jeune homme de 17 ans qui s'est donné la mort après avoir découvert, par hasard, que son agresseur sexuel condamné à 5 ans de prison était sorti sous bracelet électronique et qu'il habitait à 3 km de chez lui. Personne n'avait prévenu Yanis qui s'est donc suicidé face au choc de cette réalité. Alors ce texte portait notamment l'obligation d'information des victimes de violences sexuelles. Vous avez assisté au débat hier, Coralie Moreau, au vote à l'Assemblée nationale en compagnie des parents.
9: Il est minuit quand le texte est adopté à l'unanimité des 146 votants. Vous avez réussi à faire changer la loi ce soir, conclut la ministre Aurore Berger à l'adresse des parents de Yanis. Tous les députés se lèvent et applaudissent longuement pour saluer leur courage. Le couple fond en larmes. Pour Farid, le papa, c'est l'aboutissement d'un combat qui dure depuis plus d'un an.
10: Un soulagement, un aboutissement, même si c'est qu'une pierre à l'édifice, il y a encore beaucoup de choses à faire. Mais on tient le bon bout, on va peut-être pouvoir dormir un peu maintenant.
9: Son épouse Delphine est soulagée, oui, mais toujours très en colère. Dans la proposition de loi, il y a l'interdiction pour l'agresseur de s'installer à proximité de la victime à sa sortie de prison. C'est bien, mais trop tard pour sa famille à elle.
11: Le plus insupportable, c'est de croiser son agresseur, pas tous les jours, mais presque. Pour moi, c'est insoutenable. Je l'ai croisé à la sortie du cimetière, il y a peut-être un peu plus d'un mois et demi de ça. Oui, il m'a regardé et puis il m'a fait un grand sourire. Ma fille, elle l'a encore croisé la semaine dernière à Action et elle a tout fait pour l'éviter. Et lui, quand il a entendu sa voix, il a reculé, il est parti dans le rayon.
9: C'est cette peur de son agresseur qui a poussé Yanis à se donner la mort 3 jours avant ses 18 ans. Trop tôt aussi pour apprendre qu'il était accepté en fac de médecine, le métier auquel il se destinait.
1: Coralie Moreau pour ici, et ce texte doit maintenant passer devant le Sénat. C'est la fin de l'histoire pour une marque culte, le chausseur Minelli, fondé en 1973 en redressement judiciaire depuis le mois de mars, annonce aujourd'hui sa fermeture définitive après le 30 mai. Une annonce, le cœur lourd, dit la marque sur Instagram, avec un déstockage en boutique pour les clients pendant les 15 jours qui viennent. À la une encore, le taux de chômage dépasse les 8% au plus haut, donc depuis 2021. 2 600 000 Français sans emploi et 200 000 chômeurs de plus en un an. En première ligne, les jeunes avec un taux de chômage en hausse de 2 points. C'est le troisième et dernier jour de réquisitoire au procès du financement libyen de la campagne électorale de Nicolas Sarkozy.

0: Claire Josserand Schmitt est avocate de partie civile, dont l'association anticorruption Anticor.
1: Il me semble que les avocats généraux n'éludent rien. Ils ne convoquent pas d'hypothèses. Ils convoquent des preuves nombreuses, solides, percutantes. Et en cela, ils font une démonstration qui me semble implacable et incontestable. Quant à la sévérité, on pourra en jauger au regard des peines qui seront réclamées en fin d'après-midi.
0: Les peines, mais sans doute aussi la question de l'exécution immédiate de la décision. Celle-là même qui, prononcée en première instance, avait valu à Nicolas Sarkozy un premier séjour en détention.
2: Charlotte Piret, c'est une légende de l'OL qui s'en va. Le meilleur buteur lyonnais, Fleury Dinalo, est mort à 83 ans. L'attaquant, surnommé le Petit Prince de Gerland, a disputé 489 matchs avec l'OL, remportant avec ce club 3 Coupes de France. Le Festival de Cannes a ouvert hier et aujourd'hui, ce soir, le film L'Abandon, qui sort aussi au cinéma, est présenté aux festivaliers hors compétition. Un film qui retrace les derniers jours de Samuel Paty, professeur d'histoire-géographie, bien sûr, assassiné en 2020 par un élève radicalisé. Antoine Reinhardt s'incarne ce professeur, lâché par certains collègues et par les institutions pour ne pas faire de vagues. Il en mourra. Écoutez le réalisateur Vincent Garin, qu'il était ce matin sur France Info. Il relate donc dans ce film les 11 jours qui ont précédé la mort de Samuel Paty.
3: C'est pas du tout un film à charge. C'est un film où il y a aussi beaucoup d'humanité. C'est pas un film qui c'est pas un film politique.
4: C'est pas un film politique.
3: Je ne donne pas d'avis. Vous voyez, je donne les faits et chacun peut vraiment penser librement. Et moi, je l'ai fait vraiment avec en essayant d'être le plus humain, en fait, j'ai essayé vraiment de comprendre ce qui se passait dans la tête de chaque personnage sans les juger. C'est ça qui rend le film fort aussi, c'est que on sent que ça pourrait se passer. C'est des gens comme nous, en fait. Là, je l'ai constaté dans les premières projections, c'est que ce film, il touche tout le monde, tout âge, de toute origine, de toute religion ou athée. J'ai vraiment constaté sur le public l'impact de ce film, l'émotion que ça qui suscite, parce que quelque part, la laïcité, c'est quelque chose qui englobe tout le monde, c'est quelque chose qui protège tout le monde de l'abus des religions. Et là, on voit que c'est un collège qui est normal, avec des enfants. Enfin, tout est normal, en fait. Et puis, tout d'un coup, une idéologie extrême vient s'implanter dans le collège. Et c'est la rumeur, et c'est les réseaux sociaux. Et puis c'est là que le drame commence.
2: Vincent Garin, réalisateur de L'Abandon, avec Vincent Reinhardt, c'est Emmanuel Berco qui incarne la principale du collège. Un film adapté du livre Les Derniers Jours de Samuel Paty, qui est donc présenté ce soir au Festival de Cannes hors compétition et que vous pouvez découvrir en salle au cinéma dès aujourd'hui.
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2: Avec un tour des régions assez insolite au nord de Toulouse, un début de psychose à Castelginest à cause d'un cobra venimeux. Sa présence sur la commune est avérée comme une morte aujourd'hui. Tout est fermé par précaution, des écoles au parc, des terrains de sport aux salles municipales. Décision prise dans l'urgence par le maire avec des pompiers qui déploient un important dispositif de drones, de pièges, des équipes spécialisées. Clément Métainier, vous étiez sur place ce matin, mais toujours pas de traces du cobra.
6: Forcément, il y a de la méfiance, de la prudence. Un message est écrit en rouge sur les panneaux de la commune dans le centre-ville. Présence avérée d'un cobra venimeux. Mais pas de grosse inquiétude, pas de psychose chez les habitants. Philippe a vu passer l'information, mais ça ne l'empêche pas de se promener.
7: Ça ne m'inquiète absolument pas. Ça m'étonnerait qu'on le trouve sur un trottoir. Plutôt dans des herbes, plutôt caché dans des trous.
6: C'est sur les rives de l'Erse, au nord de la ville, qu'il y a le plus de risques de tomber nez à nez avec le cobra. Là où les herbes sont assez hautes, le sentier est d'ailleurs interdit d'accès, l'arrêté de la mairie est affiché, le collège juste à côté est complètement vide lui aussi, fermé aujourd'hui. Farida habite dans le quartier, elle déplore une situation dangereuse.
8: Je trouve ça hallucinant qu'on puisse avoir un nouvel animal de compagnie tel qu'un cobra.
6: Sa fille toute jeune, elle ne se rend pas forcément compte du danger, elle veut attraper le serpent.
8: Ah ben là je viens de dire à ma fille, tu fais attention, tu marches pas dans l'herbe parce qu'il peut y avoir un serpent. Bah, c'est pas c'est quoi un cobra, mais au moins le serpent. Si elle se retrouve nez à nez, je suis pas sûre qu'elle puisse... elle va se mettre à hurler. C'est surtout ça.
6: On espère quand même que les pompiers l'auront attrapé avant. En attendant, forcément, on regarde bien où on met les pieds.
2: À Castelginest, c'est évidemment, si vous voyez ce serpent, vous appelez les pompiers le 18. Pour ces 4 jours de pont, les départs sont copieux dès aujourd'hui. Des routes en rouge et noir. On vous recommande donc la patience et la plus grande prudence. Et il va falloir vous couvrir et chausser peut-être imperméables et bottes de rigueur, car la météo s'annonce pluvieuse et capricieuse. En Occitanie, il va même neiger à 1500 mètres d'altitude. Le vent sera de la partie. En Haute-Garonne, les touristes ne vont donc pas trop s'attarder et les professionnels, Pascal Daniel, s'attendent à voir leur chiffre d'affaires baisser.
9: Dans les rues de Toulouse, un sac à la main, les touristes comme Maryse complètent leur valise avec des vêtements plus chauds.
10: Je suis pas habillée, moi. Moi, je suis venue chez vous en pensant que c'était le sud. Alors, j'ai acheté

0: petit pull là chez Galerie Lafayette.
1: Cette grenobloise vient de faire une partie du chemin de Compostelle et en raison de la météo, elle décide finalement de rentrer chez elle 24 heures plus tôt.
0: Vu qu'ils annoncent pas un temps terrible, je serai rentrée jeudi.
1: Cette autre vacancière,
2: Blanche, une dame from Malta.
1: Originaire de l'île de Malte, elle est coincée dans les hôtels de la région jusqu'à dimanche. Mais avec son mari, ils disent qu'ils s'adapteront aux caprices de la météo.
2: It should rain throughout this day. Not good for us, but anyway.
3: Ah, il va pleuvoir, c'est pas bon pour nous, mais on fera ce qu'on peut.
2: We'll try our best and enjoy it as much as we can.
3: On a prévu d'aller à Carcassonne, à Albi et de faire les magasins.
2: Carcassonne and to Albi.
1: Pas d'annulation non plus pour les gîtes de France, mais une baisse en revanche des réservations, souligne Loïc Gojard, président de Haute-Garonne Tourisme.
4: On n'a pas d'annulation, mais on a un nombre de réservations qui est en baisse de 14%.
1: Les amateurs du site Météo Pyrénées dressent un tableau pas vraiment idyllique pour ces 4 jours du pont de l'Ascension. Leur président, Christophe Dedieu.
5: À Toulouse, ça va être des averses, beaucoup de vent et les températures qui ne dépasseront pas les 14-15 degrés.
1: Météo Pyrénées qui assure que le beau temps sera de retour la semaine prochaine.
6: Pascal Daniel pour Ici Occitanie, les 13h15.
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6: Dans Ma France, on tourne aujourd'hui les pages d'une BD qui nous raconte une histoire. Dans la rue, dans le train, dans des entreprises, d'Amiens à Caen ou Gennevilliers, des histoires d'hommes, de femmes, d'enfants aussi. Et le fil rouge de cette bande dessinée baptisée Picardie Splendor, c'est vous, François Ruffin, bonjour.
8: Bonjour.
6: À la croisée de tous ces personnages et de votre France. C'est un récit illustré que vous avez choisi, La Splendeur Picarde, en écho à une BD américaine qui vous a inspiré à travers ces différentes scénettes pour donner une dimension finalement très humaine de votre combat. C'est ça qui vous avait séduit dans la BD originelle, si j'ose dire.
8: Oui, puis même, vous savez, la politique, ça peut être quelque chose de sale, d'ennuyeux, de laid. Et moi, j'ai toujours besoin d'y mettre un peu d'art et d'y mettre de la beauté et de l'humanité. Et donc, à travers la BD, ce que je cherche à faire, c'est pas donner des leçons, mais des émotions. C'est d'avoir quelque chose qui n'est pas de l'ordre de la pédagogie, mais plutôt de l'ordre de l'empathie, d'avoir des récits de vie et à donner à voir, comme toujours, les invisibles, caristes, camionneurs, auxiliaires de vie, qui tiennent le pays debout.
6: En général, avec vous, on les entend dans votre voix, on les lit dans vos bouquins, dans vos films également. Et cette fois, vous vous glissez dans cette bande dessinée, dans la peau de tout ce que vous êtes, c'est-à-dire à la fois un papa, un époux, un reporter, un député, et dans ces rôles qui vous accrochent à une réalité que vous dépeignez, en écho, vous comprenez mieux finalement aussi leurs difficultés. C'est pas la première fois, mais c'est assez bien incarné ici.
8: Bizarrement, en se saisissant de cet outil-là, je suis un grand fan de BD, moi, en général, mais j'ai senti la possibilité à travers ça de faire le lien entre l'intime et la société. Mmh. Et on peut parler de soi, parler de l'intimité des autres, et on voit en quoi ça fait écho aux fiches de paye qui sont un peu courtes et ou en quoi ça gêne, simplement pour qu'une maman puisse payer des cours de poney pour sa gamine à la rentrée, en quoi la privée la fait se sentir mal. Donc voilà, il y a un lien entre l'intime et la société qui peut se faire pour beaucoup à travers la BD. Et puis, comme c'est à partir de petites anecdotes de ces deux dernières années, ce que je ressens quand même, c'est une France en tension. C'est une France à bout de nerfs.
6: Oui. De ces travailleurs essentiels que vous connaissez bien, dont vous documentez la réalité depuis des années maintenant, des aides-soignantes, aux transporteurs, aux petits commerçants, aux femmes de ménage. Il y a des pages très, très émouvantes, quasiment sans texte, justement, de cette femme de ménage qui met son réveil à 4 heures, qui part bosser, et il y a son petit bout de chou qui met son réveil à 7 heures, qui part bosser, qui oublie son cartable et qui se fait disputer par la directrice qui appelle elle-même la maman. Cette réalité-là, bon, voilà, c'est pas inventé.
8: Mais c'est ça que je trouve fort avec
6: vrai.
8: Ce qu'on peut faire la bande dessinée, c'est que pour moi, au départ, c'est juste le propos d'une femme de ménage dans un couloir de l'Assemblée nationale, oui, un matin où moi je me lève et je vais au petit déjeuner, je vois qu'elle est en conversation avec la directrice de l'école. Je lui dis qu'est-ce qui va pas, Maria? Puis elle m'explique que sa petite, elle est partie à l'école en oubliant son cartable, parce que c'est la deuxième fois que ça lui arrive.
6: Qu'elle a 8 ans.
8: Elle est obligée de se lever à 4 heures du matin. Et dans le même temps, il y a à l'Assemblée un texte qui est discuté sur les parents démissionnaires. Et donc le titre de cette séquence-là, c'est Mère démissionnaire. Mmh. Alors que évidemment avec un combat que je mène avec mes collègues Sophie Taillé-Polian et d'autres, pour que simplement pour les femmes qui font le ménage, ici comme à l'Assemblée, comme dans les hôpitaux et ainsi de suite, elles puissent travailler en journée et pas un petit bout de contrat le matin et un petit bout de contrat le soir.
6: Oui, il y a à chaque fois ces histoires et puis le combat que vous relayez derrière, François Ruffin.
8: Et ces femmes de ménage, à la fin, elles me disent « nous n'avons plus peur ». Voilà, ça fait écho à la parole du pape Jean-Paul II à Varsovie qui disait « n'ayez plus peur ». Et elles disent « voilà, comme vous avez parlé pour nous, comme vous nous défendez, on n'a plus peur ». Et on est dans un pays où quand même les gens ont peur.
6: Alors moi, ce que j'aime bien, parce que vous parliez de tambouille, de séquences sales aussi en politique, c'est que en fait, on vit la politique dans cette BD. On ne parle pas de politique, de stratégie électorale, ce qui est assez appréciable aussi quand on est lecteur et quand on est citoyen. On parle de respect, on parle de dialogue, on parle de réconciliation. Il y a ces histoires justement de dialogue rompu. Puis finalement, deux dialogues qui reprennent autour de préjugés ou d'amalgames, c'est cette France-là que vous voulez mettre en avant.
8: C'est France même, du coup.
6: qui c'est sont France, cette France fracturée.
8: Mais,
6: cette France
8: oui, on a des Frances fracturées, mais on peut encore les réparer. Voilà le message que je voudrais porter, que il y a des chemins du dialogue chez des gens qui tendent à se tourner le dos, et finalement là il y a une responsabilité du politique. Est-ce que le politique doit être le corps du déchirement national, verser de l'huile sur les plaies identitaires et mettre encore plus notre société à bout de nerfs, ou ça doit être le chemin d'une possible réconciliation, de dépasser des clivages. Et donc il y a ces phrases sur la France qu'on ne veut pas, celle du racisme et de Bardella. Et à un moment, je dis, en voyant un spectacle de hip-hop dans lequel il y a ma fille, où il y a des gamins de toutes les origines, mais aussi il y a des gamins en situation de handicap, il y a des personnes un peu plus âgées qui sont obèses, ainsi de suite, tout ça se mélange. Et je dis, voilà la France qu'on veut. Et il y a une maman à côté qui me reprend et qui me dit, non, c'est pas la France qu'on veut, c'est la France qu'on a. C'est la France qui ne nous enlèveront pas.
6: Oui, ça nous amène directement à ce climat pré-insurrectionnel ou au discours d'insurrection que porte un certain nombre de candidats ou de personnalités politiques, notamment du côté du camp de Jean-Luc Mélenchon, en cas de victoire de Jordan Bardella ou de Marine Le Pen ou du Rassemblement National. Est-ce qu'il faudra une insurrection aujourd'hui en France ? Qu'est-ce que vous en dites de ces discours-là qui appellent finalement à une révolte ou à une agressivité ?
8: Je vais pas être contre les gens qui se révoltent de manière générale. Quand il y a une grève, par exemple, chez ID Logistique, chez moi, en ce moment, dans la Somme, parce que les gens sont payés 1 500 euros, alors qu'ils soulèvent...
6: C'est une grève, c'est pas une insurrection.
8: Oui, mais parce qu'ils soulèvent 10 tonnes par jour, 10 000 kilos. Bon, bah, par contre, en revanche, c'est aujourd'hui, je le redis, qu'est-ce que doit faire? On a finalement, par nature presque, un parti qui s'appelle le Rassemblement National, mais qui est le déchirement national, parce que ça va être un tri selon les origines, selon la couleur de peau, sur la religion, selon qu'on est plus ou moins français, les vrais français, les français de papier. Donc ça porte en soi le déchirement. Je considère qu'on a une politique qui a été menée ces 10 dernières années, qui participe au déchirement, parce que ça a été la montée des inégalités. On le voit, la France, elle est passée au-dessus de la moyenne européenne pour ce qui concerne les inégalités. Absolument. Une explosion de la pauvreté, et ainsi de suite. Donc, et pour moi, la responsabilité de la gauche, ça devrait être de se rassembler pour rassembler le pays. Et je crois qu'il y a un vrai choix à faire en vue de la prochaine élection présidentielle, c'est est-ce qu'on est là pour déchirer ou est-ce qu'on est là pour réparer, pour recoudre et pour rassembler. Et il est très clair que le discours que je porte depuis 4 années, c'est le discours du rassemblement.
6: Moi, quand Emmanuel... C'est pas un discours entendu du tout sur une certaine frange de la gauche aujourd'hui, François.
8: Vous savez, quand Emmanuel Macron a fait la réforme de la retraite à 64 ans, moi je disais, bon, bien sûr je suis contre pour des raisons sociales, mais surtout, on vient d'avoir la crise des gilets jaunes, il y a eu la crise Covid, il y a la guerre en Ukraine, et après ça, ce que nous propose le président de la République, c'est de faire une réforme contre 9 Français sur 10 et contre tous les syndicats unis. Ça va pas, parce que c'est le déchirement de la nation. L'unité de la nation, c'est se demander, quand on est chef de l'État, qu'est-ce qui va permettre de rassembler les Français, quels défis vont avoir envie de relever ensemble. Or, des défis, on en a devant nous. Le défi productif, on peut pas être un grand pays sans une grande industrie, le défi démographique, le vieillissement de la population, et le plus gigantesque des défis, le défi climatique.
6: Oui, c'est la question qui était dans ma question finalement. Pas de fracture, pas d'appel à la fracture, alors que vous plaidez, vous, la réconciliation. Quand on vous parle de stratégie électorale, de Boris Vallaud, à Marine Tondelier, Raphaël Glucksmann, vous dites-vous, mais qu'est-ce qu'en ont à faire les soignants des EHPAD, les sous-traitants d'Amazon, les travailleurs essentiels, les caristes, en l'occurrence François Ruffin. Ce discours-là ne les atteint pas.
8: Moi, j'aimerais bien que tout le temps qu'on passe à parler de tous ces noms-là, on le passe à parler du logement. Par exemple, le logement, c'est le grand souci des Français. Quand on parle pouvoir d'achat, en vérité, c'est l'explosion du prix des logements et de la part du budget des ménages consacrés au logement qui est la clé de ça. Quand on parle de natalité, pourquoi les gens renoncent à faire des enfants, les jeunes couples, ou bien pourquoi ils le repoussent? D'abord, ils disent, pour le premier souci, le logement. Quand il s'agit d'aller chercher un emploi dans une autre région, pourquoi on y renonce? Pour le logement. Le logement est devenu un grand kyste de la société française et qu'il faut traiter. Et j'aimerais que, plutôt que de parler popole, on propose des solutions et et j'en ai, par exemple, sur la question du logement.
6: Oui, ça veut dire que vous vous qualifiez de député reporter, que tous les politiques devraient être un peu reporters, les pieds ancrés dans cette réalité-là, si absente parfois de leur discours.
8: En tout cas, moi, je me suis, depuis 25 ans, vous savez, c'est pas d'aujourd'hui, depuis 25 ans, je m'efforce d'être un pont entre les militants et les gens, un pont, je dis, entre le ciel des idées et la terre du réel, et un pont aussi entre des France. Voilà, donc je considère que je suis un pont et qui essaye d'opérer une synthèse entre tout ça.
6: D'ailleurs, il y a une scène qui fait écho à ce que vous dites. Dans le train, vous assistez à une verbalisation d'une passagère, ça se tend vraiment autour de vous et vous essayez de réconcilier un peu tout ça. Vous payez l'amende d'ailleurs qui est demandée à la femme, mais il y a des invectives, une personne qui diffame ou qui outrage un agent de sécurité. Et vous vous dites, attendez, on respecte l'uniforme, on respecte l'autorité, de l'autre côté, on respecte les passagers. Bon, c'est cette France de la réconciliation, vous voulez être arbitre
8: matchs. Là, on n'est pas dans la réconciliation, la scène que vous décrivez.
6: Là, on est juste dans
8: tenter que ça n'explose pas.
6: Oui, c'est ça.
8: Donc, c'est éviter l'explosion. Et quelque part, c'est vrai que j'assiste à ça. Et c'est comme si je voyais ma France sous le nez, en petit, en condensé, là, dans ce wagon de train. Et je me dis, voilà ce que je veux pas. Je veux pas que ça pète. Je veux pas que ça explose. Je veux qu'on fasse France ensemble. Et donc, à même mesure, chacun fait ce qu'il peut à l'échelle de sa vie, mais à même mesure, dans ce train, avec la petite autorité qui est la mienne de député, j'essaye d'arranger les tuyaux pour qu'au moins ça ne pète pas. Là, il n'y a pas de réconciliation à la sortie. Hein. Ouais. Mais au moins, voilà, on passe à autre chose.
6: Ouais, et pour que ça ne pète pas, qu'est-ce qu'on fait ? Et le train repart. C'est ce que vous aviez envie qu'il parte, le train aussi. Pour que ça ne pète pas, qu'est-ce qu'on fait, François Ruffin ? On va cavalier seul à la présidentielle quand on voit la difficulté de s'allier d'une primaire, d'une pas primaire, à gauche comme à droite d'ailleurs.
8: En tout cas, moi je viens pour parler aux Français des Français.
6: Oui.
8: Et je viens pour parler de la France, de la voix qu'on a envie qu'elle retrouve, de la fierté qu'on doit éprouver à être français, des soucis concrets, matériels, qu'il y a à résoudre sur les factures, la facture d'énergie,
6: mais
8: d'essence.
6: Mais aujourd'hui, vous voyez pas de porte-voix de ce discours-là, à gauche.
8: En tout cas, je pense que j'ai ma place pour porter ça dans les mois qui viennent. Mmh. Je vais le faire. Et évidemment, avec la volonté de réparer. Mais réparer, ça veut dire aussi prendre des mesures qui sont des mesures de justice. Hein. Ça va pas vous surprendre, mais les 500 fortunes françaises qui pesaient l'équivalent de 6% du PIB il y a 30 ans, elles sont passées à 20% au moment de l'arrivée d'Emmanuel Macron au pouvoir. On est aujourd'hui au-delà des 40%. Donc on a d'un côté une France qui se gave, et on a de l'autre côté des salariés qui sont rationnés, les gens de chez ID Logistique, dont je parlais, sous-traitants de Amazon, 77 milliards de dollars de profits l'année dernière, plus 31%, donc tout va bien de ce côté-là. Les salariés qui portent les tonnes de croquettes pour chat et tout le reste, ils m'expliquent comment ils sautent des repas. Et moi, c'est toutes les semaines que j'ai des travailleurs, des gens qui tiennent le pays debout, des soignantes à l'EHPAD de Poitiers, qui me disent, voilà, nous, on saute le petit déjeuner.
6: François Ruffin, cette France, porte-voix de cette France, c'est des essentiels, des travailleurs essentiels pour les premiers que vous représentez, que vous mettez aussi en lumière et en valeur dans cette BD, vos aventures de députés, de reporters au cœur de ces terrains, dans Picardie, Splendeur d'or, aux éditions Les Arènes, et je précise que vous serez le 20 à Valenciennes, le jeudi 21 mai à Caen, en dédicace tenue à la librairie Bouillon de Culture, en signature. Merci.
8: Un grand merci à vous.
6: Merci François Ruffin.
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6: Et on se quitte avec votre rendez-vous anti-arnaque au Drazo. C'est pas vrai, les grands week-ends et les vacances d'été en ligne de mire, vous nous alertez sur les autorisations électroniques de voyage.
9: Oui, ce sont ces visas électroniques payants que vous devez absolument acheter. Si vous voyagez au Royaume-Uni, au Canada, aux États-Unis, vous êtes plusieurs à m'avoir écrit ces dernières semaines pour me dire que vous êtes fait avoir, vous avez payé beaucoup trop cher. Lucas et Marianne, deux auditeurs, ont un voyage de prévu au Royaume-Uni. Ils trouvent un site internet pour obtenir cette ETA, c'est comme ça qu'on l'appelle, cette autorisation de voyage. Ils payent une vingtaine d'euros, pas de problème, c'est le tarif. Mais gros problème, quelques jours plus tard, ils découvrent un deuxième prélèvement, 39 euros.
6: Et il sort d'où ce deuxième prélèvement ?
9: Eh bien, Lucas et Marianne n'ont pas tout lu. Sur le site, je suis allée voir, c'est bien écrit. Après la période d'essai de 72 heures, vous serez prélevé de 39 euros par mois. En fait, ils ont souscrit, sans s'en rendre compte, à un abonnement Pour d'autres, c'est encore pire. Une auditrice, une autre, me dit qu'elle a déboursé 328 € en visa électronique juste pour un voyage à Londres en famille. À ce prix-là, j'ai calculé, elle aurait pu emmener une quinzaine de personnes. Là, ce n'est même plus une histoire d'abonnement, c'est juste un site qui lui a fait payer directement et très très cher. Pour ne pas vous faire avoir, il faut absolument rester sur les sites officiels. Pour le Royaume-Uni, le plus simple, vous avez l'appli UK ETA. Vous pouvez aussi faire la démarche depuis l'ordinateur sur le site du gouvernement britannique. Je vais vous mettre le lien, le vrai, le bon, sur ici.fr. Je vais aussi vous mettre le lien d'ailleurs pour vérifier si votre ETA est valable ou non. Parce que parfois, non seulement vous avez payé trop cher, mais en plus, le document qu'on vous envoie est complètement bidon. Merci pour le voyage gâché.
6: On a pas envie de ça. Merci Aude Razou. Restez à l'écoute de vos programmes ici. À demain dans Ma France.
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1: Ici Bourgogne, c'était Color, Les Innocents en 1995, et ce tube qui allait être leur dernier avant leur hiatus de l'an 2000. D'ailleurs, sur cette chanson, ce n'est pas le chanteur habituel JP Nataf qui chante, mais Jean-Christophe Urbain, qui jusqu'ici était davantage dans l'arrière-boutique à composer des tubes, comme Color justement. Le groupe, quant à lui, a retrouvé sa configuration originelle en 2013, et ils seront d'ailleurs en concert mardi 19 mai au studio L'Ermitage à Paris, puis à M, non loin de Lille, en juin. Oui, ça fait une trotte, hein, surtout que le TGV Dijon-Lille n'est toujours pas revenu. Ici Bourgogne, si on écoutait Taylor Swift qui cartonne, il paraît même que Taylor is rich.

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1: Écoutez, c'était ce matin.
2: Ici à Chevigny, en Vallière, dans le jardin des Bélicieuses, on a toutes les raisons d'avoir le sourire chez vous, Sandrine Bernard, puisque les fleurs sont belles et les fleurs sont bonnes.
3: Tout à fait, oui, on a vite envie de butiner toutes les fleurs à notre manière.
2: Ça fait longtemps que vous mangez des fleurs, madame?
3: Et depuis l'enfance, je grignote des fleurs, oui, oui. J'ai grandi dans l'Aussois, à Arconcé, petit village de l'Aussois. Un village d'élevage, donc des prés, des pâtures et puis des bords de champs avec plein de fleurs différentes. Une belle richesse botanique. Par exemple, pour manger les fleurs de coucou, qui c'est délicieux. C'est frais et sucré en même temps. Alors on tire la petite fleur, il y a une petite boule au bout de ce qu'on a tiré et ça c'est du bonheur.
2: Vous étiez quand même un petit peu du genre intrépide, non?
3: Intrépide non, mais curieuse et puis j'étais un petit enfant sauvage un peu. Je préférais être dans la nature que d'aller en ville me promener.
2: Quand vous êtes arrivé ici dans cette parcelle, ça ressemblait à quoi? Parce que c'était pas aussi coloré, c'était pas aussi arrangé, il y avait pas des centaines de variétés là. Hein?
3: Ah non, c'était une parcelle de pré qui était tondue régulièrement pour être entretenue par mon propriétaire. Et puis il y avait quand même la base, il y avait les bambous, il y avait tout un cadre un peu chaleureux, un peu cocon, et je me suis dit que ça sera la cale du vent, et ça c'est génial, notamment pour l'installation de la serre, parce qu'on connaît les coups de vent qu'on a maintenant, et puis le plaisir aussi de travailler dans un cadre aussi agréable. C'est très zen.
2: C'est pas votre première vie professionnelle, hein, de faire pousser des fleurs comme ça. Quel a été le déclic?
3: C'est ma passion pour le végétal. Et puis je me suis dit que je serais capable de faire. J'ai passé un bac technologique agricole à 50 ans parce que je voulais être sûre de maîtriser mon sol, de pas faire des erreurs. Et puis j'avais tellement envie de faire pousser de belles choses et puis de faire découvrir de belles choses, quoi. Créer du rêve aussi.
2: Et puis pouvoir faire des belles assiettes à la maison aussi.
3: Ah, je fais des belles assiettes à la maison. Je surprends un peu les gens aussi. Notamment, je fais des rouleaux de printemps aux fleurs. Là, ça fait un tabac.
2: Vous êtes capable de me faire un menu complet avec des fleurs?
3: Oui, sur une salade composée, on pourrait mettre des fleurs de calendula, par exemple, pour amener de la couleur. Puis un petit peu de saveur aussi, puisque c'est un petit goût de safran. Le calendula aussi, on peut le marier aussi avec une viande rouge. Puis arrivé au dessert, je pourrais vous faire une gelée de verveine avec des fleurs. Voilà, notamment, on peut faire aussi des tartes fleuries, c'est-à-dire un fond de tarte classique, et puis garnir de fleurs au-dessus avec des fraises. C'est juste sublime. Et quand on met des fleurs sur une assiette, et c'est aussi de l'amour.
2: Je me trompe ou vous faites pas beaucoup de bouquets à la maison, vous?
3: Non, en fait, je les aime plutôt sur pied dans le jardin, les fleurs. Voilà. Quel plaisir de les voir, mais ça dure plus longtemps, les fleurs, quand elles sont dans le jardin. Parce que un bouquet, c'est jamais que des fleurs mortes. C'est violent, ce que j'ai dit, ouf.
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1: Ici Bourgogne avec Zao de Sagazan et son chariot de dessert, la symphonie des éclairs. Mais si vous préférez les flans ou les tartelettes, ça marche aussi. Bienvenue si vous arrivez, ce sont les après-midi en musique avec les plus beaux succès de ces 100 dernières années. Oui, je préfère ratisser large. Dans un instant, on ira dans les années 80, 1985 précisément, avec Dire Straits et leur Walk of Life qui fleure bon la kermesse et la pêche au canard.

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1: Bon après-midi les amis, c'est mercredi et il est 14h. Et c'est l'heure de retrouver les infos d'ici et d'ailleurs.
2: 1700 personnes confinées sur un paquebot de croisière pour une suspicion de gastro-entérite. C'est un navire de la compagnie Ambassador Cruise Line, arrivé hier soir à Bordeaux, parti des îles Shetland et passé par Brest. Un passager de 90 ans est décédé sur le paquebot. Beaucoup de Britanniques, d'Irlandais, une cinquantaine manifestent des symptômes. On attend les résultats des analyses. L'antivirus ne circule pas en France, c'est ce que rappelle la ministre de la Santé. 22 Français cas contact sont actuellement hospitalisés. Ils sont sous surveillance dans des services spécialisés à la fois à Paris, Marseille, Rennes et Bordeaux. Un seul cas confirmé, une femme qui était à bord du bateau de croisière est en réanimation dans un état grave à Paris. Le taux de chômage augmente, c'est le niveau le plus haut depuis 5 ans avec 2 600 000 Français sans emploi. En première ligne, les jeunes avec un taux en hausse de 2 points. Après 53 ans d'existence, les boutiques Minelli baissent le rideau le 30 mai prochain. Fermeture définitive pour l'enseigne de chaussures en difficulté financière. Placée en redressement judiciaire en mars pour la deuxième fois, les magasins restent ouverts jusqu'à cette date avec des remises de 60%. À Cannes, après les paillettes et le tapis rouge hier, place aux projections du festival. Les films en lice pour la Palme d'Or et se présenter hors compétition comme L'Abandon qui retrace les derniers jours de Samuel Paty, professeur d'histoire géo tué il y a 6 ans après avoir montré en classe des caricatures du prophète Mahomet. Le film est projeté ce soir à Cannes.
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1: La météo, aujourd'hui mercredi, éclaircies et passage du nuage alterne dans le ciel tout au long de la journée. De rares averses seront possibles sur le plateau de Langres, en pleine de Saône ainsi que dans le Morvan. Les températures maximales varieront entre 16 et 17 degrés, 16 degrés sur Dijon et 17 pour Chalon. Pour la nuit prochaine, de rares averses seront possibles jusqu'à l'aube dans le nord de la Côte d'Or. Pour demain, l'atmosphère sera souvent nuageuse, agitée avec des averses. Le pont sera donc humide, ces averses prendront localement un caractère orageux. Les plus forts cumuls sont de 10 mm dans le Morvan, les températures maximales 11 à 14 degrés.
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0: Et si Bourgogne, Words, c'était les Christians, c'est ce titre dont l'intro laisse le temps d'aller chercher le café et même préparer un cappuccino ou un latte macchiato. Pas de sucre pour moi, merci. À la machine à café de la radio, on avait même le potage à la tomate avant, mais ils l'ont enlevé. Depuis, je milite pour son retour. Je trouve que c'est bien d'avoir un but dans la vie. On marque une pause et on se retrouve avec France Gall, suivi de Gauvin Serres et Eddie Mitchell. Bon après-midi, c'est ici Bourgogne.
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3: 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Et sur 3615, c'était quand même mieux avant. 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
1: Préparez-vous à voir les rues de Cluny s'animer d'une énergie nouvelle. Jusqu'au dimanche 17 mai, la cité millénaire se transforme en une immense scène à ciel ouvert pour le festival Cluny Danse. C'est une invitation à la célébration de l'expression artistique sous toutes ses formes, où chaque mouvement devient une déclaration. Le festival met en lumière le talent de compagnies professionnelles aux esthétiques variées et éblouissantes, mais ce qui fait l'âme de cet événement, c'est le dialogue entre les générations et les parcours. Avant les performances des artistes confirmés, vous aurez le plaisir de découvrir la vitalité des talents locaux, les élèves des conservatoires des écoles de danse et des associations de la région qui se produiront sur scène pour partager leur passion. La danse à Cluny, ce n'est pas seulement un spectacle à regarder, c'est aussi une expérience à vivre. Si l'envie vous prend de laisser parler votre corps, des ateliers gratuits et accessibles à tous seront organisés. Tout au long de cette semaine, la ville de Cluny vous souhaite donc la bienvenue dans ces belles rues pour cette célébration de la vie et du mouvement. C'est un rendez-vous unique pour voir notre patrimoine historique vibrer au rythme des créations. Alors jusqu'au 17 mai, laissez-vous guider par l'émotion et rejoignez le festival Cluny Danse.
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0: Toute la musique que vous aimez est sur Ici Bourgogne, bientôt 15h avec les infos. Mais avant, nous allons retrouver un autre Johnny, Clegg, celui-là, qui était capable de lever la jambe très haut dans ses chorégraphies Zoulou. Belle carrière hein, pour un grand artiste qui a beaucoup œuvré pour le rapprochement des cultures et qui nous a quittés bien trop tôt. C'était Scatlings of Africa en 1987.
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1: Vous êtes ici et vous êtes bien, il est exactement 15h. Et c'est l'heure de retrouver les infos.
2: 8 Français cas contact attendent le résultat de leur deuxième test à l'antivirus aujourd'hui. En tout, 22 Français sont cas contact, actuellement hospitalisés à Paris, Bordeaux, Marseille, Rennes. Un seul cas est confirmé dans notre pays, une passagère du bateau de croisière hospitalisée en réanimation à Paris. Eux sont confinés sur un paquebot à cause d'une suspicion de gastro. 1700 personnes, des passagers et des membres de l'équipage, coincés dans le port de Bordeaux. Un homme de 90 ans est décédé et une cinquantaine ont des troubles intestinaux à bord. Le bateau Ambition, comme il s'appelle, est parti d'Écosse, passé par Brest. Il est censé rentrer à Liverpool la semaine prochaine. Le parquet de Paris demande un procès aux assises pour deux jeunes soupçonnés d'être les auteurs de l'agression mortelle d'Elias. Cette adolescente de 14 ans a été tuée en janvier de l'année dernière d'un coup de machette à Paris. Il sortait de son entraînement de foot dans le 14e. 2 600 000 personnes sont à la recherche d'un emploi en France. Le taux de chômage augmente encore, selon l'INSEE. C'est le niveau le plus haut depuis 5 ans. Et puis à partir du 1er juin, le SMIC va bien augmenter de 2,4%. Ça fait un peu moins de 35 euros net en plus par mois. Une hausse liée à l'inflation, pas vraiment un coup de pouce, donc précise le ministre du Travail. Enfin, la disparition d'une légende de l'Olympique lyonnais, le footballeur Fleury Dinalo, à 83 ans. Il reste aujourd'hui encore le meilleur buteur de l'histoire du club.
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1: La météo aujourd'hui mercredi, éclaircies et passage du nuage alterne dans le ciel tout au long de la journée. De rares averses sont possibles sur le plateau de Langres, en plaine de Saône ainsi que dans le Morvan. Les températures maximales varieront entre 16 et 17 degrés, 16 degrés sur Dijon et 17 pour Chalon. Pour la nuit prochaine, de rares averses seront possibles jusqu'à l'aube dans le nord de la Côte d'Or. Pour demain, l'atmosphère sera souvent nuageuse, agitée avec des averses. Le pont sera donc humide, ces averses prendront localement un caractère orageux. Les plus forts cumuls sont de 10 mm dans le Morvan. Les températures maximales 11 à 14 degrés.
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0: Ici Bourgogne, c'était les Stones avec Start Me Up. Bienvenue si vous venez d'ouvrir le poste. À 15h30, on va vous trouver des trucs à faire pour le week-end en espérant que la météo sera clémente. Car j'ai beaucoup de choses qui se déroulent en extérieur de ma musette. Hein. Mais rien ne vous empêche de mettre un caouet ou de rouler en AX. En attendant, on va se réchauffer avec l'été indien de Joe Dassin. Après la pause, on aura aussi Elena qui passera faire un tour.
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1: Ce dimanche, le monde agricole est à la fête et nous invite à une journée haute en couleurs. De 10h à 18h, direction Fromenteaux pour la deuxième fête départementale de l'agriculture et du lait. Organisée par les jeunes agriculteurs de Sainte-Seine en partenariat avec le commissaire agricole, cet événement promet une immersion totale dans le dynamisme de nos campagnes. Pour les passionnés d'élevage, le célèbre concours laitier sera l'un des temps forts de la journée, mettant à l'honneur le savoir-faire et la passion des producteurs locaux. C'est l'occasion aussi de découvrir l'excellence de nos terroirs et de rencontrer celles et ceux qui nous nourrissent au quotidien. Mais attention, préparez-vous aussi un spectacle beaucoup plus décoiffant, les mythiques courses de C15. Ces utilitaires légendaires vont se livrer à une compétition acharnée pour le plus grand plaisir des spectateurs, tout autour de la piste. Durant cette journée, de nombreuses autres animations et surprises viendront rythmer l'événement, pour les petits comme pour les grands. L'ambiance promet d'être à la fois festive et conviviale, entre démonstrations, stands et moments de partage. C'est tout le visage de l'agriculture de demain qui s'affiche avec fierté en Côte d'Or. Alors pour un dimanche placé sous le signe de la terre, du lait et de la bonne humeur, rendez-vous à Fromenteaux, ce 17 mai.
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0: La musique d'ici Bourgogne, ses actus locales et sa bonne humeur. Dans un instant après la pause, nous allons retrouver Supertramp, dont le tribute Cover Tramp sera le 10 octobre au Zénith de Dijon pour revivre la magie de Hodgson et de ses complices. Une belle soirée en perspective dont vous aurez un avant-goût dans une minute environ avec Give a Little Bit. Bon après-midi en Bourgogne.
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1: Et ici, il est précisément 16h. Et c'est l'heure de retrouver les infos.
2: Une explosion dans l'usine Tesser à Crolles fait deux blessés. L'accident s'est produit en début d'après-midi. Explosion sur un camion transportant des matières dangereuses, indique la préfecture de l'Isère, qui précise que les dégâts sont limités à l'intérieur du site et qu'un important dispositif de secours a été immédiatement engagé. Combien de temps seront-ils confinés ? 1700 passagers et membres de l'équipage d'un navire de croisière sont coincés dans le port de Bordeaux. Aucun rapport avec l'antivirus, c'est à cause d'une suspicion de gastro-entérite. Une cinquantaine ont des troubles intestinaux. La personne de 90 ans décédée à bord a fait un arrêt cardiaque. Pas de lien avec l'épidémie. Les autorités rassurent sur l'antivirus en France. Il n'y a pas de circulation du virus, répète la ministre de la Santé. 5 passagers du bateau des croisières sont hospitalisés à Paris. Seule une personne est contaminée. Elle se trouve dans un état grave. Quant aux 22 Français cas contact, on devrait savoir aujourd'hui si leur test est positif à l'antivirus. Piégé par un chasseur de pédocriminels, l'ancien directeur du sport scolaire de Haute-Saône est en garde à vue. Ancienne figure du sport franc-comtois, il a déjà été condamné pour détention d'images pédopornographiques et tentative de corruption de mineurs. L'internaute qui l'a dupé s'est fait passer pour une adolescente grâce à une image générée par l'intelligence artificielle. Enfin, ce soir, le RC Lens reçoit le PSG. Match en retard de la 29e journée de Ligue 1. Si Paris ne perd pas, il officialisera son titre de champion de France. Coup d'envoi, 21h.
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1: La météo aujourd'hui mercredi, éclaircies et passage du nuageux alterne dans le ciel tout au long de la journée. De rares averses sont possibles sur le plateau de Langres, en plaine de Saône ainsi que dans le Morvan. Les températures maximales varieront entre 16 et 17 degrés, 16 degrés sur Dijon et 17 pour Chalon. Pour la nuit prochaine, de rares averses seront possibles jusqu'à l'aube dans le nord de la Côte d'Or. Pour demain, l'atmosphère sera souvent nuageuse, agitée avec des averses. Le pont sera donc humide, ces averses prendront localement un caractère orageux. Les plus forts cumuls sont de 10 mm dans le Morvan. Les températures maximales 11 à 14 degrés.
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0: Ici Bourgogne, c'était M. Pokora, Plus belle la vigne. Votre rendez-vous autour des vins de Bourgogne et de leur terroir. Nicolas Salin, vous êtes avec Cyril Zappellini, un ingénieur qui creuse le sujet.
1: Nous, on a des connaissances scientifiques, avec des techniques scientifiques, avec des analyses robustes et validées par la science. Et on utilise ces outils-là, on fait des analyses, on étudie et on rend compte de nos résultats. Et on échange, on n'est pas descendant. L'idée n'est pas d'être
2: descendant. De diriger,
1: d'imposer. Voilà, nous avons trouvé, étudié ceci. Nous trouvons que vos pratiques sont bonnes, qui vont dans le sens d'une bonne qualité microbiologique, où il y a une dégradation, où ça pourrait être mieux.
2: Optimisé, d'accord.
1: Voilà. Mais comment l'optimiser? Nous n'avons pas tous les leviers. Et c'est multifactoriel. Ouais. Donc il y a des impasses techniques, il y a des contraintes économiques et tout ça. Nous, on est focalisé dans l'inter-rang de vigne.
2: Oui, c'est ça. Oui.
1: Et les pratiques qui sont menées, on n'a pas toute cette vision globale qui fait qu'une structure viticole puisse faire son travail de manière, pour survivre, par exemple. Mais on a des pistes. Ce qui en ressort par rapport à des typicités.

0: Ici Bourgogne avec Maroon 5 à l'époque où ils étaient chauds comme la braise. Des Maroon Show donc. Oui, c'était pour les personnes qui n'avaient pas compris tout de suite. Ne me remerciez pas, la pédagogie c'est mon truc. Bonne fin d'après-midi, la journée se termine tranquillement. Un mois de mai pas dingue au niveau météo. En cette période de sainte glace, c'est normal paraît-il. Donc on va remettre le chauffage et les bonnets. On marque une pause et on se retrouve juste après avec Michel Jonas et Zaz qui nous emmèneront jusqu'à 16h30, heure à laquelle nous ouvrirons l'agenda ici Express.
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0: Mario Rock avec Achille.
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1: Du 15 au 17 mai, le calme du canal de Louche va voler en éclats. Pour les 10 ans de l'association Les Petites Roulottes, c'est le retour de la Turbo Tuning Disco 5, édition full metal claquette. Et croyez-moi, ils arrivent en drift pour faire trembler Pont-Douche. Au programme de cet anniversaire complètement déjanté, 7 groupes, un cabaret, une fête foraine et surtout le très attendu championnat de France de claquettes chaussettes. C'est du sérieux, c'est du sport et c'est surtout du grand n'importe quoi, comme on l'aime. Les festivités démarrent vendredi dès 18h30. Entre le karaoké, les stands de tatouage et de sérigraphie, vous n'aurez pas le temps de souffler. Samedi, on remet ça le midi avec un brunch à prix libre pour reprendre les forces. L'après-midi sera rythmé par un concours de pétanque pneus, un bingo drag et des spectacles intergalactiques avant le grand frisson du championnat de claquettes chaussettes à 18h30. C'est une fête libre, sauvage et terriblement conviviale. Côté logistique, les organisateurs ont tout prévu. Des navettes circulent depuis Dijon et un camping est disponible sur place pour ceux qui veulent vivre l'aventure jusqu'au bout de la nuit. Alors si vous avez envie de célébrer cette décennie de folie avec les Petites Roulottes, rendez-vous à Pont-Douche.
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0: Ici Bourgogne, Jean-Louis Aubert, c'était merveille. Et si on rigolait un peu avec l'humour en tube de Fred Ballard?
1: Non, mais c'est vrai qu'en entretien d'embauche à la boucherie, on me pose des questions qu'on posait pas avant. L'autre coup, il y en a, il me demande, est-ce que vous avez un espace détente? J'ai dit, on a les WC.
2: Oui, alors c'est sûr que par rapport à l'espace détente de chez Google, avec baby-food, ping-pong et cookies à volonté, c'est tout de suite moins convivial. Mais bon, l'espace détente n'est pas censé prendre plus de place que l'espace travail. Hein.
1: Les jeunes de maintenant, ils veulent plus travailler. C'est pas qu'ils ne veulent plus travailler, c'est qu'ils demandent juste d'arriver moins tôt le matin, à repartir moins tard le soir et à être payés beaucoup, beaucoup plus. Nous, c'est parce qu'on n'avait pas l'idée, mais au final, ils sont plus intelligents que nous. Hein.
2: Ah bah c'est sûr que la nouvelle génération va nous révolutionner le boulot, ça va être vite vu. Hein. Ils vont faire bosser l'intelligence artificielle pendant qu'ils joueront au baby-foot. Enfin, ici, parce qu'ailleurs, la notion de travail n'est pas toujours la même.
3: En Afrique, on n'a pas le même rapport au travail que dans les pays occidentaux comme la France. En France, la vie, on a du mal à se l'avouer, mais elle tourne un petit peu autour du travail. D'où l'adage qu'on connaît tous, métro, boulot, dodo. En Afrique, la vie, c'est déjà bien.
2: Voilà, donc le travail est un concept qui mérite d'être réétudié. Il y a peut-être moyen d'y échapper, mais bon. En attendant, avec Anne Roumanoff et Farid, on a déjà trouvé le moyen d'en rigoler. Oui, parce que quand les comiques travaillent, ça rigole pas en général. Enfin si, mais bon, on s'est compris.
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0: Tracy Morgan, U2 en 1987, With or Without You, un titre qui allait leur ouvrir les portes de l'Amérique. Vous écoutez la radio et vous avez bien raison, vous allez vous évader à 17h avec Clément Lebas, ses invités et ses idées de sortie. Mais avant, Céline Dion, Youssou N'Dour et Ned Sherry nous emmèneront jusqu'aux infos. À demain les amis, ce sera une nouvelle fois férié, hein, vu que ce sera l'Ascension. Peut-être faites-vous le pont, vous avez bien de la chance. Bon week-end alors.
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0: You soon do, Néné Chérie, 7 secondes sur ICI Bourgogne.
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0: Il est 17h, les infos d'ICI présentées par Nora Capé. Les avocats dijonnais suspendent leur mouvement de grève au tribunal judiciaire.
2: Lors d'une assemblée générale ce midi, ils ont décidé à l'unanimité de reprendre pleinement leur travail. Ils estiment que les échanges entre leur syndicat et le ministre de la Justice vont dans le bon sens. Gérald Darmanin ayant en effet reculé sur sa proposition de plaider coupable en matière criminelle, à l'origine de la colère de la profession. Un geste de compromis qui devrait être suivi d'effet. Des négociations vont être menées jusqu'au 26 mai. D'ici là, les avocats du barreau de Dijon promettent de maintenir la pression avec des actions ponctuelles de communication et de sensibilisation. Beaucoup de monde sur les routes de Bourgogne aujourd'hui et demain, en marge du pont de l'Ascension, prévision de trafic en rouge sur les cartes de Bison Futé, notamment en direction de la montagne. Ça restera dense demain avec du orange partout en Côte d'Or et en Saône-et-Loire. Le point complet sur vos conditions de circulation à suivre à la fin de ces infos.
0: Aucune raison de porter le masque chirurgical à ce stade, estime la ministre de la Santé, Stéphanie Rist, à propos de l'antivirus.
2: Ouais, ce n'est pas le Covid, le virus est beaucoup moins contagieux, dit la ministre. Par ailleurs, à l'heure qu'il est, les 5 personnes rapatriées du bateau de croisière MV Ondius et les 22 cas contacts identifiés sur notre territoire sont hospitalisés et placés à l'isolement. On devrait connaître d'ailleurs d'ici la fin de journée les résultats des tests menés sur ces cas contacts. La France possède, quoi qu'il en soit, rappelle Stéphanie, un stock de masques suffisant pour 3 mois, une capacité de production de masques également beaucoup plus importante qu'il y a 6 ans à l'apparition du Covid.
0: À Dijon, les salariés d'Atalian dénoncent des conditions de travail injustes.
2: Oui, ils se sont rassemblés cet après-midi devant les locaux de l'entreprise qui emploie notamment des agents d'entretien dans le quartier Cap Nord. Une poignée d'entre eux seulement, aux côtés de représentants de la CGT, pour dénoncer leur charge de travail, des déplacements imposés du jour au lendemain en dehors de leur contrat de travail et surtout une rémunération qu'ils jugent très insuffisante. Ils espèrent obtenir des réponses dans les prochaines semaines de la part de leur direction. Le magasin Carrefour Market de Tournu, sauvé grâce à l'action des pompiers de Saône-et-Loire. Le feu n'a pas atteint le bâtiment. En revanche, il a totalement détruit la réserve du supermarché cette nuit. Il faudra un peu de temps pour savoir si cet incendie aura des conséquences pour les 70 salariés du site. Le manque de relations et de réseaux professionnels, premier frein à l'emploi en Côte d'Or et en Saône-et-Loire. C'est ce qui ressort du sondage annuel lancé en marge du tour régional sur l'emploi et l'inclusion. Une enquête menée auprès de 1400 personnes dans la région. Parmi les autres obstacles à l'emploi et à l'embauche, on retrouve la mobilité et les discriminations. Discrimination sur l'âge, sur la santé ou encore la religion et l'origine des candidats.
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2: La météo sur cette fin de journée, ça ressemble à quoi?
0: Avec quelques averses qui vont avoir lieu durant la nuit, des températures agréables à Châtillon-sur-Seine, 8 degrés ce soir, à Lys-en-Traine, 9 degrés, Dijon et Fontaine-Française, 10 degrés, à Beaune, 11 degrés. Demain, attention, vigilance jaune aux orages, nous dit Météo France en Côte d'Or et en Saône-et-Loire. Ça risque de tonner demain après-midi, il fera entre 9 et 11 degrés au réveil et ça va pas beaucoup bouger demain dans l'après-midi, on n'ira pas au-delà des 12 degrés.
2: Bon, du monde sur les routes?
0: Ça va pour l'instant. C'est souvent, c'est comme d'habitude au niveau du rond-point de la Toison d'Or et du rond-point de Valmy. Mais sinon, non, ça roule plutôt pas mal ce soir. Ça commence déjà à ralentir au niveau de Genlis. Vous savez, ce feu rouge là avant de partir en direction de Longeau ou de Soiran qui pour l'instant bloque un peu les gens à l'entrée de Genlis, mais ça va aller assez vite. Et sinon, écoutez, toujours du monde au niveau de Chalon-sur-Saône, mais ça a l'air de bien rouler. Sinon, ailleurs, si vous voyez des soucis, des ralentissements, 03 80 42 15 15. C'est Alexandra qui vous attend à l'accueil d'ICI Bourgogne et c'est Dorian qui réalise cette émission qui vous passera à l'antenne. Merci Arnaud.
2: À tout à l'heure.
0: Pour le journal à 18h et les infos sont en continu sur votre site ici.fr.
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0: Je crois savoir que Renaud a un message politique à nous faire passer tout de suite. Miss Maggie, c'est sur votre radio. ICI Bourgogne.

0: Renaud, c'était Miss Maggie.
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0: L'avenir se fait sur une clé de sol. La musique nous embarque et en jouer nous rend heureux, parfois même fiers de nous et de notre progression. Alors ici Bourgogne est rentré dans l'endroit parfait pour trouver votre tout premier et ou prochain instrument, la clé de sol. On va y faire un tour juste après Louane, c'est conduire.
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0: début d'année pour trouver plus d'espace à Quetigny. Sur place, il aurait presque pu jouer de la guitare.
1: Et ici, à Quetigny, à la clé de sol, il y a Valentin qui a les mains dedans. Les mains dans le moteur. Vous vous occupez plutôt des guitares et de la lutherie en général, hein, Valentin, ici.
2: Ouais, c'est ça, des réglages d'instruments et surtout, principalement, des guitares électriques, basses aussi, basses électriques. Et du coup, je permet aux musiciens de retrouver leur instrument parfaitement réglé et utilisable directement en rentrant chez eux.
1: Ça se désaccorde beaucoup, ça demande beaucoup d'entretien.
2: Souvent, ça dépend de l'humidité à la maison, des changements de température, aussi la fréquence de jeu. Donc tout ça peut influencer sur la courbure du manche.
1: Ah ouais.
2: Donc en fait la guitare va sonner faux en fait. Donc nous on a plusieurs techniques, on peut utiliser la compensation harmonique.
1: Ouais.
2: Donc en bas avec le chevalet, ou alors on va remettre le manche un petit peu plus droit. Et ça permet de retrouver un certain confort de jeu sur l'instrument et de le faire sonner juste en fait.
1: C'est fou parce qu'on pense toujours que ce sont les instruments acoustiques qui se désaccordent. Hein. C'est pour ça que vous déconseillez d'ailleurs de jouer de la guitare électrique sous la douche, hein, très clairement.
2: Exactement.
1: C'est pas une bonne idée.
3: C'est de la préparation de tous les instruments qui sont au magasin, puisque les gens repartent avec un instrument impeccable, prêt à jouer, ce qui va faire la différence, par exemple, avec Internet, où on va recevoir un carton chez soi, on va déballer une guitare qui sera pas réglée, pas prête,
2: ou pas accordée.
3: Ouais. Enfin, voilà.
1: Vous tenez bon dans ce contexte pas simple, parce que c'est tellement simple de cliquer.
3: Ben oui. On tient bon. Et puis si on a décidé de s'agrandir, de réinvestir, c'est qu'on y croit. C'est qu'il y a quand même un avenir pour nous. Il y a maintenant deux types de commerce. Il y a des gens qui restent chez eux et qui cliquent, qui reçoivent leur carton chez eux le lendemain. C'est rapide, c'est super. Et puis il y a d'autres personnes.
1: Mais c'est pas accordé.
3: Et puis des fois ils ont des belles surprises. Voilà. Mmh. Puis après il y a d'autres clientèles qui vient et qui est attachée au magasin de proximité, qui veut rencontrer les gens, discuter, puis toucher, essayer quoi.
2: Enfin, c'est ça. Il y a un conseil, il y a le contact humain, des conseils, plein de choses que je pense qu'on apporte quelque chose en plus par rapport à Internet, où ici ils peuvent venir essayer tous les instruments. Donc on clique pas pour recevoir un instrument à la maison, on peut vraiment tout essayer, on a des conseils, on peut essayer sur plusieurs amplis. C'est ça aussi qui est intéressant, quoi.
1: Ouais, il y a Jacques qui s'est enfermé là dans la cabine.
2: En plus.
1: Je vais pas il s'est enfermé dans parce qu'il y a des petits espaces pour pouvoir essayer, je vais pas le déranger,
2: ils peuvent fermer la porte s'ils sont timides.
1: Ouais, mais c'est ça, il a bien fermé, hein. Et vous, je vous laisse avec votre guitare à régler.
2: C'est presque fini.
0: Faire de la guitare, faire de la musique, en fait, c'est juste moyen de s'échapper, un peu comme lire un livre ou parfois dessiner. Alors surtout, n'hésitez pas à aller pousser la porte de ce magasin, la clé de sol, et vous allez pouvoir vous aussi vous évader. Charlotte Cardin, tant pis pour elle. Juste après, In the Army Now, Statu Quo, et sur votre radio, ici Bourgogne.

0: Charlotte Cardin, tant pis pour elle. 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
0: Ici Bourgogne vous fait gagner deux places pour la Star Academy. La Star Academy Tour s'arrête au Zénith de Dijon ce dimanche 17 mai. Les places sont à remporter avant 18h. Et là, c'est Eros Ramazzotti.

0: Eros Ramazzotti sur Ici Bourgogne.
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0: Avec du monde au nord de Dijon, niveau du rond-point de la Toison d'Or, comme d'habitude. Là, quand même, faut attendre 7 minutes pour rejoindre le rond-point de la Toison d'Or lorsqu'on vient du rond-point de Valmy. Prenez votre mal en patience et prenez du plaisir, surtout à l'écoute d'Ici Bourgogne. C'est comme ça également qu'on a patiente le plus sur, dans votre radio et sur vos routes actuellement, puisqu'il y a pas mal de ralentissements à l'est de Dijon, sur la rocade est en tout cas, entre Quetigny et Chevigny-Saint-Sauveur également, à partir du rond-point de Quetigny. Alors c'est surtout au niveau du golfe de Quetigny, je vois que ça ralentit pas mal pour rejoindre Chevigny-Saint-Sauveur. Au niveau de Genlis, ça ralentit également à l'entrée lorsqu'on vient de Fauvernay en direction de Pluvet ou encore de Soiran. Si vous voyez des endroits où ça bouchonne de manière inhabituelle, 03 80 42 15 15, on fait la route ensemble à l'écoute d'Ici Bourgogne.
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0: On va fêter Stevie Wonder dans un instant sur votre radio Ici Bourgogne. Ce sera juste après Francis Cabrel, C'est écrit.

0: C'est écrit de Francis Cabrel sur votre radio ici, Bourgogne. Ah tiens, c'est Décibel. Mais oui, vous savez, on parle de toute l'actu musicale dans le monde. Grâce à vous, Émilie Mazoyer. Salut.
1: Salut tout le monde. Émilie, au rapport pour votre dose quotidienne d'actualité musicale. Nous sommes le 13 mai. Oh, c'est le Stevie Day.

Légende vivante de notre culture moderne, héros musical et politique, auteur, compositeur, chanteur, pianiste, batteur, 25 Grammy Awards et 100 millions d'albums vendus, le grand Stevie Wonder a 76 ans aujourd'hui. Finale de l'Eurovision, J-3. 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

Eurovision 1991 à Rome avec Amina, le scandale, la victoire volée de la France. Un score ex aequo qui a mal tourné pour nous. Le podcast est à écouter dès maintenant sur ici.fr. En 1993, à la radio, toute la journée, on écoutait les Counting Crows. Les Californiens de Counting Crows viennent d'annoncer leur venue en France. La billetterie est ouverte pour aller les applaudir le mois prochain à Lyon et à Paris. Sur le nouvel album de la diva africaine, star mondiale de la world music, Angélique Kidjo, il y a un duo avec Florent Pagny. L'histoire de cette collaboration est très touchante. La chanson Malaïka était la préférée de la maman d'Angélique qui lui avait dit « C'est cette chanson-là que tu chanteras à mon enterrement ». Mais terrassée par la douleur le jour J, Angélique Kidjo n'a pas pu la chanter, alors elle s'est rattrapée en studio. Et pas avec n'importe qui, Florent Pagny, qui était le chanteur préféré de sa maman. Le résultat magnifique et émouvant est à écouter sur Hope, l'album qui vient de sortir. Et puis un peu maintenant aussi, parce que c'est trop joli.

0: Et Florent Pagny, Malaika sur votre radio ici Bourgogne. Magnifique hommage à la maman d'Angélique Kidjo.
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0: Vous vous souvenez quand je vous disais que j'avais deux places à faire gagner pour aller voir la Star Academy, en tout cas Star Academy Tour, le concert des derniers académiciens? Et ben c'est maintenant, en fait. 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Johnny, Jeanne Masse, c'est juste après Bruno Mars.

0: Jeanne Masse et son Johnny sur Ici Bourgogne.
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0: Bonsoir Lucie.
2: Bonsoir tout le monde.
0: Je crois que vous nous appelez de Dijon.
2: C'est ça, tout à fait.
0: Vous n'avez pas, donc pas trop de route à faire pour dimanche aller voir la Star Academy donc sur la scène du Zénith.
2: Ah, je suis à côté du Zénith, donc ça serait top.
0: C'est parfait. Il y a deux places à remporter maintenant. Lucie, vous connaissez le principe ?
2: Oui.
0: Je vous pose trois questions, vous me donnez au moins deux mauvaises réponses et vous repartez avec votre cadeau.
2: Oui.
0: Est-ce que vous avez suivi la Star Academy cette saison ?
2: Oui, tout à fait.
0: Bon, ça devrait aller alors. Est-ce que vous êtes prête ?
2: Oui.
0: Allez, c'est parti. Première question, attention. La Star Academy a ouvert ses portes pour la première fois en 2001 ou 2011 ?
2: En 2011.
0: Est une mauvaise réponse, bien joué. La dernière gagnante de la Star Academy a pour nom Jennifer ou Ambre ?
2: Jennifer.
0: Jennifer, également une mauvaise réponse. Écoutez, ça fait deux mauvaises réponses, quoi qu'il arrive, vous avez gagné. Mais j'ai envie de savoir quand même, j'ai envie de savoir, oui. Lucie. Laquelle de ces deux musiques est le générique de la Star Academy ? Est-ce que c'est celle-ci ? Ou est-ce que c'est celle-ci ? Alors Lucie ?
2: C'est la numéro 1.
0: Ah parfait, c'est un 3 sur 3, vous avez tout faux. Et c'est exactement ce qu'on vous demandait sur Ici Bourgogne, Lucie. Félicitations.
2: Super. Merci beaucoup, je suis très contente.
0: Alors avec qui vous allez voir la Starac alors ?
2: Eh bien avec mon conjoint, je pense qu'on a regardé tous les deux la saison, donc voilà.
0: Et vous aviez un chouchou ou pas ?
2: J'aimais bien Ambre, et puis l'autre qui est aussi allé en finale, la blonde, je sais plus, Léa.
0: Léa.
2: Voilà, je sais bien, vraiment, elle chantait super bien les deux, donc...
0: Eh bien écoutez, vous allez pouvoir les voir, parce qu'elles font toutes partie toutes les deux donc de cette troupe. Vrai. Lucie, à très bientôt.
2: Ben, merci beaucoup.
0: Allez, merci beaucoup.
2: Bon week-end.
0: À vous aussi. On continue sur votre radio ici, Bourgogne, avec la musique, celle que l'on aime, celle de Modern Talking, You're My Heart, You're My Soul.

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1: Amir, à l'imparfaite sur votre radio ici, Bourgogne. Après les infos de 18h, on va vous proposer de faire un bon week-end avec Turbo Tuning Disco 5, Full Metal Claquette. Voilà le nom du festival qu'on va vous proposer, en tout cas pour fêter le 10e anniversaire de l'association Les Petites Roulottes. Ils ont mis les petits plats dans les grands et je vous promets qu'on va bien se marier. On vous présente tout ça juste après vos infos.
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1: Il est 18h, le journal d'ici présenté par Arnaud Racapé. Les salariés de la société Atalian se mobilisent prudemment à Dijon pour améliorer leurs conditions de travail.
3: Une poignée d'entre eux seulement ont répondu à l'appel de la CGT en début d'après-midi pour aller manifester devant les locaux de l'entreprise quartier Cap Nord. En cause, des salaires trop bas, des changements soudains d'horaires et de lieux de travail réguliers dans cette entreprise de nettoyage. Une réalité trop souvent constatée d'ailleurs dans ce milieu, regrette Safa Jawad, la secrétaire générale de la CGT à Dijon.
4: C'est tous les jours qu'il y a des salariés qui sont en difficulté sur des heures non payées, sur de la maltraitance, sur des conditions de travail inacceptables en 2026, inacceptables. On va obliger des gens à aller de chantier en chantier sans que ce soit nécessairement prévu. Aujourd'hui, envoyer une personne pour 4 heures de ménage à Beaune alors qu'on est à Dijon et que c'était pas prévu au contrat, non, c'est non. C'est ni le respect du contrat, ni le respect de l'humain. Et ça, malheureusement, c'est transverse à l'ensemble des entreprises de ménage. Aujourd'hui, nous, la CGT, on dit stop devant les locaux d'Atalian, mais demain, ce sera devant toutes les entreprises de propreté qui ne respectent pas la loi.
3: Et ces salariés espèrent une réponse de leur direction dans les prochaines semaines. Le chômage augmente partout en France, 8,1% selon les derniers chiffres de l'INSEE publiés ce matin. Et chez nous, on sait pourquoi les demandeurs d'emploi ont du mal à trouver du boulot. L'enquête annuelle sur les freins à l'embauche en Bourgogne révèle que le premier souci, c'est le manque de réseau professionnel. Puis viennent le problème de la mobilité et celui des discriminations à l'embauche. Discrimination sur l'âge, sur l'état de santé des candidats ou encore sur leur religion et leur origine. Cette enquête est diffusée en marge du tour régional sur l'emploi, l'inclusion et les discriminations lancé hier.
1: Gare au Chevreuil, sous stupéfiant en Bourgogne.
3: Deux jours après la découverte d'un jeune cervidé perdu, place de la Libération à Dijon, la gendarmerie de Saône-et-Loire appelle avec humour les automobilistes à la prudence sur les routes du département. Vidéo à l'appui, ils expliquent sur leurs réseaux sociaux que ces jeunes chevreuils consomment des bourgeons au printemps qui peuvent avoir un effet un peu psychotrope. Manifestement, les bourgeons sont particulièrement efficaces cette année. Donc, les animaux sont susceptibles d'agir de manière imprévisible, de traverser la route de manière soudaine, restons donc vigilants. Vigilance aussi en cours et au cours de ce long week-end de l'Ascension. On attend beaucoup de monde sur nos grands axes bourguignons, en particulier en direction du sud et des Alpes. Ça concerne l'autoroute A6, A31, A36 ou encore l'A39.
1: Les avocats dijonnais votent à l'unanimité la suspension de leur mouvement de grève.
3: Ils estiment que le recul de Gérald Darmanin sur le des coupables en matière criminelle est une première victoire. Ils veulent laisser leur chance aux négociations entre les syndicats et le ministre de la Justice jusqu'au 26 mai. Donc, ils reprennent le travail normalement, mais ils maintiendront, préviennent-ils, la pression avec des actions ponctuelles sur le terrain. L'ancien directeur du sport scolaire en Haute-Saône, piégé sur Internet par un chasseur de pédocriminels. Information de nos confrères d'ici Besançon. Dans une vidéo diffusée en direct, on voit cet ancien dirigeant de l'UNSS et du comité départemental olympique dialoguer avec un internaute qui se fait alors passer pour une adolescente de 14 ans grâce à l'intelligence artificielle. Il pense parler à une fille et lui demande de lui envoyer des photos d'elle nue, lui propose de l'embrasser, de lui montrer son sexe. Une vidéo devenue virale à tel point que le comité national olympique français s'est fendu d'une réaction sur les réseaux sociaux. Il fait part de son effroi à la suite de ces informations qui, si elles étaient confirmées, seraient d'une gravité absolue, je cite.
1: Le changement climatique et les taxes américaine plombe le commerce du vin à l'international.
3: C'est en quelques mots la conclusion du rapport annuel de l'OIV, l'Organisation Internationale de la Vigne et du Vin, basée à Dijon. La consommation mondiale baisse, la superficie des vignobles aussi. Et si la production augmente légèrement en 2025, on reste confronté à un contexte délicat. Mais John Barker, le directeur général de l'OIV, se veut toutefois optimiste.
5: I think for the future, we will need to be thinking about obviously climate change.
6: Je pense que pour le futur, nous allons devoir penser au changement climatique, évidemment. Ça a beaucoup d'impact sur le secteur et on le voit déjà.
5: We need to be thinking about what future consumers On
6: doit aussi penser à ce que veulent les consommateurs. Il y a par exemple des produits qui sont développés comme le vin sans alcool qui est très demandé aujourd'hui.
5: For example, low and no alcohol wine, which are very interesting to consumers at the moment. And as I mentioned, consumers today are looking for.
6: Aujourd'hui, les consommateurs sont aussi à la recherche d'expériences, comme l'œnotourisme qu'il va falloir développer dans le futur. Pour ça, la Bourgogne le montre bien et attire beaucoup de touristes intéressés par le vin.
3: Et d'ailleurs, dans tout cela, la Bourgogne s'en sort plutôt bien. Plus globalement, la France, d'ailleurs, reste le premier pays exportateur en termes de valeur. On termine avec deux mots de sport. La mort d'abord à 40 ans seulement d'un ancien joueur du top 14 de rugby et du CS Bone, le pilier sud-africain Kevin Boyce, champion de France avec Brive. Il avait joué également à Oyonnax avant de terminer sa carrière en Côte d'Or en Fédéral 1. Et puis la capitaine de la JDA Dijon prolonge, Sarah Valero est désormais liée au club jusqu'en 2027. Annonce faite il y a quelques minutes, la pivot de 28 ans a manqué une partie de cette saison à cause d'une blessure au doigt. Elle est revenue à la compétition il y a seulement 10 jours. Elle sera d'ailleurs opérationnelle ce week-end pour le Final Four de la Ligue Européenne au Palais des Sports. On va vivre tout ça ensemble avec ICI Bourgogne.
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3: C'est toujours un peu la fraîcheur qui domine et pas le grand beau temps.
1: Non, pas en tout cas cette nuit ni demain avec vigilance jaune aux orages. Demain en Côte d'Or et en Saône-et-Loire, des températures qui sont un peu plus fraîches que la normale de saison. À Châtillon-sur-Seine et à Lys-Saint-Rennes demain matin 9 degrés, à Fontaine-Française et Dijon 10, à Beaune 11 degrés. On n'ira pas au-delà des 12 degrés demain dans l'après-midi.
3: Qu'est-ce qui se passe sur les routes à 18h avant ce grand pont de l'Ascension?
1: Les autoroutes sont pour l'instant libres. En tout cas, il y a personne. Ouais, c'est pas rouge sur mes cartes. Donc écoutez,
3: vous avez les bonnes cartes. Bien
1: j'espère, parce que sinon je dis n'importe quoi depuis un sacré bout de temps.
3: Vous regardez pas le Doubs ou la Haute-Saône? Non.
1: Alors écoutez, là je vois 3 Reims. Non, c'est bien la bonne région. non, mais pas de soucis sur les cartes. Si vous voyez un endroit d'ailleurs où ça bouchonne, 03 80 42 15 15. Merci beaucoup Arnaud.
3: Bonne soirée.
1: À vous aussi. Et les infos restent en continu sur votre site ici.fr.
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1: C'est l'heure de rentrer en grand week-end, mes amis. On y va en mode rock'n'roll. Grâce à Ici Bourgogne, Europe, The Final Countdown.

0: The Final Countdown avec Europe sur Ici Bourgogne.
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0: Concerts, fêtes foraines, cabaret, championnat de France de claquettes chaussettes, spectacle, animation, tatouage, tout un week-end où vous allez pouvoir vous amuser avec Turbo, Tuning, Disco 5. Je vous promets que c'est beaucoup plus simple que ce nom, ce que vous allez pouvoir faire ce week-end. Alors préparez-vous, vous allez vous marrer grâce à l'association Les Petites Roulottes, juste après Charles Doré, famille ou pas famille, sur Ici Bourgogne.

0: Charles Doré, famille ou pas famille? C'est la famille qui va justement se rassembler ce week-end. Attention, gros moment de fête à Thorey-sur-Ouge. Bonsoir Malou.
1: Bonsoir.
0: Vous allez nous expliquer ce qu'est Turbo Tuning Disco 5. Parce que déjà, le nom est long aussi, hein. Full Metal Claquette. Qu'est-ce que vous nous proposez? Quel est ce week-end de fou qui nous attend à Thorey-sur-Ouge?
1: Eh bien, c'est un événement donc qui est sur 2 jours, qui regroupe des concerts, des animations, spectacles de rue, la fête foraine, enfin tout plein de choses qu'on adore, avec plein de collectifs avec qui on aime travailler. Et le but étant de faire une fête populaire et de partager 2 jours ensemble. À danser et à faire la fête.
0: Oui, parce qu'il y a tout. En fait, c'est à l'occasion du 10e anniversaire de votre association, donc l'association Les Petites Roulottes. De base, quelle est cette association?
1: Alors, nous, on fait du spectacle de rue, des décors de festival. Et voilà, on organise des événements. On fait 2 événements par an. Et après, on a un atelier de décors. Où on organise aussi des ateliers du dimanche qu'on ouvre aux locaux, ce genre de choses, quoi. Mais on est dans le spectacle de rue principalement.
0: En fait, vous dites aux gens de venir vous voir, justement, de voir ce qu'est le spectacle de rue pendant tout ce week-end pour comprendre exactement ce que vous faites, en fait.
1: Alors, pas forcément voir que le spectacle de rue. Non, c'est vraiment pour voir un univers qui nous plaît et la vision des petites roulottes, en fait, ce que nous, on aime faire et ce qu'on a envie de proposer aux gens, en tout cas comme divertissement.
0: Et j'ai une question à vous poser, et ce sera l'une des dernières. Comment on organise le championnat de France de claquettes chaussettes? Normalement, c'est les Allemands qui gagnent.
1: Alors, il faut savoir que c'est un vrai travail d'organiser le championnat de France de claquettes chaussettes. Et on travaille à l'année sur ça, vraiment. Donc non, il y a des règles. On a des catégories. On a 3 catégories d'ailleurs, même avec un jury qui est là pour noter les choses. Et enfin voilà quoi.
0: On est d'accord, c'est pour bien se marrer.
1: Et alors oui, mais bien sûr qu'il y a quand même, il y a des gens qui mettent vraiment 6 mois à créer leur claquette chaussette, c'est des vraies sculptures. Hein,
0: Ah oui, d'accord.
1: Ouais, vraiment. Oui. Et ça fait depuis la première édition qu'on fait ça, c'est assez hallucinant les gens ce qu'ils peuvent faire. Du coup, c'est devenu vraiment des œuvres d'art.
0: C'est
1: donc
0: génial.
1: On essaye d'être quand même alors bien sûr c'est pour rigoler, il y a une coupe à gagner qui est vraiment la claquette de la copine qu'on a bombée en or et voilà. Et ça fait l'affaire.
0: Les championnats de France de claquettes chaussettes et beaucoup d'autres choses, vous l'avez compris, donc à découvrir à partir de

0: de 18h30 ce vendredi à partir de midi samedi donc à Thorey-sur-Ouge grâce à vous donc l'association donc les petites roulottes. Merci beaucoup Malou.
1: Est-ce que juste je peux rajouter un petit truc?
0: Vous avez deux secondes, mais je vous laisse le temps.
1: Oui, l'événement est déjà complet, alors ça sera plus pour l'année prochaine, pour ceux qui veulent découvrir. J'en suis désolée.
0: Merci beaucoup Malou.
1: Merci, bonne soirée à vous.
0: Blondie, Call Me, c'est juste après Sheila Spacer sur votre radio ici Bourgogne.

0: c'était Call Me sur votre radio ici Bourgogne. Tiens, vendredi, ici toujours, oui, sur ici Bourgogne, on fête la montée en Ligue 2 du DFCO. On sera en direct dès 17h du stade Gaston Gérard. Ici Bourgogne vous offre la possibilité pour vous de laisser un message aux joueurs, au staff et aux autres supporters. Vous envoyez un vocal, une photo ou une vidéo sur le WhatsApp d'ici Bourgogne. Vous entrez le numéro d'ici 03 80 42 15 15 sur votre téléphone. Ensuite, vous pourrez nous retrouver sur votre WhatsApp et nous faire partager votre vocal, votre photo et votre vidéo. Alors surtout, n'hésitez pas. Go Vincers, silence radio. Ça, c'est tout de suite.
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0: On vous propose d'aller au cinéma pour voir un film drame, L'Abandon. Tout le monde connaît le nom de Samuel Paty, mais peu de gens connaissent réellement son histoire. Le 16 octobre 2020, Samuel Paty, professeur d'histoire-géographie, est assassiné à la sortie de son collège. À la lumière des enquêtes et des procès, ce film revient sur ses 11 derniers jours.
2: J'ai jamais rêvé d'être un héros. Mais que ma vie ait un sens, qu'elle serve à quelque chose, que mes cours éveillent une vocation, ça oui, j'avoue que j'en ai rêvé.
3: Une vacance fermée.
4: À vous aussi, monsieur Paty.

0: jamais j'aurais imaginé que mon nom entrerait dans les livres d'histoire.
1: Le film L'Abandon est à voir au cinéma Cap-Vert de Quetigny demain à 13h35, 16h05, 18h35 et 21h05 et au Pathé Dijon à 11h, 14h15, 16h45 et 19h15.
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1: On vous propose de regarder LCP ce soir. Et oui, on vous propose encore une fois votre soirée canapé sur Ici Bourgogne. Ça sera juste après Vita, promets-moi. Et tout de suite, Billy Paul, Me and Mrs. Jones sur Ici Bourgogne.

0: Vita, promets-moi sur votre radio, ici Bourgogne, juste avant de retrouver Patrice Gascoin et vos coulisses TV. Patrice, vous nous parlez d'un documentaire qui vous a touché. Un documentaire à regarder sur la chaîne LCP intitulé Marius et le bruit des vagues.
1: Émilie vient d'avoir son premier enfant, il s'appelle Marius, et comme toutes les mamans, elle filme les premiers instants de sa vie quand le diagnostic tombe.
2: Marius ? Marius ? Marius ?
3: On est le jeudi 29 septembre, il est 13h51. Je viens d'apprendre que mon petit garçon, mon petit Marius, est sourd.
1: Marius n'entendrait pas un Boeing décoller à côté de lui. Un enfant sur 1000 naît sourd profond. Le documentaire à voir ce soir sur LCP, la chaîne parlementaire, s'intitule « Marius et le bruit des vagues ». Il nous raconte cette immersion forcée de ce jeune couple dans un monde inconnu avec des rendez-vous médicaux, des attentes, des espoirs, des doutes. Le documentaire alterne images intimes filmées sur 3 ans et enquête documentaire jusqu'à ce jour où le couple découvre qu'une opération complexe pourrait donner Louis à Marius. « Marius et le bruit des vagues » est réalisé par Émilie Sajon, la maman de Marius, et Laure de l'Alex, parce qu'il se trouve que Émilie est journaliste reporter d'images, que d'habitude c'est elle qui filme les autres dans des sujets de société. Qu'est-ce que l'on ressent finalement à se retrouver à l'image, à être le sujet de sa propre enquête, de son documentaire? Écoutez la réponse de Émilie Sajot.
4: Honnêtement, ça a été très difficile, parce que c'est compliqué d'exposer son enfant. On en a beaucoup parlé avec son papa. J'expose aussi le papa de Marius, Romain. Et je m'expose aussi dans un état de grande vulnérabilité. Donc, faut déjà accepter son image et en plus accepter son image lors de ces moments-là. Mais je savais pourquoi je le faisais. Et puis, c'est une réalité qu'il faut montrer. On a été dans l'épreuve, dans le dur. On s'est senti isolé. Et puis, l'idée, c'était pas d'édulcorer tout ça. Mais ce qui est marrant, c'est qu'à la fin, j'étais complètement à distance. J'avais même plus l'impression que c'était moi, en fait. C'est super bizarre à dire. Je me voyais comme un personnage. Puis il y avait Laure, ma co-réalisatrice, Soline, la monteuse. Parce que, en fait, quand on est à la fois réalisatrice et personnage, c'est compliqué aussi de faire des choix quand ça nous concerne en plus à ce point-là, quoi.
1: Émilie Sajot, la maman de Marius, mais aussi la réalisatrice de Marius et Le Bruit des Vagues. Un touchant documentaire à voir dès 20h40 sur LCP, la chaîne parlementaire. À demain pour de nouvelles coulisses télé.
0: Merci beaucoup, Patrice Gascoin. À demain alors. C'est l'heure de jouer sur Ici Bourgogne. 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On se retrouve après The Cure, Close to Me, direction les Hospices de Beaune.

0: Close to Me, The Cure, sur Ici Bourgogne.
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0: D'une musique exceptionnelle à un bâtiment exceptionnel, il n'y a qu'un pas, et Ici Bourgogne le franchit. Bonsoir Marine.
3: Bonsoir.
0: Nous sommes à l'Hôtel Dieu des Hospices Civils de Beaune ce soir. On va profiter d'une rando vélo qui a lieu le 24 mai. Tout un week-end d'événements s'annonce d'ailleurs à l'Hôtel Dieu. Ça s'appelle l'Hôtel Dieu en mouvement. Qu'est-ce que vous nous proposez, Marine, encore chez vous ?
3: Alors, on vous propose beaucoup de choses autour justement de l'idée de se mouvoir dans le monument historique. On va à la fois faire du sport avec de la pratique de la pétanque dans la cour des fondateurs. On va découvrir le mouvement dans l'art aussi avec à la fois la présence de l'association des Amis de Marais des Sciences et des Arts pour parler de la figure d'Étienne Jules Marais, la présence également d'Émilie Tolo, une artiste plasticienne qui travaille notamment le stop motion, donc avec des ateliers théoriques, des ateliers pratiques, des rencontres autour du mouvement et scientifique, et décor, et artistique. Et puis, alors justement, dans l'idée du sport, une rando vélo le dimanche 24 mai au matin, de 9h30 à 12h30, pour parler de l'histoire de l'Hôtel Dieu, du domaine viticole des Hospices,
0: ah,
3: et
0: c'est
3: forcément
0: ça.
3: En fil rouge... la grande vadrouille dont nous fêtons l'anniversaire cette année.
0: Bah oui, bien sûr.
3: Qui va nous emmener de l'Hôtel Dieu jusqu'à Meursault en revenant sur le site de l'ancien hôpital à travers l'histoire hospitalière.
0: Je reviens sur la rando vélo parce que je me disais on va quand même pas faire 50 fois le tour des hospices de Beaune. Non, on fait bien tout un chemin à partir des hospices.
3: Oui, c'est l'idée vraiment d'avoir un cheminement depuis l'Hôtel Dieu, la salle des pauvres et la fameuse scène du 10-33, en passant par celle de vignes du domaine des Hospices, pour aussi aborder directement dans les vignes l'histoire du domaine viticole, qu'on retrouve finalement un peu en fond dans le film de la Grande Vadrouille, jusqu'à la mairie de Meursault, qui est la fameuse commandante tour dans le film, pour revenir ensuite et prendre un petit rafraîchissement à l'Hôtel Dieu pour se remettre de cette balade.
0: Ah, et puis il y a pire comme endroit pour se remettre de la balade quand même, en plein milieu de
3: l'Hôtel Dieu. Il me semble, oui.
0: Comme pour faire de la pétanque, je crois qu'on a trouvé pire endroit aussi. Ça commence ce vendredi 22 mai. Alors ce vendredi 22 mai, c'est la semaine prochaine. Hein. 22 mai jusqu'au 24. En gros, c'est deux jours vraiment où on va faire bouger l'Hôtel Dieu finalement.
3: C'est ça, trois jours pour bouger de manière différente avec un premier temps fort dès le vendredi, notamment un temps fort en soirée avec des échanges autour du film Ce qui nous lie en présence de Jean-Marc Rouleau, Ludivine Griveaux, Estelle Prunier et Alexandra Petit qui sont voilà des figures, des acteurs de la viticulture sur le territoire pour parler justement des thématiques liées au film, échanger avec eux. Donc un premier temps fort le vendredi et qui se poursuit avec d'autres intervenants le samedi et le dimanche avec une clôture notamment avec Julie D et les visites chantées. On va profiter de certains morceaux de musique classique, de musique baroque dans les salles de l'Hôtel Dieu et voir comment l'histoire se raconte aussi par d'autres mouvements de la voix.
0: L'Hôtel Dieu des Hospices Civils de Beaune se bouge le 22, 23 et 24 mai prochain. Des moments à ne pas rater. Merci beaucoup Marine.
3: Merci à vous.
0: À très bientôt sur Ici Bourgogne.
3: Au revoir.
0: Christophe Maé, La Lune arrive juste après Phil Collins. Sur votre radio ici Bourgogne.

0: Christophe Maé, c'était La Lune sur votre radio ici Bourgogne.
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0: Zazie, un point, c'est toi, votre musique sur votre radio ici, Bourgogne. Et oui, c'est toujours bien avant les infos de 19h.
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0: Il est 19h, les infos d'ici, c'est maintenant. Et le journal de 19h d'ici Bourgogne est présenté ce soir par Marie Boueda.
2: Une lourde peine requise contre Nicolas Sarkozy au procès du présumé financement libyen de la campagne présidentielle de 2007. Les avocats généraux viennent dégrainer les peines qu'ils demandent pour les 10 prévenus, et au premier rang desquels l'ancien président de la République, Pierre de Caussette. Le parquet général requiert 7 ans de prison contre lui.
3: Oui, la même peine que celle demandée en première instance après un réquisitoire de 3 jours, peut-être plus sévère pourtant dans les mots que l'an passé à l'encontre de celui qui en 2005 était à la fois ministre de l'Intérieur et prétendant à l'Élysée. Car l'accusation considère cette fois que Nicolas Sarkozy n'a pas seulement laissé faire, mais qu'il est l'instigateur d'un pacte de corruption avec la Libye. Et cela à un niveau opérationnel inégalé. Ce pacte qui consistait à obtenir de Muammar Kadhafi de l'argent pour financer la campagne électorale de Nicolas Sarkozy, contre la possibilité de lever le mandat d'arrêt qui visait le bras droit du dictateur libyen, cerveau d'un attentat qui avait coûté la vie à 54 Français en 1989. En prenant le risque de porter atteinte à l'indépendance de la justice, s'est ému l'avocat général cet après-midi. Pour le parquet général, Nicolas Sarkozy, redevenu citoyen ordinaire, a fédéré autour de lui une association de malfaiteurs en veillant à rester en arrière-plan avec des cercles concentriques et des cercles vicieux, notamment ses proches Claude Guéant et Brice Hortefeux, contre qui ont été requis 6 ans et 2 ans de prison ferme. Les juges de la cour d'appel suivront-ils ces réquisitions? Il faudra attendre 6 mois pour le savoir, jugement attendu fin novembre.
2: Et avant cela, les avocats de Nicolas Sarkozy plaideront l'innocence de leurs clients dans 15 jours avant la fin du procès. Les 22 Français cas contact ont débuté leur quarantaine à l'hôpital. On attend toujours le résultat de leur dernier test antivirus. Une Française est contaminée et dans un état grave. La ministre de la Santé était entendue devant les députés de la Commission des Affaires Sociales aujourd'hui. Elle répète qu'il n'y a pas de circulation du virus dans le monde. Là aussi, on attend des résultats d'analyse. Ceux des 80 passagers malades du paquebot de croisière L'Ambition, amarré sur les quais de Bordeaux. 1700 personnes confinées pour suspicion de gastro-entérite. Ces mesures sont strictes, Laetitia Evelyne, parce qu'on n'est pas dans une période classique.
4: Oui, avec le contexte international tendu que l'on connaît et l'antivirus, déjà les autorités sont sur le qui-vive et cela s'ajoute à une combinaison d'événements. Une épidémie assez lourde d'abord, 50 personnes malades hier, 80 aujourd'hui avec des vomissements, de la diarrhée, un peu de fièvre, mais rien d'inhabituel. Les épidémies de gastro sur un bateau, c'est 2 ou 3 fois par an à Bordeaux par exemple. Mais également le manque d'informations données par l'équipage du bateau avant d'accoster sur la situation sanitaire, ce qui a nécessité une demande d'éléments complémentaires et un retard dans l'amarrage. Et puis, évidemment, ce décès à bord lundi à Brest, une personne âgée de 92 ans qui avait eu des symptômes digestifs la veille, des vomissements, mais dont la mort n'a pas inquiété. En clair, les autorités n'ont pas demandé d'autopsie. On est donc sur des mesures de précaution lourdes. De mémoire du directeur du Grand Port Maritime de Bordeaux, un bateau de croisière entièrement confiné pour une épidémie de gastro, ça n'est jamais arrivé. Mais les analyses doivent maintenant confirmer cette thèse privilégiée, cette épidémie de gastro-entérite, somme toute classique.
2: Après Pedro, Nils, Leonardo, quels seront les noms des tempêtes de la saison prochaine? Météo France invite les Français à leur faire des propositions à remplir sur le site internet du prévisionniste. Si vous êtes inspiré, vous avez une semaine jusqu'au 21 mai. Le RC Lens contre le PSG, c'est ce soir. Match en retard de la 29e journée de Ligue 1. Si Paris ne perd pas, il officialisera son titre de champion de France. Enfin, vous l'avez peut-être déjà vu, le film Michael cartonne en salle. 3 millions d'entrées depuis sa sortie en France. Conséquence, la musique de Michael Jackson fait un retour fracassant dans les ventes et en streaming. Les classements parlent d'eux-mêmes, Yann Bertrand.
5: Oui, Michael Jackson a sorti un nouvel album, ou plutôt un mini best-of. La bande originale du film Michael, reprenant les plus grands tubes de sa carrière avec les Jackson 5 ou en solo, au sommet du classement des ventes physiques établi par le Snap en France chaque semaine. Notamment l'album s'arrache et c'était plutôt attendu, mais là où ce retour en force est plus impressionnant, c'est dans les ventes et les écoutes globales en France notamment. Plusieurs titres vieux de 4 décennies ne décrochent plus du top 10 depuis 3 semaines, au premier rang desquels Billie Jean. aux États-Unis, alors que depuis plusieurs années, plus que n'importe où ailleurs, peut-être les accusations de pédocriminalité entachent largement son image. Les disques de Michael Jackson ont fait leur retour dans les cimes des classements, dans le sacro-saint Billboard 200, référence ultime. Thriller est carrément cinquième devant des poids lourds comme BTS, Bad Bunny ou Taylor Swift. Thriller, sorti il y a 40 ans, qui était déjà l'album le plus vendu de tous les temps. La Jackson Mania, un phénomène qui dure et qui redémarre.
2: C'était Yann Bertrand et Michael Jackson.
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0: Demain en Côte d'Or et en Saône-et-Loire, c'est vigilance jaune aux orages. Une atmosphère souvent très nuageuse, agitée avec beaucoup d'averses dès demain matin. Il fera des températures de 9 degrés à Alice-Saint-Rennes et à Châtillon-sur-Seine. À Dijon et Fontaine-Française, 10 degrés. À Beaune, 11 degrés. Et demain après-midi, avec quelques coups de tonnerre, les températures ne vont pas augmenter. On sera entre 9 et 12 degrés autour de la Côte d'Or et de la Saône-et-Loire.
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7: Bonsoir à tous, et c'est reparti pour une heure de tubes qui ont vu le jour dans les années 80 et qui, grâce aux compilations, grâce aux fêtes de famille entre amis, grâce aux spectacles en tournée depuis plus de 20 ans, continuent à nous faire du bien. Et ce soir, ça commence comme ça.

0: Opus, c'était Live is Life.
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0: Encore un exemple de tube qui dure et persiste. Ce Live is Life du groupe autrichien Opus, sorti en 84, a été ensuite repris par Hermes House Band en 2002, mais a aussi été utilisé au cinéma et dans la pub régulièrement, donc toujours d'actualité. Le cinéma aussi remet au goût du jour les années 80. Le film Juste une illusion, carton en ce moment, est un vrai plongeon drôle et émouvant dans ces années-là, sans parler de la BO. Ça commence d'ailleurs avec Imagination, Just an Illusion, que voici que voilà.
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0: Lerita Mitsuko, c'était Marcia Baila. Si vous avez acheté à l'époque le 45 tours, vous vous souvenez sans doute qu'en face B, il y avait le titre Jalousie. L'album, lui, est sorti en 84. C'est l'année des manifs contre la réforme Savary sur l'enseignement privé. La France, cet été-là, en 84, est championne d'Europe de foot après sa victoire contre l'Espagne. Allez, les souvenirs en musique continuent bien sûr dans un instant. On va retrouver France Gall avec Donner pour donner, juste après ça.
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1: 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Après-midi dansant, l'Abergement Les Sœurs, ça commence à 14h15 et c'est jusqu'à 19h ce vendredi 15 mai. 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

0: Michael Jackson, c'était Liberian Girl.
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0: Et pour la suite, on change radicalement de style. J'ai choisi un artiste très sympa qui a marqué le début des années 80. Un cas unique, on le surnommait le petit prince du rock. Jesse Garonne, il signe en 83 un tube hors du temps intitulé « C'est lundi ». Du rockabilly des années 50 parce que c'est un fan de rock et particulièrement d'Elvis Presley. D'ailleurs, son pseudonyme est le prénom du frère jumeau du King décédé à la naissance. Voilà, c'est lundi, une petite pépite des années 80 et voilà ce que ça donne.
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0: Robin, c'était When Your Heart Is Weak. C'est l'histoire d'un homme qui aime une femme, mais il ne sait pas si c'est réciproque. Il y avait matière à en faire une chanson. Bah, ils l'ont fait. C'était un tube en 85. Allez, il est bientôt 20h. Dans un instant, l'heure de retrouver Décibel avec Émilie Mazoyer. Et je vous donnerai, comme chaque soir cette semaine, des nouvelles de l'Eurovision en direct de Vienne. J'y serai. Mais avant cela, Julien Clerc arrive avec son cœur de rocker. Juste après ça.
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2: Et à 20h, c'est l'heure de Décibel, toute l'actualité musicale avec ce soir. Vous n'êtes pas prêts. Ah, les ados des années 80-90 et les aficionados du gaming rétro auront reconnu la musique d'un classique du jeu vidéo, Super Mario. Et oui, comme au cinéma et les bandes originales de films, les musiques de jeux vidéo ont leur histoire, leur mode, leur star, leur budget, leur studio dédié, un univers musical à part entière que vous allez pouvoir découvrir grâce à la grande expo Video Games and Music à la Philharmonie de Paris jusqu'à la fin de l'année. Le co-commissaire de cette expo, Jean Z, est ce soir notre invité.
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2: Salut à toutes, salut à tous et bienvenue dans Décibel. Merci de nous avoir choisis pour passer votre mercredi soir. Qu'est-ce qui vous attend, les amis? L'anniversaire du jour extrêmement réjouissant, c'est celui de Stevie Wonder. On l'écoutera donc à la fin de l'émission. La découverte, alors que j'aurais dû vous passer la semaine dernière. Et puis on avait été bavard avec l'invité et puis on n'avait pas eu le temps. Donc c'est ce soir que je vous fais découvrir Metro Verlaine, un duo rock que vous allez adorer, qui en plus chante en français, à découvrir donc tout à l'heure. On ira faire un petit tour aussi à Vienne avec Sissi Impératrice, alias Laurent Petit-Guillaume, notre envoyé spécial à l'Eurovision. Ça y est, il est arrivé, il a déjà plein de potins, des coulisses, il a croisé la délégation française, il va vous tenir au courant de ce qui se passe à l'Eurovision. Ce sera dans la deuxième partie de l'émission. Et là, courons à la Philharmonie de Paris, redécouvrir, ou même découvrir pour celles et ceux qui ne s'y étaient jamais intéressés, ces fameuses musiques de jeux vidéo. Jean Z, bonsoir.
4: Bonsoir.
2: Bienvenue dans Décibel. Je vais être tout de suite très transparente avec les auditrices et les auditeurs. On a fait de la radio ensemble oui. au siècle dernier. Ce qui veut dire qu'à tout moment, je ne pourrai plus vous voyez. Et des vieux réflexes, voilà, des vieux réflexes vont revenir. Et peut-être je vais dire, oh, ça fait trop plaisir de te voir, Jean Z. On a fait de la radio ensemble sur Le Move. Vous avez aussi été chroniqueur sur France Info. Donc voilà, beaucoup de radio. Mais vraiment, votre truc depuis ces dernières années, c'est les jeux vidéo. Vous avez déjà été commissaire d'expo autour du jeu vidéo en 2017 à Paris, en 2019 à Saint-Etienne, en 2022 à Montpellier. Et vous avez écrit 6 bouquins sur le sujet, notamment art et jeux vidéo en 2018. Et puis il était une fois le jeu vidéo aux éditions Les Arènes en 2024. L'expo donc qui s'appelle Video Games and Music, jeux vidéo et musique en bon français. Ça a commencé le 2 avril, c'est jusqu'au 1er novembre. Donc ça laisse à nos amis tout le temps de s'organiser pour passer par Paris pour voir cette expo. C'est la plus grande qui ait jamais été faite. Ça n'a jamais existé avant.
4: Sur la musique, non. Sur la musique, je pense que c'est même la première, vraiment d'importance. En tout cas, on a 2 ans et demi de travail. Puis c'est la Philharmonie de Paris. Alors, quand la Philharmonie, alors pour celles et ceux qui ne connaissent pas, c'est un très très beau bâtiment. Voilà, une superbe architecture où ils font plein d'ateliers pour les enfants. Il y a une énorme salle de concert classique et absolument magnifique et un lieu qui fait musée. Donc ils font plein de choses et donc ça met un coup de tampon en fait. En gros, ça dit bon ben voilà la musique de jeu.
2: C'est de la vraie musique.
4: Nous, c'est ça. Nous aussi, on l'aime bien. Et c'est bien, et c'est cool, voilà. Donc
2: mais oui, mais alors c'est vrai, c'est important de le dire. Il y a eu une grande expo sur le reggae, une autre sur David Bowie, sur John Lennon, sur le métal, sur le hip-hop. Là, ce sont les musiques de jeux vidéo. Donc oui, c'est de la musique, et c'est bien de commencer par ça, parce qu'en fait, c'est vrai que nous, si on a nos souvenirs de Street Fighter à la borne d'arcade en 1987. Attends, ça y est, j'ai choisi mon perso. C'est un bonheur, mais est-ce que c'est de la musique, ça, déjà, Jean Z?
4: Oui, c'était de la musique, parce que sur Street Fighter, donc la borne, il faut savoir qu'il y avait des limitations techniques absolument incroyables, donc il faisait bien ce qu'il pouvait. Souvent, d'ailleurs, les compositeurs étaient des ingénieurs, enfin, en gros, des codeurs, parce que pour
2: imprimer... c'était les informaticiens qui faisaient la musique.
4: Pour mettre de la musique là-dedans, il fallait vraiment... Aujourd'hui, c'est plus vraiment le cas. Enfin, il y a une partie logicielle qui est plus cool. Bah voilà, la vie avec des logiciels, c'est devenu plus sympa aujourd'hui qu'hier. Ça, voilà, je vous apprends rien. Et bah à l'époque, c'était pareil, mais seulement il y avait très très peu. Voilà, ils avaient un millième de smartphones, quoi. Voilà, et fait de la musique, alors que tous les autres développeurs voulaient mettre de l'image, donc ils bourraient toute la machine d'images. Et puis tiens, voilà, il te reste le petit coin en carré derrière pour faire la musique. Donc oui, c'est de la musique à tel point que d'ailleurs il y a certains comme Yuzo Koshiro qui est devenu, hein, on va dire, qui est un compositeur japonais qui a fait des musiques de Street of Rage 2 et qui est devenu une icône dans l'électro-française, par exemple, parce qu'il a fait des concerts et de la musique, sa musique est incroyable. Ce qu'il est arrivé à faire, voilà, sur des toutes petites consoles, toutes petites machines, c'est absolument incroyable. Et aujourd'hui, c'est reconnu parce qu'on, voilà, on s'aperçoit que, voilà, il y avait une difficulté à faire de la musique et que cette musique, elle est restée imprimée en nous. Mais c'est ce que vous disiez. C'est-à-dire que comment se fait-il que cette musique-là soit resté en nos mémoires, et même pour celles et ceux qui n'y jouent pas, parce que c'est ça qui est le plus incroyable.
2: C'est ça. Voilà. Et c'est la force. Vraiment,
4: c'est la force de cette musique, et c'est la force de cette musique de ce temps-là, voilà, parce qu'elle a changé, mais de cette époque-là.
2: Alors on apprend sur la première console. En 1972, il n'y avait pas de son, par exemple. C'est dire à quel point ce que dit Jean Z est vrai, c'est qu'au départ, c'était vraiment pas une priorité. Ouais,
4: c'est exactement, mais c'est resté une non-priorité depuis, pendant longtemps, pendant des décennies. C'est-à-dire qu'au début, il n'y avait pas de son. Voilà, elle s'appelle la Magnavox Odyssey, elle sort aux États-Unis, puis elle connaît un certain succès, mais il n'y a pas de son. Voilà, il n'y a pas de son, il n'y a pas la place, c'est tout. De toute façon, il n'y a même pas de processeur, il n'y a pas de digne de ce nom, il n'y a quasiment rien. Voilà, pour mettre de la couleur, on met des calques sur le téléviseur, hein, c'est réel. Donc voilà, on est vraiment au minima. Enfin, c'est une période du muet que, voilà, on est en 72, donc on va pas connaître une période muette comme l'a connu le cinéma.
2: Voilà. Oui, ça va être beaucoup moins.
4: Voilà, ça va être quelques mois, et puis il va y avoir Air Pong, et puis il y a du son, et puis voilà, c'est fini. Ah. Déjà, on a un peu de sound design, même si c'est un peu crispant.
2: Oui, le son de Pong. Voilà. Je l'ai pas mis d'ailleurs ce soir, je me suis dit le pays va assez mal. Je vais pas vous mettre Pong. Voilà. Mais oui.
4: Relevons la France. Mais voilà. Donc, mais le son, oui. Et d'ailleurs, quand le grand patron est allé voir Alan Korn, c'est l'ingénieur qui a fait Pong, il a dit ouais, je veux un son comme un Flushing Meadow, comme un Roland Garros. Voilà ce qu'il
2: a
4: fait. Voilà, c'est ça. Voilà ce qu'on pouvait faire à l'époque. Et encore en trifouillant, parce que c'était un électronicien de génie, en trifouillant dans la machine pour essayer de trouver des fréquences sonores capables de produire le son Pong.
2: Après, il y a eu donc les fameuses bornes d'arcade, on en a parlé, avec Street Fighter entre autres, où là, il y avait quand même un certain type de musique. Et puis, on a eu aussi dans nos consoles à la maison, les premiers jeux, je pense à la NES, où on pouvait jouer à Super Mario, et où là, en fait, la musique changeait selon l'ambiance. Il y avait Mario tout content. Il se balade, des champignons, des étoiles, et puis après il arrive dans le château qui fait peur. Autre grand moment de la musique à l'époque, au début, Tetris, on pouvait choisir la musique A. Il donnait envie de buter un chat, du coup on passait à la musique B. Qui était pire en fait.
4: Ouais, je pense qu'on revenait à la A très vite.
2: Et on revenait à la A très vite. Donc en fait, entre le moment au début des années 70 où il n'y a pas de son, et ensuite quand on arrive dans les années 80, fin des années 80, on peut commencer à faire des choix. Finalement, ça a évolué très très vite. Et c'est devenu un peu comme une musique de film, ça accompagne ce qui se passe à l'écran. C'est-à-dire que non seulement il y a du son, non seulement il y a de la musique, mais la musique s'adapte aussi à ce que fait le joueur.
4: Exactement, c'est ce qui différencie finalement la musique de cinéma, qu'on connaît toutes et tous, et la musique de jeu, c'est-à-dire que la musique est adaptative. L'exemple de Super Mario est frappant, parce que dans Super Mario, le Koji Kondo, qui est le compositeur, il utilise un truc qui est utilisé chez Disney, c'est-à-dire que Disney remplaçait le bruitage par des sons musicaux. Voilà, le son devenait une espèce de... Voilà, on pouvait mettre une harpe, un coup de violon, etc. Donc voilà, le son devenait de la musique, le bruitage devenait de la musique. Et bien chez Super Mario, vous avez exactement la même chose. Et du coup, quand on joue à Super Mario, on intervient dans la musique.
2: C'est ça.
4: Les bruits interviennent et se mêlent à la musique de manière gracieuse. Et on ne le voit pas. En fait, donc, on a tout un espace comme ça dans l'exposition où on explique, voilà, la musique de Super Mario, comment finalement elle s'adapte, comment finalement le joueuse et joueur deviennent un peu aussi compositeurs de la musique quelque part. Voilà. Vous n'aurez pas la même expérience que votre voisin. Voilà. Expérience musicale.
2: Mais oui.
4: Non seulement expérience de jeu, mais aussi expérience musicale.
2: Alors, Jean Z, vous êtes co-commissaire de cette expo, je l'ai dit, avec Fanny Rebillard, qui est musicologue et archiviste numérique, tous les deux. Donc, vous avez bossé 2 ans et demi, vous m'avez dit. En vrai, la masse de thèmes à aborder était énorme. Il a fallu faire des choix. Donc voilà, Super Mario évidemment est là, Final Fantasy aussi. Enfin, il y a évidemment des incontournables, mais ça a été compliqué de faire ce tri.
4: Oui. Oui,
2: oui, comment vous avez fait?
4: Parce que bah, quand on vous dit, oui, bon, bah, vous avez 50 ans d'histoire à résumer, 50 ans d'histoire de ce que vous voulez,
2: oui.
4: Bah, vous vous dites, ah oui, en 800 mètres carrés, c'est pourtant assez grand,
2: mais bah,
4: en
2: fait,
4: ça devient tout, ça, oui, surtout à Paris, et au prix des loyers,
2: bah, c'est ça, mais, dites donc.
4: Voilà, bah, d'un coup, ça devient tout petit, en fait, voilà, ouais, ça devient tout petit, bah, parce qu'on se dit, mais qu'est-ce qu'on va raconter, par quel fil on prend, etc. Donc, on voulait raconter quand même une histoire au début, donc on s'en tient vraiment au début de l'exposition, on se dit, on reste dans les années 70, puis 80, 90, et à ce moment-là, mais comme dans l'histoire de la musique de jeux vidéo, tout explose. Voilà, en fait, la scénographie devient un univers de jeux vidéo, c'est-à-dire qu'on appelle ça dans le jeu vidéo un monde ouvert. Alors, c'est quoi un monde ouvert? Ben, en gros, il y a une porte qui s'ouvre au début du jeu, il y a un grand panorama, et puis on vous dit, ben, vous pouvez aller à droite, à gauche, tout droit, ben, faites bien ce que vous voulez. Là, vous êtes là, ah bon, ben mince, ben, qu'est-ce qui se passe si je vais à droite, à gauche, etc. Ben, là, c'est la même chose, et on va découvrir des thématiques différentes des années 90, 2000, 2010. On rencontre l'électro, notamment, avec des musiques de Prodigy, notamment, ou des Chemical Brothers, mais des choses beaucoup plus calmes, comme la musique traditionnelle qu'on a écoutée avec une Game Boy géante.
2: Oui, oui, ah oui, la Game Boy géante, elle est
4: on fait jouer Tetris. Voilà. Et du coup, en copiant finalement le monde des jeux, on a réussi à trouver une scéno, un parcours, une visite qui soit un peu comme celle des ce qui se passe dans les jeux vidéo. Et du coup, je pense que les visiteurs qui ne connaissent pas vont être un peu perdus, mais vont se dire, bon, ok, je joue le jeu.
2: Oui, voilà,
4: l'exploration est récompensée dans cette exposition. Ouais. Donc voilà, on va trouver une salle sur Sonic, Super Sonic, bah ok, on va y jouer. Ah ok, on va trouver une salle sur l'électro, elle est vachement bien, etc. Donc voilà, et d'ailleurs il y a plein de Easter eggs, il y a des bonus cachés aussi dans l'exposition.
2: Comme dans les jeux, il y a des passages secrets.
4: Exactement. Et donc ça a été 2 ans où il a fallu ça pour que la Philharmonie, parce que c'est un travail collectif. Voilà, c'est un vrai travail collectif. Il y a Fanny, il y a moi, mais enfin moi, il y a tous les autres et toutes les autres. Et du coup, c'est un peu une rencontre. En fait, c'est marrant parce que c'est une rencontre. Un peu des non-joueurs et des joueurs, voilà. Ouais. Nous, on est plutôt joueurs avec Fanny, donc on joue beaucoup. Et puis eux, ils sont plutôt non-joueurs, mais très curieux. Et donc, du coup, il a fallu aussi dialoguer, leur faire comprendre, etc. Donc, c'est pour ça qu'on a voulu une expo pour tout le monde. C'est pour pas exclure quand même toute cette partie de gens qui n'y connaissent rien ou qui ont lâché, hein,
2: parce que oui, bon,
4: c'est aussi beaucoup ça.
2: On peut lâcher à la fin du collège.
4: Ouais, c'est
2: certains.
4: Ça, exactement, ouais. Exactement.
2: Ça a commencé le 2 avril et c'est jusqu'au 1er novembre, Video Games and Music à la Philharmonie de Paris. Vous allez y croiser alors un grand moment, un grand pivot, j'ai l'impression, de la musique de jeux vidéo. Mais Jean Z, ne vous en faites pas, compter sur lui, va me dire si je dis une bêtise. Grand Theft Auto, GTA, il me semble que c'est un pivot parce que là, un peu comme dans les bandes originales de films de Tarantino, Grand Theft Auto propose, donc on joue à conduire une bagnole, mais alors vraiment comme un cochon, on conduit très mal, on veut tuer des gens, et on a un autoradio, et on a 9 radios au choix.
4: Ça c'est vrai.
2: Ah ça c'est quand même une dinguerie, ouais, ça c'est un vrai pivot. Et
4: qui s'est inspiré d'un jeu qu'on n'a pas pu présenter non plus, ça s'appelle Outrun de Sega. Outrun, c'est un jeu de console, hein, de salle d'arcade, où on conduisait une bagnole, c'était le rêve américain, hein, donc c'était un conducteur, il a une blonde à ses côtés, et voilà, on est à fond la caisse sur la highway, ok, super, et les musiques sont incroyables, et il y a 6 morceaux dans l'autoradio.
2: D'accord.
4: Du coup, Grand Theft Auto a récupéré cette idée, mais on a fait... on a fait le pendant moderne de ce qui se passe quand on fait de la musique de jeu et qu'on va mettre de la musique enregistrée dans les Avengers, voilà, dans un Walkman des Avengers, on va mettre un certain son. Bah là aussi, on va prendre des sons, mais un peu comme Blur, et le son tout de Blur, qui est absolument incroyable, s'est fait connaître, a été popularisé en partie grâce à FIFA, grâce à l'écran titre de
2: un
4: FIFA.
2: Jeu de foot, ouais.
4: C'est un jeu de foot, c'est une simulation de foot, sauf que tout le monde, tous ceux, qui ont joué à ces FIFA des années 90-2000, se rappelle de Blur, de Song 2 via ça. Et donc, il y a beaucoup de morceaux de hip-hop, de rock aussi, hein, d'ailleurs, de country, parce qu'ils mêlent plein de choses.
2: Ah, dans GTA, il y a tout.
4: Voilà, exactement, qui se sont imprimés dans les mémoires des joueuses et des joueurs.

0: Grand Theft Auto, GTA 3, voilà, si vous voulez. C'est sur la radio classique des années 80. Vous écoutez Décibel et on parle avec Jean Z, qui est le co-commissaire de cette grande exposition de la Philharmonie de Paris, pardon, Video Games and Music, jeux vidéo et musique. Je vous soupçonne d'avoir mis le nom de l'expo en anglais parce que vous supportez pas les gens qui écrivent jeux vidéo et qui mettent un S à vidéo.
1: Ça, c'est vrai.
0: Je sais que c'est vos pires ennemis.
1: C'est vrai, hein, qu'au pluriel, ouais, le vidéo ne prend pas de S, mais effectivement, il y a la, la Vox Populi qui j'essaie de combattre quelque chose qui est imbattable, c'est la Vox Populi.
0: J'aime bien, c'est ce petit côté, on se bat contre les moulins avant, mais ça fait du
1: voilà,
0: bien.
1: Voilà, c'est ça.
0: Donc, les jeux X vidéo, pas de S. Voilà. Merci les enfants. En vrai, pourquoi c'est en anglais le titre?
1: Parce qu'on dit VGM en anglais. Voilà, la vidéo. Ah. Parce que, voilà, au bout d'un moment, la musique de jeux vidéo, ça devient long à dire.
0: C'est un peu long, j'avoue.
1: Voilà, c'est un peu relou. Et donc, du coup, pour les Anglais, les acronymes, ils aiment bien aussi les acronymes, comme les Français, mais voilà, celui-là, on l'a pas, celui-là, mais eux, ils l'ont, c'est VGM. Et donc, VGM est devenu Video Game and Music, et je trouve que ça colle très bien à l'exposition, c'est-à-dire que, voilà, on explore les rapports de la musique et des jeux vidéo. Voilà, c'est pas une histoire de la musique des jeux vidéo avec une histoire extrêmement poussée et du coup technologique, parce qu'on aurait été obligé de passer par beaucoup de techno, de machines, beaucoup de logiciels pour expliquer comment on intègre finalement de la musique dans les jeux, et on est plus dans les rapports finalement qu'entretient la musique avec ces jeux au fil du temps. Voilà, et là ça nous allait bien, c'était beaucoup plus popu, beaucoup plus pop.
0: Ah ouais. Alors ce qu'on vient d'entendre là, c'est donc une chanson qui était déjà un tube, Toto Africa, et qui s'est mis dans un jeu vidéo. Il y a aussi des compositeurs qui sont devenus, vous l'avez dit tout à l'heure, même des grands compositeurs reconnus et à qui on demande de composer les thèmes des jeux vidéo, comme on pourrait composer le score d'un film à Hollywood. Il y a par exemple dans Final Fantasy VI la musique de Nobuo Uematsu.

0: on passe de tout tout tout tout tout tout à ça, qui est de la belle et grande musique. Vous avez donné un élément de réponse tout à l'heure, c'est l'évolution de la technologie qui fait qu'on...
1: Ah, c'est sûr.
0: Voilà, on a plus de mémoire, plus de place pour les jeux, ça c'est évident. Mais il n'y a pas que ça aussi, il y a quand même un côté psychologique. Intellectuellement, les gens qui vendent du jeu vidéo, qui fabriquent du jeu vidéo, maintenant se disent, il nous faut une musique.
1: Oui, exactement. Il y a eu un changement, c'est-à-dire que cette musique est devenue, à partir des années 90 déjà, hein, Nintendo, Sega, ils disent, on va quand même dans le marketing, on va quand même dire qu'il y a du Dolby, de la stéréo, enfin voilà, même si ça prend pas beaucoup de place dans la machine en réalité,
0: ouais.
1: Mais on va quand même le dire et on va quand même essayer de montrer que le son c'est marrant parce que Nintendo a une image aujourd'hui très polie, enfin en tout cas très familiale,
0: oui.
1: Et à l'époque, dans les années 90-2000, il y avait des pubs ultra grunge, très rock, très rugueuses, et ouais. Du coup on se dit, ah mais tiens, comment la com a changé, mais Sega, tout le monde se rappelle, enfin beaucoup en tout cas les plus anciens, se rappellent de ce punk voilà, qui prenait des roustes aux jeux vidéo et on disait, Sega c'est plus fort que toi, voilà,
0: bah, oui, c'est
1: et,
0: vrai.
1: Et avec un côté extrêmement punk, il arrivait, il était là, il avait pas de se prendre des tôles, c'est la machine qui vient. Voilà. Et ça a changé beaucoup quand même avec quelque chose qu'on connaît, c'est le CD. Alors, il n'y a pas que ça, dans les coulisses, on a beaucoup de logiciels. Mais le CD, bah, ça a changé beaucoup de choses pour beaucoup de gens, musicalement, hein, j'entends.
0: Bien
1: et
0: sûr.
1: Même dans le secteur musical. Mais là aussi, avec tout cet espace, on s'est dit, bah, tiens, on peut mettre un orchestre symphonique, mais on peut garder les visuels absolument incroyables.
0: Ouais.
1: Et donc, du coup, est-ce qu'on ne pourrait pas mêler un peu les deux? C'est-à-dire une musique plus ambitieuse encore, c'est-à-dire la musique qu'on entend dans les films, hein, en gros. Mais cette fois, à la manière du jeu vidéo, c'est-à-dire de manière interactive, en impliquant, on va dire, le joueur. Ça a mis un peu de temps aussi, hein, pour que cette interactivité se fasse jour. Mais voilà, effectivement, le CD a beaucoup poussé, le logiciel également. Et effectivement, on arrive aujourd'hui à des qualités qui sont incroyables. Enfin, je veux dire, voilà, on a des orchestres symphoniques. Olivier de Rivière, qui est un compositeur français, qui a fait la musique de Remember Me, c'était une dizaine d'années. Donc, ça se passe dans un Paris futuriste. Le jeu est absolument magnifique. Ça revisite vraiment la capitale. Et on est dans le futur, enfin, voilà, au cinéma on n'a quasiment jamais vu ça, et il a fait enregistrer par l'un des plus grands orchestres anglais, toute une musique symphonique pour la re-scratcher, retravailler, re-échantillonner. On ne fait pas ça au cinéma, parce que ça a déjà tellement coûté cher.
0: Oui, c'est l'orchestre, on n'y touche plus après.
1: Voilà, mais là, il y a une espèce d'impolitesse dans le jeu vidéo, mais si, vous allez voir, on fait en futur, etc. Et c'est la musique, est absolument touchante aussi, hein, mais aussi incroyable par ce côté un peu osé, quoi, ce côté, ben voilà, c'est du jeu vidéo, on a le droit, quoi.
0: J'adore, et donc en parallèle de cette expo, la Philharmonie organise alors des conférences, mais aussi des concerts, donc, puisque aujourd'hui, partout dans le monde, il y a des gens qui vont dans les théâtres, dans les cinémas aussi, ça se passe pas mal, et dans les salles de concerts, pour entendre des concerts de musique de jeux vidéo. Donc, il y a par exemple un concert Assassin's Creed The Piano Collection, ça sera le 23 juin, toujours autour d'Assassin's Creed, là, il y a carrément un concert avec les images, avec l'orchestre symphonique, il y a l'Orchestre National d'Île-de-France aussi qui va jouer Final Fantasy. Ça va être bien, ça va être le 25 juin, voilà, à la grande salle de la Philharmonie. Et voilà, donc tout au long de cette expo, il y aura aussi en parallèle des concerts. Alors,
1: ouais, c'est presque le regret, ça, de se dire que voilà, bah, la Philharmonie de Paris, elle n'est qu'à Paris. Voilà, on aimerait une Philharmonie de Reims,
0: mais ça dure
1: Philharmonie
0: longtemps.
1: Toulouse.
0: Alors on se dit, on a toujours moyen de passer par Paris d'ici novembre.
1: Et c'est tout le parce qu'on reçoit plein de commentaires. Ah, ça a l'air génial. Si je pouvais être à Paris, etc. Mais effectivement, c'est long. Là, la Philharmonie a bien pensé en se disant, bon, on va rallonger, on va faire attention au créneau pour que tout le monde puisse jouer, parce qu'il y a une trentaine de postes jouables. Mais du coup, si c'est blindé, effectivement, les gosses peuvent pas jouer, vous non plus, parce que vous avez quand même envie de vous faire une petite salle d'arcade. Là, c'est plutôt bien pensé, je trouve qu'ils font bien les choses, c'est-à-dire qu'il y a des créneaux, et du coup, quand il y a du monde, il n'y a pas non plus trop de monde. Mais voilà, mais c'est un peu le regret de se dire, la Philharmonie de Paris, il en faudrait plein. Voilà,
0: il en faudrait partout en France.
1: Exactement.
0: En attendant, essayez de programmer lors d'un passage à Paris la visite de cette expo. Et alors, si vous pouvez faire ça le samedi 27 juin, il va y avoir un grand moment. C'est la Just Dance Experience. Donc, c'est un spectacle participatif et en famille à partir de 6 ans autour du jeu Just Dance. Alors, vous allez nous en dire deux mots, Jean-Z, parce que Just Dance, il a vraiment sa place dans l'expo. Mais avant, je vous propose d'écouter une des chansons en français de Just Dance. Alors, il n'y en avait pas des masses. J'ai trouvé le bal masqué Oé Oé de la compagnie créole.
1: Et pourquoi pas, Emilie?
0: J'ai trouvé Papa Outé de
1: Stromae. Oui, tout à fait.
0: Et j'ai trouvé Plastic Bertrand.
1: Très bien.
0: Ça plane pour moi. Répétez vos chorés.

0: vous pouvez le chanter très fort et très faux dans votre douche, mais avouez que aller à l'expo sur les musiques de jeux vidéo et taper votre meilleure choré sur Sa Plane pour moi,
1: épuisante,
0: de Plastic
1: hein,
0: Bertrand, ah bah ça va très très vite. Hein.
1: C'est ça, voilà, ça, faut sautiller, ouais.
0: Donc Just Dance, c'est un des jeux mis en avant et ça fait partie des espaces jouables de l'expo de la Philharmonie de Paris. Il y a 29 jeux en tout, hein, auxquels on peut jouer, mais celui-là, il est vraiment important.
1: Bah, il a sa petite salle, il est important parce que les jeux musicaux existaient. C'est très populaire. Mais ce qu'a réussi Ubisoft, parce que c'est un éditeur français hein, qui
0: c'est
1: en
0: français,
1: parisienne. Just Dance, c'est français. C'est fait à Montreuil.
0: C'est voilà, pour ça
1: en région parisienne.
0: Le bal masqué, bravo les gars, dédicace.
1: Après, ils sont très très éclectiques et ils écoutent effectivement plein de choses. Et c'est marrant parce que ce qu'ils ont réussi à faire, c'est-à-dire que dans les jeux de danse, il y a un petit côté simulation. Alors comment il faut jauger le niveau. Est-ce que c'est un peu haut? On va demander de la simulation à danser vraiment bien et à suivre vraiment les chorés. Bon, ça c'est dans Dance Dance Revolution où avec les pieds il va falloir suivre toute une série de gestes absolument précis. Alors que Just Dance, pas du tout.
0: Oui. Hein,
1: Just Dance c'est très permissif. C'est-à-dire que tout le monde peut danser et même de son canapé normalement, si on est assez malin, on peut quand même réussir à avoir quelques points. Sans se lever, exactement.
0: Oh là là.
1: Mais nous on a fait un truc encore plus fort, mais c'est Ubisoft qui l'a proposé. Je trouve que c'est une idée géniale. C'est-à-dire qu'il y a plus du tout de manette, il y a plus rien. Voilà, on arrive dans la salle, on choisit son morceau et puis on commence à danser.
0: Et face à l'écran,
1: il n'y a pas de points, il n'y a pas de correct, perfect, etc. On y va, on danse. D'ailleurs, j'ai vu des jeunes filles notamment danser et changer totalement la choré. Il y avait une choré sur l'écran, un grand écran, et elle faisait une autre choré qui était vachement bien. Et voilà, donc il peut se passer ça pendant l'exposition. Et ça, c'est drôle parce que d'un coup, le jeu vidéo devient un peu autre chose. C'est-à-dire que nous, ce qu'on voulait aussi montrer, c'est que cette musique de jeu, elle est très physique finalement.
0: Ouais.
1: Au-delà même des jeux musicaux, il y a quelque chose d'une physicalité, il y a quelque chose du corps. Et c'est peut-être pour ça aussi qu'on les retient aussi bien, c'est que quelque chose se joue au niveau physique, et on voulait ces parties dansantes parce qu'en plus ça sent incroyable. Voilà, quand on fait une expo et qu'on peut danser, c'est quand même super. Voilà, c'est rare,
0: c'est pas tous les
1: jours.
0: C'est
1: pas chez Matisse que ça arriverait, mais même si on adore Matisse, hein, c'est pas ça le problème. Hein, mais voilà, chez Matisse, il y a moins Just Dance, mais là, vous pouvez la voir, c'est quand même sympa.
0: Video Games and Music à la Philharmonie de Paris, c'est jusqu'au 1er novembre. À tout de suite.
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0: L'anniversaire de Stevie Wonder, la découverte de Métro Verlaine et des nouvelles de la délégation française à l'Eurovision en direct de Vienne avec Laurent Petit-Guillaume, notre envoyé spécial. C'est ce qui vous attend dans la suite de Décibels. Je retrouve mon invité Jean Z pour parler musique de jeux vidéo. Car oui, après le reggae, David Bowie, le metal, John Lennon ou encore le hip-hop, c'est la musique de jeux vidéo qui est à l'honneur à la Philharmonie de Paris pour une grande et longue et belle expo jusqu'au 1er novembre. On n'a pas parlé d'argent, donnons les tarifs de cette expo. Non, c'est bien parce que c'est pas cher. Je vais dire du bien. Tarif réduit, 6, 9, 11 euros. Tarif plein, 15 euros. Tout va bien pour aller passer un long et bon moment où on va jouer, chanter et même danser.
1: Donc et même danser. Oui,
0: voilà. Video Games and Music.
1: Et si à ce que je vois, les gens restent plutôt 2-3 heures parce qu'on a une grande expo. On a aussi une grande projection, un grand écran pour les gens qui ne veulent vraiment pas jouer, qui sont allergiques, mais qui passent un excellent moment et les gens restent. Voilà. Enfin, vraiment, c'est un lieu où les gens restent, donc c'est très agréable.
0: Est-ce que, quand vous avez préparé cette exposition, Jean Z, avec Fanny Rebillard, est-ce que vous avez pensé aux gens pour qui la musique de jeux vidéo, c'est ça ?

0: Man, baby. Voilà. Est-ce que si on n'y connaît vraiment rien ou si on a de très très vieux souvenirs des années 80, est-ce que on se sent perdu? Est-ce que c'est devenu une musique savante, la musique de jeux vidéo, ou bien est-ce que c'est quand même toujours quelque chose qui doit être immédiat?
1: Alors, c'est immédiat et nous on a voulu le faire jouer comme ça, c'est-à-dire que quand on va dans la salle d'arcade, bah c'est une salle d'arcade et on explique un peu avec les cartels, un peu avec un peu de texte ce qui s'y passe, mais après c'est beaucoup aussi beaucoup de sensations et les gens vont jouer, vont écouter, vont dire bah tiens les prémices des premières musiques, voilà, on a aussi fait confiance au jeu pour dire ce qu'il avait à dire sur le jeu et on va dire que ça c'est le mode facile. Il y a un petit peu le mode intermédiaire, les gens vont commencer à fouiller, tiens pourquoi il y a Wipeout 2097, pourquoi Prodigy Chemical Brothers, ils ont participé à un tel jeu avec PlayStation au milieu des années 90. Tiens, voilà, là, c'est le milieu intermédiaire. Puis il y a le milieu, on va dire, expert. Le mode expert. Ouais. Donc, on a toute une partie sur la plongée dans le code. Bah, c'est ça. On va faire une plongée dans le code.
0: Avec comment coder
1: Comment on peut coder? Comment on peut essayer de commencer à comprendre? D'ailleurs, il y a un vieil ordinateur qui s'appelle le Commodore 64 qui rappellera des souvenirs à certaines et certains. Et on peut composer de la musique dessus. Voilà, on propose de composer de la musique. Mais assez facilement. Assez facilement. Donc, voilà, il y en a un peu pour tous les goûts. Mais. Franchement, ça a été vraiment voulu pour que les non-joueurs et les joueurs dialoguent. Ça, c'est vraiment très important. Et que si on y va en famille, il y a quelqu'un qui n'y connaît rien ou quelqu'un qui s'y connaît, mais en salle d'arcade, mais l'autre qui s'y connaît plutôt en PlayStation 4, bah, puisse dialoguer ensemble. Et ça, c'est plutôt vraiment important. Et je pense que c'est ce qui se passe. On a notre jeu vidéo et on a voulu aussi que tout le monde dialogue et que tout le monde se parle.
0: Ah, ça, c'est une très, très belle chose. Video Games and Music. Juste par curiosité, une musique de jeu vidéo, alors on l'a compris, il y a 50 ans, aux prémices, c'était vraiment, fallait que ça coûte que dalle. Et c'est le gars qui faisait les graphismes, qui composait une musique vite fait dans son salon avant d'aller au bureau. Aujourd'hui, une musique de jeu vidéo, c'est comme celle qui est orchestrale qu'on a entendue tout à l'heure, celle de Final Fantasy, celle de The Last of Us. C'est combien de pourcentage du budget d'un jeu vidéo à la louche hein?
1: À la louche, je pense que ça doit toujours pas. extrêmement haut. De fait, pourquoi? Parce que ce qui coûte cher en fait dans un jeu vidéo, je vais vous dire, c'est les mouvements. Voilà, quand vous voyez un jeu qui ressemble à du cinéma, c'est-à-dire tous les PNJ, tous les personnages sont ultra fluides, c'est que ça coule, c'est incroyable.
0: Et là les sous
1: ils sont là. Parce que là il faut un max d'animateurs, de gens qui font que vos personnages ils sont super. Ça n'empêche que les gens qui mettent de l'argent, vous allez l'entendre sur la musique, généralement vous l'entendez. Voilà, Just Dance par exemple, sauf que derrière il y a quand même des gens qui font des chorés, qui les imaginent, qui se costument au sein d'Ubisoft, voilà, qui vont enregistrer tout ça, mais voilà, ça représente toujours pas quelque chose d'important, mais de plus important en tout cas qu'à l'époque des années 90, ça c'est sûr.
0: Et ça fait vraiment partie de la pop culture, notre culture commune, ces musiques de jeux vidéo. Merci beaucoup.
1: Merci.
0: Jean Z. Pour se dire au revoir, je vous propose une petite partie de Guitar Hero en 2005.
1: Pas de problème. C'était pas le meilleur. Hein.
0: Avec Franz Ferdinand. Ah oui, il y a du rock aussi dans les jeux vidéo. Take me out. Merci Jean.
1: Merci.

0: Spéciale dédicace à celles et ceux qui ont marqué plein de points à Guitar Hero grâce à cette chanson de Franz Ferdinand, Take Me Out. Franz Ferdinand en tournée française des festivals d'été. Ça commence à la Cartonnerie de Reims le 19 juin. Festival Beauregard à Hérouville-Saint-Clair le samedi 4 juillet. Puis Carcassonne le 27 juillet. Et ensuite Saint-Cloud, Festival Rock en Seine le vendredi 28 août. Semaine de l'Eurovision, notre envoyé spécial sur place, Laurent Petit-Guillaume, est en direct. Il est bien arrivé à Vienne. Ça va, Lolo ?
1: Oui, salut Émilie, bonsoir à tous. Effectivement, je suis bien à Vienne, entouré de tous mes collègues de tous les pays qui participent à l'Eurovision. Comme chaque année, on est tous réunis ici devant un écran qui nous présente tout ce qui va se passer. Et demain soir, on ira voir dans la salle la demi-finale. Je vous en dirai plus, donc vendredi.
0: Ouais. Alors Laurent, on a vu qu'à Vienne, le ciel est bleu, la mascotte est affreuse. Oui. Et toi,
1: c'est vrai.
0: Elle est affreuse. J'ai vu une story, il faut suivre absolument Laurent Petit-Guillaume sur Instagram. Il vous poste tout en story, cette mascotte. Est absolument terrifiante, mais c'est pas grave. Ce qui nous importe, donc oui, c'est les demi-finales et une petite déception, Lolo. Oui. Alors,
1: oh, je suis très déçu. Je vous avais parlé du Portugal.
0: Oui.
1: Ils ont été éliminés complètement lors de la première demi-finale. Et il y a eu une autre annulation. C'est la chanteuse de San Remo qui s'appelle Zenith. Et elle était en duo avec Boy George. Il était là, Boy George.
0: Oh.
1: Et ben, il est rentré chez lui. Voilà. Ah, ils participeront pas à la finale. Alors, je voudrais quand même rassurer tout le monde parce que c'est vrai qu'on regarde sur Internet les pronostics et les bookmakers. Je dois le dire. Parfois se trompent. Bon, ils ne s'étaient pas trompés en 2021 quand ils avaient mis les Italiens de Maneskin en première partie, enfin en numéro 1, et oui. Barbara en numéro 2, Barbara Pravi. Mais l'an dernier, ils se sont trompés. Tout le monde croyait que c'était le groupe suédois qui allait gagner, et finalement, c'est l'Autrichien. Donc, si vous êtes un fan de l'Eurovision et que vous regardez les paris, les bookmakers en ce moment, ne vous inquiétez pas, tout peut changer, et notamment pour notre petite Monroe, qui a fait belle impression lors des répétitions cet après-midi, qui participera demain à la demi-finale, que vous pourrez regarder sur France 4 à partir de 21h ou sur le site de France Télévisions. Vous verrez sa prestation pour la première fois demain soir à la télé.
0: Ah, voilà. Trop bien. Et là, les journalistes l'ont vu, hein, puisque donc les répétitions du jour étaient ouvertes à la presse.
1: Ouais,
0: revenons à la compétition.
1: Mais il faut voir ce que ça donne en télé. Hein.
0: Oui,
1: bon,
0: bien sûr.
1: Allez, je vais te faire plaisir.
0: La Moldavie, c'est ça ?
1: Oh, je l'adore. C'est un petit gars, il s'appelle Satoshi. Il est très marrant. Et c'est une vraie déclaration d'amour à l'Europe et à son tout petit pays dont l'indépendance est menacée. Bon, c'est un mélange de plein de choses. Il y a de la tradition, il y a du rap. Il a fait sensation lors de la demi-finale. Et voilà ce que ça donne. Ça s'appelle Viva Moldova.
2: Viva Moldova!
1: Mallorca.
0: C'est pas mal du tout, Satoshi.
1: Mais il est sympa. Ah non, franchement, il est sympa. Tu verras, il y a une belle chorégraphie autour de lui. C'est plutôt rigolo. Ça peut le faire. En tout cas, il y a de l'ambiance et il a fait sensation lors de la demi-finale. Alors, il y en a une autre dans la série des refrains vraiment entêtants, voire énervants, mais donc efficaces.
0: Ouais.
1: J'ai choisi de vous parler de la Bulgarie qui fait son grand retour, représentée par une chanteuse qui est star dans son pays. Elle a gagné X Factor. Elle fait partie du jury de The Voice en Bulgarie. Elle s'appelle Dara, c'est très énervant, mais serait très efficace. Baranga, baranga, baranga, baranga. Tu vas voir, c'est génial, c'est génial. Ça fait danser.

0: J'adore. Attends, c'est pas du tout agaçant. Je trouve ça très bien. Ça me relaxe. Non, bien sûr, non, c'est terrible. Mais oui, en tout cas, ça peut bien rentrer dans la tête. Et encore une fois, tout dépend. Et c'est vrai, Laurent le disait, mais il faut vraiment le préciser. La chanson est bonne ou pas bonne, mais c'est la prestation aussi. Qu'est-ce que ça rend à la télé? Oui. Eh oui, évidemment.
1: Exactement. Parce que nous, dans la salle, on voit tous les trucages. On voit tous les gens qui courent autour, qui accrochent une robe quelque part pour pas qu'elle s'envole, etc., etc. Il faut voir absolument ce qui se passe à l'écran, et c'est comme cela que les jurys pourront juger. Allez, un petit peu de rock, parce que la Roumanie est de retour pour des raisons techniques. Elle était absente, la Roumanie. Alors bon, je suis désolé pour la prononciation, elle s'appelle Alexandra Icapitanișcu. C'est du rock fort. Bon, la chanson s'appelle Shock Me en français.
0: Étrangle-moi.
1: Alors, on lui a demandé de changer certaines parties en termes de paroles, parce que c'était plutôt tendancieux, plutôt.
0: C'est dommage.
1: C'était un petit peu comme une normalisation d'une pratique un peu dangereuse, si tu vois ce que je veux dire. Voilà. Bon. Alors, elle a déclaré que sa chanson était au contraire très positive. Elle parle d'amour de soi, que la notion d'étouffement se rapporte plutôt à des doutes, des remises en question personnelles. Bon, enfin, c'est du rock. Pour une fois qu'il y a un peu de rock à l'Eurovision, écoutez plutôt.

0: une petite voix à la Lady Gaga. En tout cas, elle plaisante pas quand elle chante. Hein. Ah ouais.
1: Et pas que la voix, elle dégage également sur scène. Rendez-vous demain soir également, elle participera à la demi-finale. Et puis on va se quitter quand même avec une conclusion. Ce soir, on y croit, on aime toujours et encore plus Monroe. Grâce à ce qu'on a vu cet après-midi, les répétitions, grâce à ce que vous allez voir demain soir lors de la demi-finale.
0: Dis-nous, est-ce que la robe est belle? Est-ce que la robe est belle? Ouais, on y croit.
1: Elle est entourée de danseurs et de danseuses. La robe est blanche, je ne vous en dirai pas plus.
0: Okay.
1: Et c'est tout un cheminement qui est très inspiré d'œuvres. Enfin, il faut décrypter, d'œuvres connues, de peintures connues, d'œuvres connues.
0: Ah,
1: il y a
0: bien.
1: Un mélange de tout. Oui, ça a la pêche. C'est vraiment quelque chose qui nous emporte jusqu'à la fin. On verra ça demain, Monroe. On regarde et on écoute plutôt.
0: Merci beaucoup Laurent Petit-Guillaume en direct de Vienne. À demain, l'Eurovision, grande finale

0: Elle est franco-américaine, pardon. Elle a 17 ans. Elle s'appelle Monroe, chanteuse lyrique qui représente la France cette année à l'Eurovision. Laurent Petit-Guillaume qui a vu les répètes cet après-midi et qui dit que pour nous, c'est drôlement bien parti.
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0: Le Cheap Show d'Anaïs, le premier album d'Anaïs, donc, fête ses 20 ans. Pour l'occasion, Anaïs sortira vendredi prochain une nouvelle version d'une chanson que vous connaissez bien. Normalement, vous la connaissez même par cœur depuis 20 ans que ça dure. Mon cœur, mon amour. En attendant la nouvelle version, on écoute le classique. On souhaite un bon anniversaire au Cheap Show d'Anaïs. On attend avec impatience le concert.
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0: 20 ans pour le Cheap Show d'Anaïs. Et comme les albums qui sortaient au début des années 2000, ils sortaient pas en vinyle, et bien pour ces 20 ans, il sort pour la première fois en vinyle. Vous pouvez déjà effectuer une petite précommande. Et la nouvelle version de Mon cœur, mon amour, version 2026, ça sera pour le 22 mai.
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0: Métro Verlaine, c'est un groupe que j'adore. Ils viennent de sortir un quatrième et nouvel album. Comment vous dire, c'est un duo, c'est rock, c'est culotté, c'est... lettré, intelligent, les paroles peuvent pas être connes puisqu'elles sont en français. Voilà, c'est ça, parce que parfois on se cache un peu derrière l'anglais en se disant c'est beau, ils vont rien comprendre. Là non, ça n'est pas le cas. Sur scène, ils sont absolument merveilleux. Il y a une vraie alchimie entre eux. J'ai beaucoup aimé cette chanson Rodéo. Je me suis dit qu'elle allait aussi vous plaire, vous parler. Et puis parce qu'on a besoin d'écouter du rock, ça fait du bien. Vous avez entendu tout à l'heure Laurent Petit-Guillaume. Même à l'Eurovision, les gens réclament du rock. Alors en voilà du bon. Made in France, Métro Verlaine.

0: monter un groupe après avoir eu un coup de foudre, c'est parfois une très très bonne idée. Ça a été le cas de Métro Verlaine. Lui, c'est Axel. Elle, c'est Raphaël. Leur quatrième album va arriver tout bientôt. Il y a déjà donc cette chanson que vous venez d'entendre, Rodéo, qui est disponible, et puis une autre aussi qui s'appelle À l'envers. Ils fêteront la sortie de leur quatrième album à Paris, au Point Éphémère, le 14 novembre prochain. Mais croyez-moi, ils n'oublieront pas de tourner absolument partout en France. Ils sont excellents en live, Métro Verlaine. Ils viennent d'Évreux. Vous allez me dire, est-ce que ça a un rapport avec le fait d'être excellent? Eh bien oui, Made in Normandie, ça fait des années que c'est une recette qui fonctionne dans le rock'n'roll, croyez-moi.
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0: C'est l'anniversaire de Stevie Wonder. Et franchement, on est à deux doigts de faire un jour férié, tellement on a de la chance, toutes et tous, autant que nous sommes, de vivre à la même époque que ce génie. C'est-à-dire que les gens, dans 300 ans, ils diront « Oh là là, Stevie Wonder !» Comme nous, on fait genre « Oh là là, Mozart !» quoi. Stevie Wonder, les gars, légende vivante. 25 Grammy Awards, 100 millions d'albums vendus. Il a aujourd'hui 76 ans. Et on fait ça en musique, évidemment, Sir Duke, chanson dans laquelle Stevie a le bon goût de rendre hommage à ses héros musicaux, Duke Ellington en tête, mais pas que. Vous écoutez ici, bon anniversaire, Stevie!

0: Joyeux anniversaire à Stevie Wonder et à cette chanson qui a pile 50 ans. Allez, merci d'avoir écouté Décibel. Merci à l'équipe. Il y avait ce soir Iris Guitoni, Justin Panigiani, Elodie Biancamaria, Laura Carvalho et Franck Moilier. À demain, la team.
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1: Je voudrais vous parler de téléphone. 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

0: Le couple Véronique Sanson et Michel Berger est porté par une passion dévorante. Mais derrière le bonheur apparent, un séisme se prépare en coulisses.
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0: En 1973, Véronique s'absente de l'appartement en prétextant une course. Elle dit à Michel qu'elle descend simplement s'acheter des cigarettes. En réalité, la chanteuse ne reviendra jamais et s'envole pour les États-Unis. C'est le début d'une fuite spectaculaire pour rejoindre le rocker Stephen Stills.

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2: L'artiste toulousain Pascal Zenou, tout comme toi. Danger.

Pascal Zenou fait vibrer Toulouse avec une pop élégante et habitée où chaque note raconte une émotion vraie. Entre énergie brute et mélodie ciselée, Pascal Zenou signe une musique qui vous attrape dès la première écoute et ne vous lâche plus.

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0: On décolle pour un voyage intérieur avec les deux frères les plus célèbres de Toulouse, Big Flo et Oli.
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0: D'habitude, le duo, c'est l'énergie pure. Mais pour le titre sur la Lune, tout a été différent. Ce titre les a littéralement hantés. Comment parler de la solitude quand on a tout? Oli l'avoue, l'écriture a été un véritable chemin de croix. Il a fallu des mois de doute et des dizaines de brouillons à la poubelle pour mettre des mots sur ce sentiment d'être déphasé, d'être ailleurs.

0: Un morceau suspendu en apesanteur qui affirme une chose. Même sous les projecteurs, on a tous le droit d'être un peu ailleurs et d'avoir la tête dans la lune.
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1: Voici Bonneville, Elonne dans la Lune. Après plus de 100 concerts, plusieurs festivals et des premières parties de Feu Chatterton, Charlie Winston, Solane ou encore Vianney, Bonneville dévoile la première chanson achinée de son premier album, Vide Dressing, attendu le 3 juin 2026.

0: Alone dans la Lune est un single pop aux influences indie rock qui aborde le besoin de lâcher prise face à l'anxiété contemporaine. Bonneville est actuellement en tournée avec déjà plus d'une trentaine de dates partout en France. 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
2: Aujourd'hui, je vous amène à Montgivray et devant moi, il y a un château. Mais ce château, c'est aussi la mairie de Montgivray. Mais cette mairie, avant, c'était autre chose. À qui appartenait ce château? Vous allez le savoir tout de suite.
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2: Pour vous présenter cette magnifique mairie de Montgivray, je suis avec Annick Dussault, attachée de conservation au patrimoine du pays de George Sand. Bonjour Annick.
5: Bonjour.
2: Alors là, on est devant un très beau bâtiment.
5: Oui, là, c'est vraiment un château. Bon, un château qui a été très remanié au 19e siècle, donc avec cette entrée de tourelles, là, qui marque bien la porte. C'était une seigneurie avec un château fort, bon, qui a eu plein de péripéties, puisqu'il a fini par brûler pendant la guerre de Cent Ans, en 1360. Mais tel qu'on le voit là, évidemment, il a été complètement remanié au 19e, parce qu'à ce moment-là, dans les années 1840, c'est le demi-frère de George Sand, Hippolyte Chatiron, qui rachète ce château pour y installer sa famille. Donc il était tout près de Nohant. Et puis un peu plus tard, c'est même la fille de George Sand, Solange, en 1875, qui décide de s'installer elle aussi, qui souhaite un peu se rapprocher de sa mère et de Nohant. Même si ça ne plaisait pas forcément beaucoup à George Sand. Mais bon, elle s'installe dans ce château et c'est elle qui fait faire aussi des travaux au fameux architecte d'Auvergne, hein, qui refait notamment toute l'entrée. Voilà, mais c'était la mode de l'époque.
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2: Comment est-ce que ce château s'est devenu la mairie?
5: En fait, en 1956, le château est à vendre et c'est la commune qui s'emporte acquéreur et qui décide d'y installer sa mairie et qui a fait encore des travaux tout récemment.
2: Est-ce qu'on peut dire que c'est l'une des plus belles mairies?
5: Ah, ça, c'est quand même certainement parmi les plus belles de l'Indre, hein, certainement.
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0: journaliste et d'une bibliothécaire des lycées Jeannot-Écurie de Sens. Chaque année, de novembre à avril, des centaines de jeunes découvrent des mangas sélectionnés avec soin. L'an dernier, 160 établissements y ont participé, et pas seulement dans Lyon. Sayonara organise aussi de multiples rendez-vous tout au long de l'année autour de la culture et des arts japonais. Cette fascination des jeunes pour la culture du pays du soleil levant ne date pas d'hier. Commencé dans les années 80 à la télé avec Récréa 2 et le Club Dorothée, le Capitaine Flamme et Albator ou Goldorak ont marqué toute une génération.
1: Père, Actarus, ils attaquent en force avec un antérac. Il faut que tu ailles aider Alcor. Bon, je vais y aller.
0: Et puis, les consoles Super Nintendo et Sega ont débarqué. Des consoles avec des personnages cultes comme Sonic et Mario. Dans les années 90 et 2000, Pokémon, Dragon Ball Z et Naruto ont pris le relais, renforçant l'attrait des enfants et des ados pour le Japon. Aujourd'hui, l'influence japonaise s'étend au cinéma, à la BD et même à la musique. Oshii en est l'exemple parfait.

0: prix littéraire. Les jeunes découvrent des mangas plus originaux ou exigeants que ceux qu'ils lisent d'habitude. Ça stimule leur curiosité, aiguise leur sens critique et leur apprend à varier les plaisirs tout en alimentant leurs rêves de Japon.
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2: Il est tellement bon en hiver de se blottir, se réchauffer le corps, mais aussi l'esprit, pour affronter la vie avec plus de courage et de vigueur. En occitan, on dit kukuna. Kukune en français régional, hein, comme ils disent dans les dictionnaires, ils sont mignons. Sauf que le mot de kukuna vient de kuku, provençal, hein, attesté par Mistral, dérivé de l'occitan provençal kukun, qui signifie coq ou coquille. L'œuf, pour ne pas le citer, d'où tout commence, hein, où l'embryon se développe, blotti contre la paroi, le cocon. J'ai reçu mes petits-enfants, ils m'ont coucouné. Ils m'ont enveloppé. C'était génial. Mes chers coucouna devant l'oufio. Je me suis blotti devant le feu. Chères auditrices et auditeurs, il y a plein de mots en occitan pour dire se blottir. Satapa, sakata, sarza, sagrumi, serancunia, sekrapuni. D'accord, mais celui que je vous adresse est rempli d'affection, de chaleur. Je vous coucoune de mots doux pour réchauffer votre âme. Coucoune à vous bien. Ana adio.
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1: Mais oui, ces toitures typiques que l'on trouve dans de nombreuses régions de France, et notamment dans le Val-de-Serre et la Hague. Leur particularité, ce sont des toitures composées de pierres plates de pays en schiste, des toitures très chères à faire réparer. C'est la raison pour laquelle le château de Vauville a besoin de soutien financier. Je vous propose d'aller dans les combles du château avec Éric Pellerin, son propriétaire. On baisse la tête.
2: Attention la tête. La tête, c'est juste une chauve-souris.
1: Ah, où ça, il y a une chauve-souris?
2: Il y en a une là, il y en a une qui dormait à l'autre palier aussi.
1: Tu vois qu'on la dérange trop. Ah oui,
2: c'est protégé. Ce qui montre aussi que Vauville, c'est bien un lieu aussi de conservation, parce qu'on a dans le jardin plus de 25 espèces d'oiseaux différentes. Dans les combles du château, on a les chauves-souris qui sont protégées. Et on a beaucoup de petits reptiles. On a la mare de Vauville, donc nous, ici, entre les Landes et le jardin, beaucoup de tritons, beaucoup de grenouilles aussi, et pas mal de salamandres aussi dans le jardin.
1: Là, on va passer une toute petite porte. Il y a des araignées. Ah oui, donc là, effectivement, il y a quelques trous dans la toiture.
2: Donc c'est vrai qu'il faut agir. Tout est humide, hein, tout s'effrite. Les chevilles de bois, elles sont plus du tout à 45 degrés.
1: Oui, c'est-à-dire que là, ça risque de tomber aussi.
2: Ah oui, oui, la prochaine tempête, je pense que ça va encore glisser un petit peu. Ce qu'il faut se dire, et c'est toujours ce qui me sauve un petit peu, c'est que cette maison-là, elle existe depuis presque 900 ans. Oui, il y a des problèmes de toiture. Maintenant, je suis là pour m'en occuper. Il y a les couvreurs qui interviennent génialement pour venir bâcher dès qu'il y a un problème, et ça, c'est vrai qu'on est en confiance. La lauce de schiste, quand on voit travailler les ouvriers et les couvreurs, c'est incroyable, parce qu'ils soigneusement enlèvent chacune des tuiles. Pendant 3 semaines, 1 mois, au sol, sous des tentes, ils les retaillent, ils les brossent, ils les toquent comme ça pour voir si la pierre est encore résistante et dure. Ils ont réussi à réutiliser 80% des tuiles qui existaient sur la toiture.
1: Mais je crois que ça se trouve plus de toute façon, ces tuiles.
2: Et non, et les couvreurs du Cotentin essayent de garder, voire de racheter, quand ils sont sur tout leur chantier, des tuiles pour pouvoir les réutiliser sur des monuments historiques comme Vauville.
1: Comment est-ce qu'on peut expliquer ce que c'est que la lauze pour celles et ceux qui ne connaîtraient pas? Comment on peut parler de ces toitures?
2: Les lauzes de schiste, c'est comme si vous aviez des grosses tranches d'un centimètre de pierre bleue, d'une pierre qui était extraite des carrières de Tour-la-Ville à côté de Cherbourg. Et quand on se promène dans Cherbourg, on peut voir le schiste dans la maçonnerie des maisons, aussi bien sur la toiture, mais aussi dans les murs. Donc ça, c'est la partie récente refaite cet hiver.
1: Ah oui, effectivement, on voit la différence. Hein. Et alors, il n'y a pas de gouttière?
2: Non, au 15e et au 17e, il n'y a pas de gouttière.
1: Le château de Vauville, première pierre posée au 12e siècle, avec son jardin botanique, son environnement exceptionnel, les dunes, la mare et les landes de Vauville. 80% de sa toiture en lauze de schiste est gravement endommagée, mais on devrait pouvoir remplacer cette toiture grâce à la Fondation du patrimoine, et puis tous les soutiens habituels, la commune, la région, le département et l'État.
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3: Fin février et début mars 2026 ont été exceptionnellement doux. À Paris, la moyenne des températures les après-midi a atteint quasiment 18 degrés pendant 2 semaines. Et dans cette douceur, il y a eu des pics. En Champagne, on a frôlé les 19 degrés à Reims le 5 mars, 20,6 à Troyes le 6 mars, 25 degrés aussi dans le sud-ouest de la France, au Pays Basque. Une douceur agréable, certes, mais qui a tendance à réveiller la végétation trop tôt. Car d'expérience, on sait que les gelées ici sont possibles jusqu'à début mai et les fameux saints de glace. On risque donc de vite déchanter dans les vignobles, les vergers. C'est ce qu'on appelle le faux printemps, de plus en plus fréquent avec le changement climatique. Explication avec Serge Zaka, agroclimatologue.
4: Ces températures excédentaires font que les végétaux se réveillent plus tôt que d'habitude. Les arbres d'ailleurs fleurissent en moyenne en Suisse, en France, en Italie et en Espagne 15 jours plus tôt qu'il y a 50 ans. C'est-à-dire que les faux printemps engendrent cette floraison plus précoce, et les arbres étant plus précoces, ils sont plus sensibles au gel, parce que quand ils ont les bourgeons fermés, ils peuvent résister jusqu'à moins 10, moins 20 degrés, alors que quand ils ont les bourgeons ouverts, à partir de moins 0,5, on peut avoir des dégâts. Donc ils entraînent des végétaux qui sont plus sensibles possible au printemps.
3: Et ensuite, à cause de cette douceur précoce, vient des gelées qui ont toujours existé en mars, en avril, et qui posent problème, qui font des dégâts.
4: Exactement, et c'est tout le paradoxe avec le changement climatique. Certes, le climat est plus chaud, mais il y a toujours quelques gelées en mars et en avril, plus faibles, moins nombreuses, mais sur des végétaux qui sont plus sensibles. Donc dès qu'il y a des faibles gelées qui arrivent sur les végétaux, on a des dégâts maintenant début avril, alors qu'avant, début avril, il peut y avoir du gel, moins 7 sur des bourgeons fermés, ça ne faisait rien du tout. Maintenant, il peut faire moins 3 sur des bourgeons ouverts, mais ça fait plus de dégâts. Alors ces dégâts concernent surtout l'arboriculture et la viticulture. Le maraîchage, du coup, ça peut impacter, mais vu que c'est nous qui maîtrisons la date d'implantation, on peut essayer de décaler ces dates d'implantation.
3: Des hivers de moins en moins froids, pourtant, l'hiver, le gel, c'est important, c'est le meilleur insecticide, c'est aussi important pour les arbres fruitiers, pourquoi ?
4: Alors effectivement, on a des hivers de moins en moins froids. Maintenant, quand on parle de moins 3 degrés, on parle de vagues de froid. Je rappelle que les vagues de froid à Reims, c'est moins 15, moins 20 degrés. Hein. On les a plus maintenant. Dès qu'il fait moins 5, c'est la fin du monde. Mais nos écosystèmes sont différents des humains. Nous, les humains, on n'aime pas le froid. C'est pas très agréable. Les écosystèmes, ils ont besoin de froid pour leur rythme. Et c'est très important. Par exemple, si on prend le rythme des arbres fruitiers, un pommier, il a besoin de 1000 heures en dessous des 7,2 degrés pour fleurir. C'est ce qu'on appelle la vernalisation. Le manque de froid n'impacte pas que les arbres, il impacte aussi les maladies. Parce que par exemple, à l'époque des années 50, 60, 70, on attendait ce gel pour nettoyer entre guillemets la vermine. Pucerons, mouches, moustiques, et vu qu'il y a moins de froid, forcément ces vecteurs de maladies résistent à l'hiver, se reproduisent à la fin de l'hiver plus tôt, et donc peuvent provoquer des dégâts sur les cultures plus tôt.

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1: Je suis sûr que vous êtes déjà passé devant le château du Barou, sauf que le château du Barou, sans un homme, il serait aujourd'hui inexistant, détruit, entièrement détruit. C'est André Vaison de Pradennes qui l'a sauvé. Il arrive en Vaucluse au début du 20e. Très vite, il s'enracine, il devient conseiller municipal, conseiller départemental, puis maire de Murs pendant près de 4 mandats. André Vaison de Pradennes, c'est un homme public, engagé, décoré de la Croix de guerre 14-18, chevalier de la Légion d'honneur, mais c'est surtout un sauveur de pierre. 3 châteaux vont marquer son existence. D'abord, celui de Murs, dont il devient propriétaire. Ensuite, il y a le château de Javon sur son plateau forestier. Et puis, il y a donc le Barou. L'histoire la plus spectaculaire, quand il prend possession au début du siècle, le château féodal est dans un état catastrophique. Les guerres, les pillages et l'incendie de 1929 ont tout dévasté. Je vous renvoie d'ailleurs à la chronique consacrée sur l'histoire du château du Barou. Et là, donc, André Vaison de Pradennes va se lancer dans une reconstruction titanesque. À l'époque, pas de subvention, pas de mécénat, tout est assez frais et sur 10 ans. Il fait travailler 10 maçons pendant 10 ans. On va consolider les murs, refaire les toitures, dégager les salles, restaurer les escaliers. Il va redonner une silhouette, une sorte de colonne vertébrale à ce château qui domine les dentelles. Et c'est ce gros travail, notamment la nouvelle toiture en béton, qui va permettre au château du Barou de survivre lorsqu'il y aura un second incendie en 1944 pendant la Seconde Guerre mondiale. Sans ces travaux-là, le château qu'on visite aujourd'hui n'existerait plus. Et puis il y a aussi cette autre facette moins connue. André Vaison de Pradennes était un passionné de préhistoire. Ses travaux aujourd'hui font encore référence. En fait, il a longuement étudié les ateliers préhistoriques autour de Murs grâce aux paysans qui lui rapportaient leurs trouvailles contre quelques pièces. Une grande partie aujourd'hui de sa collection a été donnée au musée d'Orsay et c'est loin d'être fini. Aujourd'hui, une biographie est actuellement en préparation par son petit-fils Jean-Baptiste Vaison en collaboration avec un archéologue. Mais la vie d'André, elle, se termine tragiquement. Il meurt accidentellement à Paris, intoxiqué au monoxyde de carbone dans son appartement avec son épouse et sa fille. Seul son fils survit et c'est ce fils qui va prolonger l'esprit du père en protégeant les propriétés familiales. Et aujourd'hui, donc, c'est son petit-fils, Jean-Baptiste, avec Fanny, qui poursuivent cette histoire au Barou, notamment avec la création du premier whisky du Vaucluse, élaboré à l'intérieur même du château.

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1: Quand on passe le rideau, ça sent le pop-corn, il y a de la lumière qui clignote de partout. Et les gens, ils retombent en enfance et ils s'attendent vraiment pas à trouver ça dans une maison.
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3: Lui a troqué tout simplement des cartons de souvenirs pour un musée privé de 45 mètres carrés dédié à la piste étoilée. C'est Thomas Joly. Thomas, d'où vous vient cet amour pour la piste étoilée et pour le cirque ?
1: Alors que c'est une passion qui me suit depuis que j'ai à peu près 6 ans. Tout a commencé bêtement par une visite à des animaux dans un cirque qui passait à Mèche. Et c'est là que l'amour pour le cirque a commencé. Depuis de nombreuses années, je collectionne pas mal d'objets et de documents concernant le cirque. Et en fait, tous ces objets, ils étaient enfermés dans des cartons. Et donc, j'ai décidé de leur laisser la place qu'ils méritent et de les mettre en lumière et en valeur.
3: Mais alors, du coup, comment on organise sa maison ? Parce que j'imagine que plein d'objets, il faut donner des sortes de fonctionnalités, trouver la bonne place. J'imagine que ça se met pas en place du jour au lendemain, Thomas Joly.
1: Non, pas du tout. En fait, quand on a construit notre maison, on a tout aménagé le dessus du garage. Donc, on a rehaussé le dessus du garage. Et ça m'a permis de récupérer une pièce de 45 mètres carrés qui est aménagée du sol au plafond, 100% cirque.
3: Le Thomas Joly qui était en train de mettre en place, en tout cas, ce cirque à la maison, de mettre en place ces objets, c'était quoi ? C'était Thomas Joly adulte ou c'était l'enfant qui a eu ce choc psychologique qui a mis en place tout ça ?
1: On va dire un peu les deux. On va dire le Thomas petit parce que j'ai retrouvé beaucoup de choses que je gardais depuis tout petit. Et le Thomas adulte qui a pris soin de tout bien exposer, de tout mettre en lumière, de tout dépoussiérer, de tout mettre en place pour que ça soit vraiment un vrai musée privé.
3: Est-ce que il y a une pièce, quelque chose en particulier dont vous êtes le plus fier, ou alors peut-être une pièce, un objet que vous aimeriez ou rêveriez d'avoir chez vous?
1: En pièce que j'ai récupérée récemment chez un monsieur qui liquidait son musée. J'ai récupéré une très vieille affiche du Cirque Pinder qui date de 1930. Donc il y a une affiche en papier journal écrit avec de l'encre, très bien écrit. C'est vraiment joli, et en plus récent, j'ai récupéré 2 blasons en métal, pareil du Cirque Pinder, qui étaient édités en très peu d'exemplaires, et il en reste très peu dans toute l'Europe en état exceptionnel comme je les ai aujourd'hui.
3: Quand des amis, des proches à vous poussent ou ont poussé pour la première fois la porte de ce bel endroit, ça a été quoi les réactions ?
1: Les gens ils disent que je suis fou. En fait, vous rentrez par la porte et il y a un petit sas avec des rideaux en velours. Vraiment comme dans un cirque, on a vraiment l'impression de rentrer dans un cirque. Et quand on passe le rideau, ça sent le pop-corn, il y a de la lumière qui clignote de partout. Et les gens, ils retombent en enfance et ils ne s'attendent vraiment pas à trouver ça dans une maison.
3: À vous, je cours. Thomas Joly a réalisé son rêve d'enfant en transformant une partie de sa maison en un véritable musée du cirque. Une immersion sensorielle unique entre des rideaux de velours de pop-corn. 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
4: Attention, je vous emmène dans vos souvenirs, des souvenirs avec vos enfants.
5: Oh, oh tiens, voilà quelqu'un, petit ours brun. Coucou, c'est toi mon copain, petit ours brun.
4: Le petit ours brun, vous l'avez sûrement en livre chez vous. Eh bien, sachez que l'entreprise Le Jouet Simple assemble les jouets de petit ours brun à Entrammes. Et ça fait un succès de dingue. Pierre Véron, le gérant, nous raconte cette histoire.
6: Qui fêtait l'année dernière ses 50 ans. Et en fait, à cette occasion, on a sorti une gamme de jouets, donc des petits véhicules, des petits camions, des jouets de bain. Et ça a été un véritable virage pour nous. On a sorti ces jouets en septembre dernier. Et on a eu des très bons retours sur cette gamme de produits.
4: La preuve, l'entreprise existe depuis 4 ans et au début, elle n'avait que 3 petits jouets.
6: Aujourd'hui, on a plus de 300 points de vente en France. Et l'année dernière, on aura vendu donc un peu plus de 60 000 jouets.
7: T'en as beaucoup des jouets.
4: Ça, c'est vrai. Et Le Jouet Simple est la seule entreprise à fabriquer ce style de jouets.
6: Entièrement fabriqué en France, en matière recyclée et à partir d'un seul matériau. Pas de colle, pas de vis, pas d'autocollant. pour que nos jouets soient entièrement recyclables, lavables et démontables.
4: Et le concept est hyper poussé parce que les jouets sont même consignés.
6: On leur propose de nous renvoyer les jouets quand l'enfant ne jouera plus avec. Et ce qui va nous permettre, nous, de les reprendre et soit de les revendre en seconde main s'ils sont en bon état, soit de les recycler en nouveaux jouets s'ils sont en trop mauvais état. On va réutiliser la matière première.
4: C'est pas bête quand on sait qu'un enfant utilise un jouet que 6 à 8 mois.
7: Pauvre petit lion abandonné au milieu des trucs cassés. Il doit être triste tout seul.
4: Mais heureusement, petit ours brun est là pour prendre soin de lui. Alors je sais que l'entreprise a un point de chute en région Auvergne-Rhône-Alpes, mais la Mayenne a une place efficace et sentimentale.
6: On a aussi notre propre atelier d'assemblage qui est basé à Entrammes, et notamment ma maman d'ailleurs qui gère tout cet atelier d'assemblage.
5: Oh tiens, voilà quelqu'un.
4: Eh bien c'est Mireille.
6: Mireille, voilà, qui est sûrement en train d'assembler des jouets aujourd'hui.
4: Ah, mais c'est tout ce qu'on aime, les histoires familiales. Et de la Mayenne à la France, en passant par l'Europe, l'entreprise continue d'évoluer.
6: Parce qu'en fait, il s'avère qu'on a eu pas mal de commandes venant pour l'export, donc notamment des pays européens. On a fait évoluer le nom de la marque en passant donc de Le Jouet Simple à Simple.
4: C'est simple, on n'a pas fini d'entendre parler d'eux. Pierre Véron continue les partenariats avec d'autres personnages. Mais en attendant, je crois que petit ours brun a aussi envie de participer à l'économie circulaire.
7: Tu sais quoi ? Ce soir, en rentrant de l'école, on va voir si on trouve d'autres pluches à soigner.
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13: 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Donc la coccinelle en française. 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Un petit insecte très joli et surtout qui porte chance. 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
12: Oh, non.
13: Donc, une fois, je faisais une balade avec ma famille, et pour rire, j'avais donc mis un costume de coccinelle. Et donc, il y a une vraie petite coccinelle qui est donc venue se poser sur mon épaule. Sauf que bah, quand elle a voulu s'envoler et continuer sa route, bah, mon chien l'a mangé.
12: Mercesser.
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1: Nous l'avions déjà reçue dans Toujours à la page en tant que romancière. La romanaise Magali Milot est de retour dans les librairies, mais cette fois en tant que médecin. Le métier qu'elle a exercé passionnellement jusqu'à un burn-out en blouse blanche. C'est d'ailleurs le titre qu'elle a choisi pour ce témoignage qui paraît chez l'Archipel. « Mon burn-out en blouse blanche ». Un livre qui commence le jour où Magali échappe de peu à la mort au volant parce que son cœur déclenche au milieu de nulle part une crise de tachycardie. Et ce n'était pas le premier symptôme, il y avait eu des bronchites à répétition, l'eczéma et même l'apparition d'un foyer d'endométriose. Et bien sûr, la course contre le temps pour s'occuper de ses enfants, recevoir ses 40 patients par jour, les ruminations nocturnes, la boule au ventre le jour. Et il y a aussi eu le déni, un refus de voir qu'il était urgent qu'elle arrête. Même cet accident, évité de justesse, n'aura pas su lui mettre les points sur les i. Pourquoi, Magali Milot ?
2: Je ne sais pas exactement, mais c'est vrai que j'avais beaucoup de culpabilité à m'arrêter par rapport aux patients, par rapport à ma famille. Dans nos études, on ne nous apprend pas à prendre soin de nous. On nous apprend à toujours être là, toujours travailler, voilà, faire plus. Et puis, en tant que femme, j'allais dire, on est un peu des rocs, on est... Voilà, on est les piliers et oui, je me disais, il faut que je tienne, quoi. Il faut tenir.
1: Et vous aviez des reproches qui vous étaient faits dans le cadre familial, effectivement. Comment vous les expliquez ?
2: Je pense que c'est pas compris ce qu'on vit quand on est en burn-out. Et voilà, et peut-être que l'entourage a besoin de savoir que c'est pas quelque chose qu'on ne veut plus faire, c'est juste qu'on peut plus parce qu'on n'a pas assez d'énergie. Donc je pense que c'est pas compris.
1: Pas compris non plus par une partie du corps médical, parce que vous avez quelques consultations qui sont quand même assez violentes.
2: Oui, les médecins ne m'écoutaient pas vraiment, en tout cas certains que j'ai vus. C'était assez compliqué ça pour moi.
1: Qui a été ou quelle a été la première personne ou le premier moment qui vous a autorisé à vous dire là, je vis quelque chose et c'est légitime de dire stop ?
2: Alors la première personne, ça a été quand même la psychologue qui m'a suivie. Mais au début, c'est pareil, je voulais pas croire à ce qu'elle me disait. Elle m'a vraiment dit, c'est un burn-out, etc. Il va falloir du temps. Mais moi, j'étais encore dans le déni en me disant, non, mais c'est trop long. Elle me parle d'un an et demi de repos. Moi, j'ai envie de reprendre et je vais reprendre bien plus vite.
1: Écrire ce livre, pour vous, c'était un bilan, c'était un message. Comment est-ce que vous l'avez abordé ?
2: Pour moi, c'est plus un message, en fait. C'est plus pour aider les gens qui sont en burn-out, mais aussi les proches. Après, c'était aussi alerter, parce qu'il y a beaucoup de burn-out en ce moment, dans toutes les professions, mais le milieu médical est quand même bien impacté. Le système médical actuellement, je vais dire, il est plus performant, parce que chaque médecin a trop de patients, comme je le mets à la fin. La patientèle a augmenté de 1/5 par médecin. C'est très compliqué. Donc c'est pour ça qu'il y a des médecins qui tombent, j'allais dire, malades de plus en plus. Moi, je dirais, ce qui est essentiel par rapport... aux professions médicales, aux médecins, c'est prendre soin de soi pour pouvoir ensuite redonner aux autres. Et puis après, même pour la plupart des personnes, essayer toujours de se ramener un peu à soi et à quels sont mes besoins, quelles sont mes limites et j'ai le droit de dire non pour certaines choses pour pouvoir me préserver, préserver ma santé.
1: Magali Milot a vécu 3 ans de descente aux enfers et a mis 3 ans à se reconstruire grâce au repos, à la méditation, à la danse, à l'écriture. Grâce à un recentrage sur elle-même et une remise en question profonde de son mode de vie. Elle délivre un témoignage touchant et un message indispensable dans « Mon burn-out en blouse blanche » paru chez l'Archipel.
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3: Voici Pauline Guillouche, hépato-gastro-entérologue à Nantes. C'est un médecin très suivi sur les réseaux sociaux. Elle y partage sa passion pour la médecine avec l'envie de la rendre simple, claire et accessible à tous. Mais comment devient-on hépato-gastro-entérologue ?
4: Dès la 4e année de médecine, quand on passe en stage en fait pendant nos études, moi j'ai été happée par le service de gastro-entérologie du CHU de Nantes, où j'ai fait toutes mes études et mon internat et mon clinica et quelques années de praticien hospitalier. Et une rencontre avec les médecins, avec les seniors, avec nos mentors en fait. Et là, je me suis dit, ok, c'est vraiment cette spécialité que je veux faire.
3: Qu'est-ce que vous aimez le plus dans votre métier aujourd'hui, Pauline ?
4: Les rencontres avec les gens, le fait de les suivre, comme je suis installée en libéral, je peux voir les patients des années et des années après. Donc en fait, je suis leur évolution, je suis leur vieillissement aussi, je suis leur petit parcours de vie, leurs accidents de vie parfois. Et ça, c'est en dehors évidemment de la consultation et de ce qui les amène. Mais c'est ça qui rend la relation hyper intéressante entre le patient et le praticien. Moi, je serais pas la même sans toutes les rencontres que j'ai fait depuis le début de ma carrière. J'ai toujours des histoires qui m'ont marquée, qui m'ont inspirée. Et bien sûr que c'est ces rencontres qui aujourd'hui font que j'ai envie de continuer ce métier.
3: Vous êtes présente sur les réseaux sociaux, Pauline, pour vulgariser un peu la médecine. Vous avez plus de 200 000 followers, donc 200 000 personnes qui vous suivent sur les réseaux sociaux. Ça veut dire que même les médecins doivent s'y mettre?
4: Tous les médecins doivent s'y mettre pour contrer les fausses informations en santé, ça c'est clair et net. Donc oui, j'encourage chaque confrère et chaque consoeur à s'y mettre. C'est passionnant, c'est un autre terrain de jeu, on va dire, un autre terrain d'exploration que sont les réseaux sociaux.
3: Vous êtes surprise justement de l'intérêt qu'on porte à toutes les vidéos que vous pouvez publier, à tout ce que vous pouvez dire sur les réseaux sociaux?
4: Bah, en ce qui concerne ma spécialité, je vois que le ventre effectivement intéresse les gens, probablement les angoisses. Donc ils sont allés chercher l'information ailleurs que sur mes vidéos. Et puis ils ont plein d'idées qui sont fausses. Et l'idée, c'est de se dire, revenez vers peut-être la parole du professionnel de santé. Donc j'essaye de les rattraper et peut-être de contrer effectivement ce qu'ils ont vu. Parce que ce qu'on sait, c'est que l'information fausse, elle diffuse de façon virale par rapport à une information vraie qui a beaucoup plus de mal à circuler. Donc c'est pour ça qu'il faut qu'on soit nombreux à apporter cette parole.
3: Qu'est-ce qui vous rend le plus fière aujourd'hui, Pauline?
4: Waouh, c'est mes enfants, en fait. Et si on en revient sur le métier, c'est de pouvoir accompagner les gens dans la durée. Ça, c'est vraiment une grande fierté.
3: Avec Pauline Guillouche, la médecine sort des cabinets pour aller à la rencontre du public. Une approche pédagogique et humaine qui permet à chacun de mieux comprendre et de se réapproprier sa santé.
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6: Connaissez-vous la légende du chat-huant du Morvan ? On vous la raconte avec Sandra Amani, l'auteur des Légendes et Mystères du Morvan aux éditions Temps Impossibles. Bonjour Sandra.
7: Bonjour Charlotte.
6: Dans le Morvan, on peut croiser un rapace étonnant, le chat huant, un cousin du Grand-Duc et de la Chouette.
7: Effectivement, vous savez, dans le passé, on clouait ces animaux aux portes des granges pour chasser le mauvais sort.
6: Oui.
7: Cependant, cet oiseau n'a pas toujours eu l'apparence qu'on lui connaît aujourd'hui. À une certaine époque, on le surnommait d'ailleurs le Bel Ardent.
6: Racontez-nous.
7: Le Bel Ardent était l'un des plus beaux oiseaux du règne animal. Aucun autre volatile n'égalait sa beauté. Son plumage était pourpre et or. Ses yeux brillaient comme des diamants. L'hirondelle, en le voyant, maudissait ses ailes noires. Le rouge-gorge enviait sa splendeur. Mais cette beauté se voyait toujours de loin. Personne n'avait encore jamais réussi à attraper un Bel Ardent dans le Morvan. La légende raconte que cet oiseau était immortel. Malheureusement, le Bel Ardent avait très mauvais caractère. Égocentrique, narcissique. Il était en fait très seul. Par un soir d'été, un rossignol curieux se pose sur une branche de hêtre, juste à côté de celle où se reposait le beau volatile.
8: Mais sire, je suis désolée de troubler votre repos, mais me ferez-vous l'honneur de m'accorder quelques instants? J'aimerais deviser un peu avec vous.
7: Le Bel Ardent lui jeta un regard dédaigneux et méprisant. Mais pour qui se prenait donc ce cuistre? Dérangé dans son sommeil, il n'était pas très disposé à perdre son temps avec un rossignol, d'autant plus que le chant cristallin de son voisin le rendait un peu jaloux. Lui-même n'avait pas été doté d'une aussi divine voix, et il le regrettait vivement.
9: « D'accord !»
7: répondit-il finalement.
9: « Mais dépêche-toi, je n'ai pas le temps de m'attarder sur les requêtes des gringalets de ton espèce, rossignol !»
8: Ne vous inquiétez pas,
6: lui répondit le petit oiseau brun.
8: J'aimerais juste que vous me donniez l'une de vos superbes plumes. Mon épouse rêve de décorer notre nid avec et je lui ai promis que je ferai tout pour accéder à son souhait. Oh, pas la plus grande, bien sûr. Une petite plume de votre magnifique robe fera l'affaire.
9: Te donner l'une de mes plumes ?
10: S'écria l'orgueilleux, outré devant tant de hardiesse.
9: Jamais personne ne m'a fait l'affront de réclamer un tel présent. Hors de ma vue, mendiant, et que je ne te revois plus. Dis à ton épouse que je n'ai pas pour habitude d'accéder à des requêtes aussi insolentes.
10: Choqué par tant de violence, le rossignol s'enfuit en poussant des petits cris. Ses compagnons, qui attendaient fébrilement son retour, le rejoignirent pour le consoler. L'affaire s'ébruita parmi les oiseaux et arriva bientôt aux oreilles du créateur.
9: Si je ne freine pas les élans de ce prétentieux,
10: songea-t-il,
9: il dominera bientôt tous ses semblables et se moquera totalement de moi. Il est de mon devoir de lui donner une leçon avant que le pire ne se produise.
6: Vient alors le jour de la rencontre entre Dieu et le bel ardent. À votre avis, comment l'oiseau du Morvan va-t-il s'en sortir face au Créateur ?
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6: Avec son plumage pourpré or, ses yeux brillants comme des diamants, on retrouve l'oiseau, le bel ardent du Morvan face au Créateur. Une histoire de Sandra Amani extraite des légendes et mystères du Morvan aux éditions des Temps Impossibles.
10: Le bel ardent, imbu de lui-même, n'avait même pas peur face au Tout-Puissant.
9: Oiseau sans âme, je vais t'apprendre l'humilité. Désormais, tu ne susciteras plus la jalousie de tes congénères. Bien au contraire, ceux-ci détourneront le regard lorsqu'ils te verront. Va-t'en d'ici, et surtout, ne t'attarde pas de suite au bord d'un ruisseau ou d'un étang du Morvan. Tu risquerais de t'y noyer en contemplant mon œuvre.
10: Furieux, le bel ardent redescend alors sur terre. Autour de lui, les autres oiseaux commençaient déjà à chuchoter.
8: Oh, mais regardez-moi cet étrange oiseau !
4: S'exclame un petit moineau.
8: Il est vraiment laid ! Même les chauves-souris ont plus de charme que lui !
10: Dit une hirondelle. Les autres oiseaux éclatèrent de rire avant de regagner la forêt.
11: Qu'est-ce qui est moche ?
10: Pendant ce temps, le bel ardent cherchait un endroit pour se reposer. Sa rencontre avec Dieu l'avait agacé et il fomentait déjà une vengeance. Il arrive alors près d'un grand lac du Morvan. Soudain, posé sur la rive, il baisse les yeux. Aussitôt, il pousse un cri de terreur. Horrifié, il se demande qui est ce monstre qui le regarde. C'est alors qu'il comprend. L'horrible oiseau n'était autre que lui-même. Des plumes sombres avaient remplacé le somptueux plumage pourpre. Les yeux de diamant n'étaient plus que deux trous noirs, sans vie. Un chagrin immense le secoua au souvenir de sa splendeur d'antan. Non loin de là, une jeune bergère rentrait ses moutons. Elle s'arrêta près du ruisseau où s'attardait le prince déchu. Elle sursauta en le voyant.
12: Quel oiseau affreux ! On était ressorti tout droit de l'enfer. Un chat-huant, à n'en pas douter. Une vraie créature diabolique. Vite, fuyons avant qu'il ne nous fasse du mal.
10: En arrivant à Saint-Léger-Vauban, elle fit le récit de sa rencontre avec le fameux chat-huant. À partir de ce jour, le bel ardent fut appelé ainsi. Le jour, il se cachait pour ne pas être vu, et le soir, il rôdait autour des chaumières en quête de nourriture. En plus, il n'était plus immortel. Ultime punition divine.
6: Mais l'histoire ne s'arrête pas là.
10: Souvenez-vous du petit rossignol qui avait demandé une des plumes du bel ardent. Un soir, en croisant le chat-huant pleurant, il lui dit
8: « C'est vrai que tu as été bien méchant avec moi, mais j'ai pitié de toi et si tu le souhaites, je passerai les nuits d'été à tes côtés. Peut-être que mon chant allégera un peu tes souffrances. »
10: Le chat-huant accepte, soulagé d'avoir enfin trouvé un confident. Il ignorait encore à quel point au cours des siècles, il serait rejeté et maudit.
6: Son calvaire ne faisait que commencer.

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2: Qu'aimeriez-vous planter dans votre jardin ?
3: Dans mon jardin, j'aimerais bien faire un potager avec par exemple des tomates, de la salade, des melons, etc. pour pouvoir après les récolter et faire des petites salades. Et pour l'été, ça serait bien.
4: Moi, c'est pour les planter à manger illimité.
5: Et moi, je veux planter des fraises, des fleurs par exemple, et aussi des carottes et plein d'autres choses et des salades aussi. Plein.
6: Des framboises, des myrtilles. Parce que moi, j'aime les fraises, framboises, myrtilles parce que c'est incroyable.
7: Bah, moi, ce que je voudrais planter, c'est de la pastèque. Tout ce qu'il y a de nécessaire pour vivre, pour manger.
2: Et tu manges des fruits et des légumes ?
7: C'est presque mes aliments préférés. J'adore les légumes, les tomates, concombres, courgettes, carottes.
3: Oui, beaucoup de légumes et aussi des arbres comme des plantes, des tulipes, des roses, etc. Mais oui, les légumes, c'est trop bon aussi, les fruits.
2: C'est vrai, tu manges des légumes ?
3: Ah oui, j'en mange beaucoup. Je me fais plein de salades. Maman, elle m'a appris à tout faire. Je mets dans un petit bol, je mets de la salade avec de la vinaigrette, des tomates, je coupe des avocats. Quelquefois, je mets des fruits aussi pour donner un petit peu de sucré.
7: Moi, j'aime pas trop la salade et les avocats. C'est les seuls fruits et légumes que j'aime pas trop.
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8: On doit faire un reportage avec les R3, Moggio Carnon, mais je ne sais pas sur quel terrain ils sont.
9: Ils vont venir là ou là-bas ?
10: Là, le terrain ici est allumé.
8: 24/24.
11: Virginie et vous.
12: Il y a quelques jours, le monde du football héroltais a vécu un moment historique. Quatre clubs étaient en effet en 7e tour de la Coupe de France.
13: Le numéro que vous demandez n'est pas attribué.
12: Point P foot pour ceux qui n'y voient pas très clair. En gros, on part des professionnels de la Ligue 1, 2, 3, ensuite les semi-pros avec les nationales 1, 2, 3, et les amateurs avec les régionales et départementales 1, 2, 3. La Coupe de France a cette particularité qui permet aux équipes de toutes les divisions de s'inscrire et de se rencontrer entre elles. Avoir quatre clubs à ce niveau de la compétition est donc dingue. Quelques jours avant leur élimination, je suis allée à l'entraînement des R3 de l'Union sportive Moggio Carnon. Rendez-vous à la plaine des sports de Moggio, un mercredi soir, 19h. Il fait déjà bien nuit. Tous les terrains sont allumés, ça joue dans tous les sens. Arrivé sur le bord du terrain avec Mathis, le technicien du son, on tombe sur Mehdi, le directeur sportif du club. Posté juste à la sortie du vestiaire, il voit tous les joueurs arriver.
14: Bonsoir.
8: Bonsoir.
14: Bonsoir, vous allez bien ?
8: Bonsoir, vous aussi, merci. Super bien, le jeune, il dispose de bonsoir.
14: Moi, il me sort bien.
8: Ma vache.
14: Ce que je leur dis souvent, c'est... Il y a des gens qui préparent la buvette, qui préparent celui. Quand vous finissez le match, première chose que vous faites, vous allez leur dire bonjour, vous mangez un morceau, vous dites bonjour à tout le monde. Là, c'est le respect, c'est...
12: Tout en regardant les joueurs faire des jongles et des passes en attendant le coach, je demande à Mehdi depuis combien de temps il est au club.
14: Moi, je suis resté pendant 30 ans à Van Dargues.
8: Ah.
14: Après, je suis parti dans un gros club à Palavas, R1, tout ça là. J'ai fait 2 ans, puis après, ceux qui sont venus me chercher ici. Après, la politique d'ici ne m'a pas plu, je suis reparti. Après, ils sont revenus me rechercher.
8: La politique a changé ou quoi ?
14: Ouais.
8: Ah oui, d'accord. Et c'est quoi le boulot d'un directeur sportif ?
14: Toute la coordination des éducateurs, des joueurs. Quand il y a un problème, au lieu de se prendre le chou avec l'entraîneur, de venir me rencontrer, discuter.
8: D'accord.
14: Faire les planifications des matchs à l'extérieur quand on se déplace, tout gérer, tout.
8: Ah oui, c'est un sacré boulot.
14: Ah oui.
8: Et ça, c'est du bénévolat ?
14: On me paye mes frais d'essence.
8: Oui, d'accord. Oui,
14: mais après, je j'attends pas ça pour vivre.
8: Oui, d'accord.
14: Moi j'ai un boulot. Hein.
8: Vous faites quoi dans la vie ?
14: Je suis responsable de maintenance dans une grosse société, Van Dargues.
8: Et donc le foot, ça a toujours été votre truc ?
14: Ah, toujours, toujours.
8: Vous avez toujours fait deux métiers tout le temps ?
14: Ah oui, moi le foot c'était... J'y jouais, j'ai entraîné.
8: Il n'y a jamais eu de truc de quand je serai grand, je serai Zidane ?
14: Les Zidane, il y en a... On croit tout le monde des Zidane, mais il n'y en a pas beaucoup. Hein. Oui. Après, il y a des regrets bien sûr, parce que nous, quand à notre époque, on avait des copains et quand tu avais tes copains, tu restais avec tes copains. J'aurais pu partir ailleurs, hein. Je dis la vérité, j'aurais pu partir ailleurs. Mais quand les copains du village et tout, bon, après, c'est des choix qu'on a fait de la vie. Hein. Bon.
8: Et les copains, ils sont toujours là ?
14: Oui, oui, je les vois toujours.
8: Ah bah alors, ça valait la peine peut-être.
14: Alors, mon collègue, c'est cool, ça va pouvoir.
12: On ne sait pas si Mehdi aurait été un grand joueur pro, mais comme directeur sportif du club amateur de Moggio Carnon, Il fait l'unanimité.
14: Bonsoir.
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10: Allez, c'est le moment de découvrir les origines de vos communes en Vienne et en Deux-Sèvres avec Patrick Citeau dans Nord de Non. Et il est aujourd'hui à Mazières-en-Gâtine, une commune située au centre des Deux-Sèvres et qui possède de nombreuses sources, hein, Patrick.
11: Comme son nom l'indique, Mazières-en-Gâtine a planté son décor dans ce paysage de bocage avec ses vallées et ses haies propres à la Gâtine poitevine. Située dans l'arrondissement de Parthenay, ce n'est pas une très grosse commune. Sa configuration est d'ailleurs assez particulière. La commune dessine ainsi un 8 resserré au centre où se trouve le bourg, ce qui a des conséquences assez inédites par rapport à ses trois communes voisines. Elle se trouve en effet en très grande proximité du cœur de vie et notamment de l'église de Mazières-en-Gâtine. La limite avec Saint-Pardon se trouve ainsi à 50 mètres de l'édifice religieux. Une distance qui est de 100 mètres pour Saint-Mars-la-Lande et 500 mètres pour Véruy. Mazières correspond bien à l'image de château d'eau du Poitou que l'on donne à la Gâtine. La commune possède ainsi de nombreuses sources qui alimentent ruisseaux et étangs jusque dans le bourg. Une présence qu'elle doit à sa situation géographique. Mazières est en effet située sur la ligne de partage des eaux de la Sèvre niortaise au sud et du Touet au nord.
10: Et côté sous-sol, la commune affiche également des caractéristiques particulières.
11: Des particularités qui prennent la forme d'une pierre bleue très dure appelée diorite. Elle est notamment exploitée pour la réalisation des routes. Le nom de la bourgade apparaît quant à lui dans un texte de l'abbaye de Saint-Mexant du milieu du XIe siècle. Mazières est alors appelée Macerias, un nom qui signifie « ruine » en latin. Il est possible que les vestiges antiques d'un théâtre gallo-romain aient alors influencé cette dénomination. La commune traverse des siècles pour se retrouver à la Révolution en bordure de la Vendée militaire. Mazières sera relativement épargnée par cette période tourmentée. En 1849, le comte de Tussaud y installe la première ferme-école du département des Deux-Sèvres. L'établissement contribue au progrès de l'agriculture en Gâtine. Il faut attendre la seconde moitié du 19e siècle pour voir le village se développer avec notamment la construction des halles couvertes et d'une gare. Depuis, Mazières-en-Gâtine continue sa route sur les rails de l'histoire.
10: Eh bien, n'hésitez pas à aller faire un tour à Mazières-en-Gâtine en Deux-Sèvres, à visiter ce joli bourg poitevin. Merci Patrick Citeau pour toutes ces infos. On vous retrouve le week-end prochain, évidemment, même heure, samedi et dimanche, aux alentours de 8h20. 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
3: Quand il bat fromer le thé au lapin, il faudrait pas qu'il se sauvage.
1: Berrichon dans le texte.
3: Un thé, c'est un toit, un abri, où qu'on renferme les bestiaux pour qu'ils soient à l'abri de la pluie, des renards, et puis dans le temps des loups. Allez donc savoir pourquoi qu'on parle du thé au lapin, du thé au chief, du thé au cochon, puis quasiment jamais du thé aux ouailles, aux poules, aux vaches ou aux chevaux. Une histoire de thé qui se raconte dans le Pays Fort. Avant que je vous la raconte, faut juste savoir que quand ils boivent une tisane, ils disent pas, par exemple, boire du tilleul, mais boire sur le tilleul. Logique, on boit l'eau qu'a passé sur les plantes. Alors c'est l'histoire d'un pourvieux qui avait mal au vent. Il s'en va voir la guérisseuse, elle la regarde, puis elle y dit « Va avec à rentrer chez vous, puis boire sur le thé. » Il connaissait pas ça, le thé. Ça fait qu'il retourne chez eux, puis le v'là qui dioche sur le thé au cochon en qu'une chopine de jus de poume. Adam, il a attrapé la foire. Mais il avait plus mal au ventre. Comme quoi, il n'y a que la fouet qui saute. Quand on était jeune,